0: l'indépendance. Dans quel pays on a une fois vu ça? La question reste posée.
1: D'accord.
0: Et secondo, maintenant, leur fameuse constitution a été claire en son article 42 que c'est le président de la République qui décerne les distinctions de l'État. Alors, où allons-nous?
1: D'accord. C'est une question que vous posez, bien sûr, puisque notre temps aussi avance. Oui, Esaïe, quelle est l'appréciation, vous faites alors de ce meeting qui a eu lieu le samedi dernier? Parce que ce que nous avons, ce qui a été bien sûr surprenant, c'est que pour une première fois, il y a l'autorisation, bien sûr, qui a été accordée à ces partis politiques et organisations de la société civile.
2: Je pense que aujourd'hui, après cette manifestation, nous assistons à ce que je vais appeler la guerre des chiffres. Même si on n'a pas donné véritablement des chiffres, pour les organisateurs, oui, nous avons réussi parce que les gens sont sortis. Bon, de l'autre côté, on estime que les gens ne sont pas sortis.
1: Mais ça a été toujours le cas.
2: Bien évidemment, nous sommes en politique et quand vous savez en politique. C'est votre capacité à mobiliser qui montre qu'en réalité, vous êtes un bon politicien. Donc, si vous n'arrivez pas à mobiliser, c'est que vous ne l'êtes pas. Voilà pourquoi je peux comprendre qu'il y a cette guerre autour de la manifestation.

0: côté de l'ADI, il y a les FDR qui ont participé également aux dernières élections, ce qui voudra dire que d'abord, on a au moins trois poids lourds de l'opposition qui sont retrouvés, ajoutés au parti du professeur Oulu et le PCR et aux autres organisations, ce qui voudra dire qu'en réalité, personnellement, en tant que journaliste, si je dois analyser, je m'attendais à plus de nombre que ça, parce que ce sont des poids, en tout cas des poids lourds de l'opposition qui ont appelé à cette manifestation. Mais on peut aussi comprendre que ça fait un bon moment qu'on n'a plus organisé de manifestation et que le Togolais aujourd'hui, ce que veut le Togolais, ce n'est plus vraiment la chose politique. Et en dehors de cela, il faut comprendre aussi que le gouvernement a anticipé, le gouvernement a compris que voilà, il n'y aura pas le grand nombre. Voilà pourquoi ça a été autorisé. Et je me demande si les organisateurs n'étaient pas surpris de cette autorisation, avec des instructions qui ont été données d'ailleurs, comme quoi prendre des dispositions pour la réussite de cette manifestation. Et ça, il faut l'apprécier parce que, pour une fois, il y a eu cette manifestation, on n'a pas entendu que telle personne a été bloquée, telle personne a été empêchée d'effectuer les déplacements aussi. C'est déjà quelque chose qu'il faut apprécier. Maintenant, le contenu...
1: Mais les organisateurs ont évoqué cela, hein?
0: Il y a eu des blessés
1: Non, pas des blessés, mais des gens qui ont été empêchés.
0: Bon.
1: En fait, c'est ce qu'ils ont évoqué.
0: C'est eux qui l'ont évoqué. Maintenant, j'en viens au contenu. Le contenu, c'est quoi? Vent debout contre la 5e République. Attention, la 5e République, ça fait déjà 2 ans. Promulguée en 2024. Une année de transition. Depuis 2025, aujourd'hui 2026, nous avons fait déjà 1 an après l'année de transition. Ce qui voudra dire que les choses ont considérablement évolué. Et le message, en tout cas, que les Togolais veulent aujourd'hui, c'est leur bien-être. Et autre chose que j'ai remarqué, c'est que le M66 s'est mis à l'écart de cette manifestation. Il n'y a pas eu cet engouement qu'on devrait attendre. Et je me demande si ce n'est pas une réponse, parce que l'année dernière, quand le M66 avait appelé à des manifestations, les partis politiques ont semblé rester à l'écart. Est-ce que ce n'est pas une réponse? Et si tel est le cas, alors je me pose la question, est-ce que véritablement on arrivera à ce que les organisateurs veulent vraiment mettre fin à la 5e République?
1: D'accord, ok. Nous allons donner maintenant la parole à nos auditeurs. Ils vont s'exprimer, bien sûr, sur les sujets débattus ici au Club de la Presse. Et après la réaction des auditeurs, Pascal et Germain pourront également se prononcer sur le sujet. 90, 86, 35, 35, 91, 36 ou 315, les deux numéros sur lesquels vous pouvez nous appeler, aussi sur notre numéro WhatsApp 90 45 78 57. Là, vous pouvez nous envoyer des messages. Mais bien avant, nous faisons un clin d'œil à nos annonceurs.
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0: Nous sommes de retour dans cette émission Club de la Presse et maintenant nous nous ouvrons à vous. Vous pouvez nous appeler au 90 86 35 35, 91 36 63 75. Les deux numéros, bien sûr, sur lesquels vous pouvez vous prononcer aussi sur des sujets débattus ici au Club de la Presse. Nous avons notre premier auditeur en ligne. Allô?
1: Papa, bonjour.
0: Bonjour, Basile. Comment vous allez? D'accord. Allez-y.
1: Bon, mais ce que vous disiez là, que mon frère Germain a dit que c'est pour le leadership éclairé du PC. Bon, je ne sais pas tout ce qu'on fait. Il y a les ministres. Pourquoi c'est toujours tout son leadership éclairé qu'on fait les choses? Ou bien c'est à cause de ça que ça ne marche pas au Togo? Hier, on n'a pas eu la chance. Quand il y avait le maire, c'était une belle occasion, mais on n'a pas eu la chance de rentrer en ligne. Et quand on n'en avait plus parlé aujourd'hui, je suis sur les préfets militaires. Est-ce que quand on nomme un préfet militaire, quelqu'un évoque le côté sécuritaire qui a tout de ça? Est-ce que c'est avec les bataillons, les envois au poste? Moi, je ne pense pas.
0: Oui, Basile.
1: Ouais.
0: Ouais, mais parlons des sujets débattus ici aujourd'hui. Ce serait intéressant.
1: Ouais, mais j'ai bien expliqué ça. Mais bon, je conviens avec vous. Et ils sont partis maintenant à Poudjouaré. Cette affaire de Poudjouaré, franchement, je ne sais pas comment ça se passe, mais

0: nous Togolais, on va remercier que Dieu nous a donné spécialement un terrorisme localisé quelque part seulement, ça ne bouge nulle part. Et ça, pour ça, chaque jour que Dieu va faire, le Togolais doit le remercier. Parce que franchement, il nous a donné un terrorisme spécial.
1: Merci. D'accord. Merci, Basile, pour votre intervention. 90 86 35 35 91 36 63 75. Les deux numéros sur lesquels vous pouvez réagir au Club de la Presse. Moi, nous avons un autre auditeur en ligne. Allô?
2: Allô?
1: Bonjour.
2: Bonjour, M. Pascal.
1: C'est Monsieur Mawena.
2: Oui, M. Pascal.
1: D'accord, allez-y.
2: Comment vous allez?
1: Ça va, pas la grâce.
2: Je salue aussi le plateau.
1: Le plateau aussi vous salue.
2: M. Pascal, pourquoi moi j'appelle ici, je vous le dis. Le Togo n'est pas malade. C'est nos dirigeants qui sont malades. Le Togo va dire, le Togo n'est pas malade. C'est nos dirigeants. M. Pascal, toutes ces nominations des préfets, ce qu'on sera, c'est de la manipulation. C'est la manipulation. L'armée n'a qu'à savoir qu'elle se laisse manipuler. Donc nos dirigeants le cherchent pour leur sécurité. Ce n'est pas ce que dit le Togo. Donc, comme sécurité, M. Pascal, quand nos dirigeants prennent le pays comme un héritage personnel, ils vont donner à manger la ville de Mont-Sumin. C'est ça que nous souffrons, quoi. C'est de ça que nous souffrons au Togo. Ce n'est rien du tout. Donc, l'armée n'a qu'à savoir qu'elle se laisse manipuler. Tout ça, c'est de la manipulation, M. Pascal. Bonne émission.
1: D'accord, merci à vous pour votre intervention. 90 86 35 35 91 36 63 75. Allô?
3: Allô, bonjour.
1: Bonjour, monsieur Gado, comment vous allez?
3: Ça va très bien, bonjour, Platou.
1: Oui.
3: Bon, je crois que le pays a bien fait quand même d'aller rendre visite au troupeau, non? Même si on dit qu'il n'est pas. Il ne voulait pas quitter le pouvoir, même si n'importe qui est là-bas, il a le droit d'aller quand même rendre visite. C'est la sécurité du Togo. Bon, secondo, je voudrais demander vos journalistes là, quelle est votre position pour une sortie de crise? Préférez-vous détruire eux? Dialogue, transition, élection. Merci, bonne journée.
1: Merci pour votre intervention aussi, M. Gado, 90 86 35 35. Allô? Allô, bonjour. Allô, bonjour. Allô? Oui, madame ici, bonjour. Décidément, elle ne nous écoute pas. 90 86 35 35 91 36 63 75. Allô?
4: Allô?
1: Bonjour.
4: Oui, bonjour, chef.
1: C'est Sylvain.
4: Oui, c'est Sylvain.
1: Allez-y.
4: Bon, de toutes les façons, Gado l'avait dit, c'est pas le déplacement du chef de l'État, ça ne pose aucun problème. Et voyez ce qui s'est passé au Mali l'autre fois. Et les Togolais ont tout souffert. Donc, si on en a juste encore, et sur ce plan-là, ça va être très difficile. Mais il faut sécuriser aussi nos ventres, Monsieur le Président. Et nos ventres sont trop creux. Il faut sécuriser aussi nos ventres. Merci et bonne émission.
1: Merci à vous aussi pour votre intervention 90 86 35 35. Allô?
5: Pascal.
1: Bonjour.
5: Comment vous allez?
1: Ça va, c'est Evangeliste Senghor. Evangeliste Senghor, votre radio à côté de vous.
5: C'est Evangeliste Senghor.
1: Oui, votre radio à côté de vous fait.
5: S'il vous plaît, diminuez son volume. Bon, Pascal, les militaires aussi sont des Togolais. Hein. Ce que ce dont on a nommé.
1: Non, Evangeliste Senghor.
5: Ouais.
1: Vous nous avez suivi puisque nous n'avons pas parlé de la nomination des militaires aujourd'hui.
5: Ah bon. De toute façon, quelqu'un parlait quand même de la nomination des traités, tout ça là. Bon. C'est pour dire que, Pascal,
1: oui.
5: Nous avons un cher pays, une nation où le lait, le miel coule. Je le réitère encore. Une nation, le lait, le miel coule. On a un pays où vraiment Dieu a béni. Un éditeur vient de dire tout à l'heure que Dieu nous a fait, nous a béni de telle manière que les terroristes de l'autre côté n'avancent pas. Vous savez, c'est l'amour de Dieu. Vous comprenez? C'est l'amour de Dieu. Bon, ce matin, je n'ai rien à dire trop. Je voudrais lancer un carton vert au gouvernement. Pourquoi? Parce qu'ils ont permis qu'on puisse faire ce week-end et ce meeting-là le week-end passé. Vous savez, le fait quand même d'interdire, de dire ceci, de faire cela, c'est ça qui amène du désordre dans le pays. Ouais, non. Le samedi, là, tout est bien passé. Mais c'est vrai. De toute façon, on ne peut pas dire ici que même au ciel, là, il y avait de l'opposition. L'opposition est partout. Hein. Hey. Donc, je vais encore lancer un appel au gouvernement, commençant par le CP qui est mon grand frère, que c'est pas qu'il laisse les zélés là. Il y a certains zélés qui mettent des désordres. Parce que je veux faire confiance, je dis que c'est moi. Ben, parce que pour terminer, il faut que les gens comprennent que toutes choses, toutes les actes que nous posons sur la terre, il y a un retour. Évangéliste Senghor fait du bien, il y a le retour. Évangéliste Senghor fait le mal, il y a le retour. Merci beaucoup.
1: D'accord, merci Évangéliste Senghor pour votre intervention. 90-86-35-35. Allô? Allô, bonjour.
6: Allô?
1: Allô, bonjour.
6: Bonjour, monsieur Pascal.
1: Oui, c'est Waris.
6: C'est Waris, je salue le plateau.
1: Le plateau aussi vous salue.
6: Tous ceux qui m'ont devancé dans le débat et tous ceux qui vont me suivre après.
1: Hey, Waris, bon, allez-y.
6: Et s'agissant du meeting du cadre national de concertation pour le changement au Togo, qui a eu lieu ce samedi dernier, sans violence, sans entrave, mettant fin à une longue période durant laquelle tout projet de manifestation de l'opposition était interdit. Bon, monsieur Pascal, je pense que il est indispensable qu'aujourd'hui on y voit un retour à un climat politique apaisé où l'opposition exerce librement ses droits conditionnels et où les autorités assument l'encadrement des manifestations dans le respect des règles. Et maintenant, ce que nous voyons, l'opposition prit déjà victoire. Bon, je ne sais pas si l'objectif est déjà atteint. Et nous devons tous savoir aujourd'hui que le rôle aussi de l'opposition est d'accéder au pouvoir. Voilà. Et bon.
1: Waris, il est parti. Je pense que l'essentiel a été dit. Mais voilà, on reçoit un dernier auditeur. Hein. Allô?
7: Allô?
1: Oui, bonjour, madame Essi.
7: Une dernière. Bonjour à vous tous.
1: Bonjour, j'espère que vous allez bien.
7: Oui, on est là à attendre que ça se passe.
1: D'accord. Allez-y.
7: Bon. Le président est parti voir les soldats au nord, c'est ça, hein, qui vont combattre les djihadistes. Moi, je dis, ces djihadistes sortent d'où? Ils sortent de toute l'injustice des gouvernants, hein, partout en Afrique. Ils sortent de l'injustice sociale. Mais pourquoi on ne peut pas alterner périodiquement et laisser la place à tout le monde pour que qu'on soit tous, je ne sais pas bien quoi. Et ça vient de là-bas. Il n'y a pas à s'armer, à ruiner le pays dans l'achat des armes pour ce truc-là. Non, il faut discuter avec les djihadistes là, en question pour enfiler, c'est-à-dire pour qu'on se développe en Afrique, partout. Bon, et le meeting. Et ceux qui savent le faire ont été virés. Ont été virés de la rue en 2020. Tous les Togolais ont fait ça. Et ils sont partis. Mais là, six ans après, ils ont laissé les champs vides, inoccupés depuis 6 ans. Mais là, ils s'organisent encore pour affronter les chars et tout. Donc, moi, je ne vois pas que il faut les... Je sais pas. Ils font bien.
1: D'accord. Merci.
7: Ils font bien.
1: Merci, madame Messi. Oui, merci, madame Messi, pour votre intervention. Madame Messi, c'est la dernière auditrice pour le compte à l'heure de cette émission. Je lis ce message rapidement avant de faire le tour de table. Bonjour, le plateau. La sécurité de la population est primordiale. Sans cela, rien ne peut bouger. On remercie le chef de l'État pour cela, mais je l'exhorte également à revoir la situation sociale du pays. L'argent n'a qu'à circuler dans le pays, régler le problème d'eau, manger trois fois par jour, l'électricité en permanence, c'est ce que le Togolais veut. Le reste, et surtout le reste, on s'en fout bien sûr, c'est ce qu'il écrit. C'est monsieur Dimabi Edem Kodzo hein, Edo qui nous a écrit depuis Agwezongo. On revient en plateau pour faire un dernier tour de table avant de mettre fin à l'émission. C'est vrai, Pascal, quand on entamait le sujet concernant le meeting, vous ne vous êtes pas prononcé alors là-dessus. Je voudrais que vous vous prononciez là-dessus et qu'on fasse le tour de table aussi en même temps, Pascal.
8: D'accord, merci beaucoup. Oui, bon, le meeting, c'était une réussite. Une réussite et pour le gouvernement et pour les partis politiques de l'opposition qui étaient à l'œuvre. Une réussite pour le gouvernement parce que le gouvernement s'est dépassé pour refaire ce qu'il sait bien faire avant, c'est-à-dire ouvrir le jeu démocratique. Une autorisation a été accordée. Et donc, le fait d'autoriser ce meeting...
1: Il semble que ce n'est pas un régime d'autorisation, mais nous sommes dans l'information plutôt.
8: Bon, je n'aime pas trop rentrer dans ces polémiques-là.
1: Oui,
8: on dit toujours que ça n'a pas été autorisé, donc c'est interdit. Mm. C'est ce qu'on dit souvent. Et donc, pour cette fois-ci, on n'a pas entendu cette phrase. Et donc, c'est autorisé. Ou bien, on a accordé l'organisation de ce meeting-là aux organisateurs. Et c'est une réussite pour le gouvernement, c'est un grand pas pour la démocratie. Et pour les organisateurs, c'est une réussite également parce qu'ils viennent de loin. Ils viennent de très loin. Et le fait de mettre les choses en place, de rassurer les gens, venez, rien ne se passera. Même quand on disait que c'est accordé, beaucoup n'y croyaient pas. Et donc, peu à peu, les gens sont arrivés. Et donc, des deux côtés, c'est une réussite.
1: D'accord.
8: Il faut qu'on sorte de ces guéguerres-là. C'est lui, c'est moi. Le Togo a besoin d'être construit.
1: D'accord. Merci beaucoup. Oui, Jamin ?
9: Non, de toute façon, le président du Conseil avait dit en réalité que l'opposition, justement, est importante dans un pays et que l'opposition doit jouer son rôle comme cela se doit. Ce qui est interdit, ce sont des injures, les écarts de comportement ou de langage. Donc, justement, je pense que c'est dans cette perspective, justement, que la manifestation a eu lieu. Et je n'ai pas vu les manifestants déborder. Et donc, c'est une bonne chose. Maintenant, est-ce que la démonstration de force, en tout cas, je pense que c'est aussi cela, hein, qui était peut-être envisagé pour montrer toute sa puissance, est-ce que ça a été au rendez-vous? Pour le moment, non, on attend. Puisque si on prend les repères historiques par rapport à un certain nombre de manifestations qui a eu lieu sur la terre de nos aïeux avec l'ampleur qu'on connaît, donc aujourd'hui, l'opposition est encore au début, en train de colmater les brèches, en train de repropositionner. Donc, on attend de voir dans les jours à venir.
1: D'accord. Oui, Jean-Baptiste.
10: Oui, je crois que les uns les autres nous ont interpellé, notamment Gado, qui nous demandait notre plan de sortie de la crise au Togo. Je crois que notre plan, c'est comment faire pour que la démocratie s'installe réellement au Togo. Et cela ne peut qu'émaner des dirigeants qui doivent ouvrir le jeu démocratique, parce que là où nous sommes, on est dans une dictature. Qui n'est même pas voilé, c'est une dictature réelle. Et aujourd'hui, quand on parle de 5e République, celui qui doit se poser beaucoup de questions, c'est Savi de Tovey qui doit se poser des questions, parce que on lui fait porter le chapeau de président de la République, mais je ne sais pas s'il est réellement un président de la République. La preuve, encore actuellement, vous allez dans certains carrefours au rond-point de notre capitale, on a étalé les photos des anciens présidents de la République. Mais en aucun cas, moi, j'ai circulé dans plusieurs carrefours où il y a eu ces photos. Je n'ai pas vu la photo de, comment appelle-t-on la photo, du moins, de Savi de Tovey. Et
9: la photo des anciens présidents.
10: Des anciens présidents et anciens présidents. Donc, on est à une célébration. On affiche les photos des présidents, mais on n'a pas vu celle de notre président actuel. Alors, La question reste posée. Est-ce d'accord, qu'il est
1: merci, merci, merci, c'est un autre débat. Merci, merci, merci, merci, merci. S'il vous plaît, merci. Oui, Esaïe, rapidement.
11: Non, je pense que ce que moi j'ai à dire, le meeting de la fois dernière, ça s'est bien passé, c'est bien, mais il faut que l'opposition nous propose un autre contenu. Fora fait 21 ans, son père a fait 38 ans, il y a une minorité qui s'accapare du bien du pays, on a déjà entendu ça, comme le dirait l'autre, le disque est rayé, il faut nous proposer un nouveau message.
1: Merci Zahier Edo, vous êtes journaliste, rédacteur en chef hein, du journal Focus Info. Merci à vous Jean-Baptiste Atissot hein, d'être passé dans cette émission. Germain Dzoubidi, merci d'être passé dans cette émission. Pascal Souklou, merci d'être passé dans cette émission. Merci à vous tous qui nous avez suivis. Merci à vous qui nous avez appelés aussi hein, pour vos diverses contributions à ce débat. Merci à Thomas Etek aussi d'ATV qui a assuré la mise en onde. Jérôme Dakouta a assuré la mise en ligne. Je suis Pascal Ossou. Je vous retrouve demain mercredi à partir de 11h pour un nouveau numéro de l'émission. D'ici là, portez-vous bien. Au revoir.

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2: Il est 6h.
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5: Ravi de vous retrouver pour revivre ensemble les temps forts de l'Ordre des citoyens, votre magazine sur la bonne gouvernance dans la région ouest-africaine. La semaine dernière, on parlait de la démocratie au Sahel. La question était simple. Peut-on parler de la fin de la démocratie au Sahel ou la naissance d'une nouvelle forme de gouvernance? Faut-il repenser le système de gouvernance au Sahel? On en discutait avec Aliou Bari, directeur de StatView International, cofondateur de Wademos et représentant en Guinée d'Afrobaromètre. On était aussi avec Batraoré, chargé de recherche à Wati. Nous en discutions aussi avec Ousmane Diallo, chercheur senior au bureau Afrique de l'Ouest et du Centre d'Amnesty International. Docteur Aliou Bari, quelle est l'histoire entre l'Afrique et la démocratie? Vous avez parlé tantôt de l'âge d'or de la démocratie sur le continent pour justement poser le débat si est-ce qu'il faut repenser le système de gouvernance dans la région. C'est également bien de savoir d'où nous vient le système de gouvernance actuel et quelle est l'histoire entre la région et ce système de gouvernance que nous pratiquons aujourd'hui.
6: Merci bien. Je pense que en certains des pays, naturellement, des pays africains, chacun des pays a une trajectoire différente, mais de façon globale ou générale, ce qu'on pourrait dire, c'est que au début, disons, les années de l'indépendance, d'une manière générale en Afrique, c'était quand même des élections plus ou moins libres, pour ne pas dire. En tout cas, les pères des indépendances, la plupart d'entre eux, c'était déjà la démocratie. C'était venu suite à des élections qui sont des élections qui ont été acceptés par tout le monde, qui sont donc des élections crédibles. Et puis, à un moment donné, je crois que les coups d'État ont commencé, c'est dans les années 63-65, je crois qu'il y avait le Togo déjà, et puis d'autres pays ont suivi, le Ghana, et il y a eu la période des coups d'État et des régimes militaires à qui se sont succédés jusqu'au début des années 95, je crois à partir de 1995, je pourrais dire, je crois, je ne sais pas si c'est Ousmane ou Batraoré qui le disait, de 1995 pratiquement, moi je dirais à 2005 plus ou moins 2010, c'était vraiment la période, c'était l'âge d'or de la démocratie. C'était vraiment, là on a participé à des alternances dans beaucoup de pays, à des élections qui étaient considérées comme des élections ouvertes, des élections transparentes, où vraiment c'était des élections inclusives, et tous les partis politiques, en tout cas tous ceux qui voulaient être candidats étaient candidats, et les résultats étaient facilement acceptés. Mais le problème est venu d'où? Le problème est venu du fait que la plupart de ces personnes ou ces personnalités qui ont été élues, en tout cas qui ont été portées à la tête de nos États, se sont retrouvées à la tête des États et beaucoup n'étaient pas préparés à gouverner. Et c'est là que se pose la question, je crois que M. Batraoré soulevait tout à l'heure, il y a une différence importante entre la démocratie et la gouvernance. La démocratie, comme on le sait, c'est généralement se manifeste par l'élection, c'est le pouvoir du peuple, en fait, c'est la représentativité ou c'est la représentation du peuple. Et ça, c'est quelqu'un peut être très populaire, quelqu'un peut créer un parti politique et tout, mais s'il n'est pas préparé à assurer, en tout cas, sa fonction, donc c'est là que se pose la question de gouvernance. Et généralement, quand la plupart de ces dirigeants qui ont été élus, qui sont retrouvés à la tête des États, et on n'a pas été capables vraiment de résoudre les problèmes essentiels ou les problèmes cruciaux des populations. Et il y a eu, dans la plupart des cas, c'était, comme on dit, le cooptage, c'est une sorte de camaraderie, même au sommet de l'État. Hein. Les dirigeants, beaucoup de dirigeants ont associer leur famille, ou associer leurs proches à la gestion de l'État. Et parfois, vous retrouvez dans certains pays, et ça continue d'ailleurs, que c'est des amateurs qui se retrouvent au sommet de l'État. C'est-à-dire que vous avez des gens qui sont au sommet de l'État qui ne savent pas. Je peux vous donner un exemple. Il y a eu un moment donné où il y a quelqu'un qui a été nommé ministre du plan. Quand il est arrivé, il a demandé de sortir le plan d'urbanisation de la ville. Donc, vous voyez déjà le contraste, la différence entre pour la compréhension de la mission et la mission elle-même. Donc je crois qu'il y a vraiment c'est le problème de la gouvernance. Le principal problème, c'est la gouvernance. La démocratie, elle est là. Le peuple veut quand même que les dirigeants soient élus légitimement, en tout cas d'après les données que nous avons au niveau d'Afrobaromètre, parce que 75% des populations africaines tiennent à ce que leurs dirigeants soient élus. Et ça, c'est important. Mais maintenant, une fois que les dirigeants sont élus, ils sont élus pour des missions précises, pour produire des résultats. Quand ces résultats n'arrivent pas, quand la sécurité

0: je pense qu'il y a le problème aujourd'hui, en tout cas au Sahel, et ce n'est pas seulement au Sahel, mais en Afrique d'une manière générale, c'est le cas en Afrique du Sud aujourd'hui, parce que l'un des taux les plus faibles de satisfaction vis-à-vis de la démocratie a été enregistré en Afrique du Sud. Mais vous voyez déjà ce qui se passe en Afrique du Sud, avec tout ce qui se passe avec les étrangers, parce qu'on pense que les problèmes sont liés au fait que les étrangers soient là. Donc je vais peut-être m'arrêter là, mais ce qu'il faut retenir, c'est qu'il y a la démocratie qui est en question, mais fondamentalement, c'est une crise plus profonde que la crise démocratique. C'est une crise de gouvernance, c'est une crise de souveraineté. Merci.
1: Docteur Aliou Barry, que répondre justement, pour ceux qui nous écoutent, que répondre à ceux qui tentent tout le temps de ramener la question de la démocratie à l'organisation des élections?
0: Ben, je crois que c'est une erreur monumentale, parce que la démocratie ne se résume pas qu'aux élections. La démocratie, c'est vrai, c'est l'élection, c'est fait partie, c'est une composante essentielle. Il y a l'état de droit, il y a les libertés dont on parlait tout à l'heure. Je crois que votre invité Ousmane Diallo en parlait. Il faut qu'il y ait les libertés, et les libertés fondamentales sont menacées dans la plupart de ces pays aujourd'hui. Les droits de l'homme ne sont pas là. Donc la démocratie, c'est pas seulement l'élection, ça c'est vraiment la face visible. Mais il y a beaucoup d'autres éléments qui sont à prendre en considération. Quand vous êtes dans un pays, vous avez un dirigeant élu, mais vous ne pouvez pas vous mouvoir comme vous voulez, vous ne pouvez pas intervenir, vous ne pouvez pas contester, vous ne pouvez pas réclamer, vous ne pouvez pas manifester, vous ne pouvez pas vous associer, vous ne pouvez pas participer au développement de votre pays, est-ce que c'est vraiment un pouvoir démocratique? Je crois que non. Donc il y a beaucoup d'éléments qui entrent en ligne de compte, même si les élections constituent peut-être l'élément central que la communauté internationale continue à regarder. Mais il faut regarder au-delà des élections elles-mêmes, et voir la question de gouvernance d'une manière générale, les questions de respect des droits humains et d'autres questions fondamentales telles que la participation citoyenne.
1: Batraoré, est-ce que vous pensez qu'aujourd'hui dans la région il y a comme une forme, sinon on veut apporter comme une forme de gouvernance autrement?
2: Peut-être juste un complément assez rapide par rapport à ce que Dr Barry disait sur les questions des populations, sur les élections. Je pense qu'il faut souvent insister sur le fait, c'est que ce qui différencie la démocratie de tous les autres régimes politiques, ce sont les élections. Pas que les élections, mais les élections sont essentielles dans une démocratie.
1: Où la population a la possibilité d'élire ses dirigeants.
2: D'élire ses dirigeants. Je crois que c'est important, mais il y a aussi dans d'autres formes de gouvernance où on peut avoir souvent de la liberté d'expression si vous n'avez pas d'élection, même si souvent les gens n'ont pas d'élection, et du développement souvent dans des formes non démocratiques. Et souvent, les exemples qui reviennent, ce sont des exemples comme le Singapour, un peu à l'échelle mondiale, mais il y a aussi le Rwanda qui revient dans les débats. Mais il y a toujours eu cette tension autour de la démocratie, et c'est pas nouveau. On peut même partir pendant les périodes d'indépendance où des acteurs, souvent, qui ont été élus, parce que contrairement à beaucoup de pays, le Ghana, quand Nkrumah venait au pouvoir en 56, c'était à la suite d'élections. Donc il fut élu premier ministre. Mais lui, même ayant accédé au pouvoir de façon démocratique, trouvait que la démocratie n'était pas conforme avec la construction de l'État et de la nation. Donc, très souvent, les pères d'indépendance ont longtemps trouvé que la démocratie ne rimait pas avec la construction d'unité nationale. Maintenant, pour revenir à la question sur la forme de gouvernance, cette gouvernance n'est pas si nouvelle que ça, parce que même au début, on l'a rappelé, c'est-à-dire de 1963 jusqu'en 90, c'était des régimes militaires qui se sont succédés. Peut-être ce qui a changé, c'est que depuis 90-91, on n'avait pas eu trois régimes militaires, voire quatre régimes militaires dans la région. Mais pour terminer avec cette question, c'est que au-delà de la question qui se pose entre régime civil et régime militaire, la réflexion doit être poussée sur le modèle de gouvernance qu'on veut. Et le nouveau modèle de gouvernance, au-delà du fait de proclamer la démocratie, c'est aussi de travailler

0: Sur les profils de ces personnes qui sont censées animer les institutions. Je crois que ce que Ousmane disait ou ce que Dr Barry disait sur la corruption, sur le népotisme et tout, c'est parce qu'il faut aussi réfléchir les hommes qui sont censés incarner
1: Les institutions.
0: les institutions.
2: Docteur Barry, est-ce qu'il faut repenser le système de gouvernance au Sahel? Vous disiez tantôt que, il faut dissocier le système finalement de la gouvernance des hommes qui gouvernent. Aujourd'hui, quand on voit l'évolution politique de la région, est-ce qu'il faut poser la question de repenser le système de gouvernance?
3: Ah oui, je pense fondamentalement, en tout cas, le point sur lequel je crois qu'on est tous d'accord ici, c'est qu'il faut vraiment repenser le système de gouvernance d'une manière générale, et aussi bien dans le Sahel que dans les autres pays africains. C'est-à-dire que la démocratie, il faut qu'on la conserve. C'est la meilleure manière d'élire nos dirigeants, en tout cas d'avoir nos dirigeants. Mais le système de gouvernance doit être repensé. Le système de gouvernance doit être repensé de manière à ce que, à mon avis personnel, que le pouvoir soit vraiment le pouvoir du peuple, qu'il soit décentralisé et que, par exemple, de plus en plus, les communautés puissent s'administrer elles-mêmes. Quand on prend les crises ou la crise qu'il y a au Sahel, je ne vous apprends rien en disant qu'il y a beaucoup de communautés dans ces pays-là, le cas du Mali, par exemple, du Burkina Faso aussi. Vous avez des communautés, vous avez carrément des groupes ethniques qui se considèrent comme étant complètement à l'écart, complètement marginalisés. Et donc, quand il y a des sentiments comme ça, de la frustration hein, qui remonte au niveau de certains groupes ethniques déjà, ça pose un problème. Et vous avez les jeunes, on parlait des jeunes tout à l'heure, vous êtes des jeunes, mais les jeunes, d'une manière générale, représentent 60% de la population africaine. Et les jeunes ne sont pratiquement nulle part, ils ne sont pas impliqués dans la gestion de l'État, dans la gestion publique. C'est le cas aussi des femmes, d'une manière générale. Je pense qu'il faut travailler sur des questions liées à l'inclusivité. Il faut travailler sur des questions liées à la participation de tout le monde. Il faut travailler sur des questions liées à la décentralisation, mais une vraie décentralisation. Et de plus en plus, donner de l'autonomie aux régions, de l'autonomie aux préfectures. Donc, c'est vraiment la gouvernance qui doit être repensée. Nous avons hérité d'un modèle de gouvernance, je crois, qui est un modèle colonial, où le pouvoir est fortement centralisé. C'est-à-dire que tout le pouvoir, tout le système est relié pratiquement à un individu qui est le président de la République, qui prend toutes les décisions par décret. Vous avez certaines institutions républicaines qui sont là juste pour, je pourrais dire, je m'excuse de l'expression, en tout cas la plupart d'entre elles, ou dans beaucoup de pays, c'est le cas, c'est pour meubler le décor. C'est-à-dire quand vous avez un Parlement qui ne joue pas son rôle de contrôle citoyen, quand vous avez un Parlement qui ne peut pas interroger, poser des questions sur des cas de corruption avérés, et quand le Parlement ne peut pas jouer son rôle de contre-pouvoir, vous avez la justice, peut-être qu'on
2: Alors, la ligne n'est pas très bonne, hein. On n'arrive plus à correctement vous entendre. Docteur Aliou Barry, on vous redonnera la parole dans un instant pour que vous terminiez. Alors, Batraoré, faut-il repenser notre gouvernance ou adapter la démocratie à nos réalités? Il y a quelqu'un qui le disait tantôt, et vous le soulignez également, hein, Batraoré, vous disiez évidemment. Vous disiez, Batraoré, que concernant le système de gouvernance, que c'est finalement la gouvernance qui importe, que dans certains pays où, dans certains pays qui ne sont pas forcément démocratiques, il y a quand même une forme de gouvernance qui est acceptée par le peuple et qui permet à ces pays-là de se développer. Finalement, est-ce qu'il faut adapter le système démocratique à nos réalités, la gouvernance démocratique à nos réalités?
0: Alors, souvent, on aime parler des questions superflues dans la mesure où, quand on parle de gouvernance adaptée à nos réalités, la question que je me pose, c'est de quelle réalité parle-t-on? Est-ce que c'est une réalité malienne, une réalité burkinabée, ou est-ce que même au sein de nos États, c'est une réalité Bambara, une réalité Soninké, etc. Je crois qu'on est dans des États où on a des communautés, où on a des institutions qu'il faudra renforcer. Donc, pour moi, dès que notre forme de démocratie est réfléchie par nous-mêmes, c'est notre démocratie, et c'est une démocratie malienne, ça peut être une démocratie burkinabé ou une démocratie nigérienne, dans la mesure où ce sont des Nigériens, ce sont des Burkinabés qui se mettent ensemble pour réfléchir la gouvernance. Et je crois que ce qu'on ne fait pas assez, c'est de prendre le temps. C'est-à-dire, c'est parce que c'est dans le temps long qu'on peut mettre en place des projets structurants et même une gouvernance qui puisse être efficace. Il y a l'exemple souvent de l'Afrique du Sud qui est donné, c'est-à-dire le processus de la rédaction de la nouvelle constitution après l'apartheid a pris plusieurs années. Il y a d'abord eu la transition, la petite constitution qui a permis d'organiser des élections. Mais là, la constitution n'est arrivée que 5 ans plus tard. Donc, mais alors que chez nous, par exemple, dans l'élaboration de la dernière constitution au Mali qui a été promulguée en juillet 2023, cela a pris quelques mois, 3 mois. C'est-à-dire que le pays est dans une crise aiguë, on ne prend pas le temps suffisant de réfléchir le modèle de gouvernance qu'on doit avoir. Je pense qu'il faut du temps long pour réfléchir nos constitutions et notre modèle de gouvernance. Pour terminer avec cela, je crois que nos États fonctionnent plus ou moins de façon verticale et centralisée, même si dans les textes il y a une décentralisation, mais dans les faits il y a encore une centralisation du pouvoir par l'État central. Donc je pense qu'en donnant effectivement de l'importance, et le Ghana l'a reçu, le Ghana a réussi à plus ou moins à décentraliser le pouvoir et à renforcer aussi le pouvoir des autorités coutumières. Et aujourd'hui, dans ces pays-là, il y a une réflexion effectivement de renforcer le rôle de ces autorités coutumières qui sont souvent proches des populations. Donc je pense qu'il faut aussi décentraliser à la fois les pouvoirs de l'État, mais aussi les moyens qui suivent. Parce que très souvent, certains disent qu'on décentralise les problèmes, mais on centralise les moyens. Donc aussi essayer de décentraliser les ressources.
2: Docteur Aliou Bari, j'espère que vous nous recevez mieux cette fois. On espère pouvoir également mieux vous entendre. On vous laisse terminer justement votre réflexion.
3: Je rejoins les collègues qu'il faut repenser le modèle, notre modèle de démocratie. Mais beaucoup plus axé sur la gouvernance qui s'adapte à nos pays. Et la question qui était posée par M. Ba Traoré était de savoir est-ce que cette gouvernance, elle est unique, elle est universelle, elle est applicable à chacun des pays. Non, je crois qu'il a raison. Chacun des pays doit penser à la manière dont elle devrait s'appliquer, en tout cas, compte tenu de son propre environnement. Mais je pense qu'il y a quand même des éléments qui peuvent être des éléments communs. En tout cas, dans les pays dont on cite, même s'il n'y a pas eu, si vous voulez, des élections, on a parlé du Rwanda, on a parlé de Singapour, on peut citer d'autres pays africains également, mais le fait de décentraliser vraiment le pouvoir central et de rendre les régions, les préfectures beaucoup plus autonomes, et qu'à ce niveau-là, qu'il y ait des élections beaucoup plus ouvertes et que les dirigeants puissent a produit des résultats attendus, je pense que ça change, ça peut amener à changer beaucoup de choses. Il y a la question de redevabilité d'une manière générale, et ça c'est la question qui se pose aujourd'hui avec ces régimes militaires dans beaucoup de pays. Il est difficile de les questionner, il est difficile de s'opposer à eux, il est difficile de leur demander de rendre des comptes. Je crois que ça c'est quand même de toutes les façons, et les régimes militaires à mon avis doivent être là comme une alternative, mais une alternative pour corriger, pas une alternative définitive. C'est-à-dire que quand les gouvernements civils ont failli, on peut, en tout cas d'après les résultats que nous avons au niveau de Afrobarometer, les citoyens disent que quand les gouvernements civils faillissent, c'est possible que les militaires puissent surgir, et même pour un laps de temps, pour rétablir l'ordre, pour corriger ce qu'il y a à corriger et remettre le pouvoir aux civils. Ça va être très difficile, en tout cas dans les pays que nous, dans lequel nous vivons, que les pays puissent se développer dans l'autorité militaire. L'autorité qui est en place, c'est une autorité militaire. Et la justice, la question de la justice reste posée. C'est-à-dire que le principal problème, en tout cas à mon avis, dans les pays d'Israël aujourd'hui, c'est l'exclusion. Je crois que ceux qui ont pris des armes ont souvent les raisons qui sont avancées, c'est des raisons liées à l'exclusion. Vous avez par exemple des régions comme le nord du Mali, hein, et d'autres parties, par exemple du Burkina. Vous avez les questions d'identité des peuples dans la sous-région, dans beaucoup de ces pays africains-là. Vous avez des questions peut-être qui fâchent, mais la question des Touaregs, la question de d'autres communautés qui ne se sentent pas tellement concernées par tout ce qui passe dans le pays. Je pense qu'il faut travailler sur ces questions-là pour qu'il y ait beaucoup plus d'inclusivité de toutes les communautés, que le pouvoir soit un pouvoir partagé, que les régions soient beaucoup plus autonomes et que le développement ne soit pas un développement vertical, en tout cas décidé de façon verticale, mais que les communautés puissent elles-mêmes décider de leur avenir, même si c'est à l'intérieur d'un même État, mais que ce soit beaucoup plus ouvert. Je ne dirais pas qu'il y a, je ne vais pas citer de pays, mais on connaît des exemples où ça marche. C'est-à-dire que le pouvoir peut rester, le pouvoir central peut rester très fort, mais laisser les communautés, laisser les populations s'auto-administrer, s'auto-gérer et conduire à un développement harmonieux au sein de leur communauté. Merci.
2: Docteur Aliou Bari, finalement, par quels moyens on pose le débat aujourd'hui? Beaucoup d'organisations citoyennes travaillent sur la question du modèle de gouvernance hein, qu'il faut au peuple de la région. Par quels moyens poser justement le débat? On a vu beaucoup de concertations organisées, souvent contestées, certains se sentent exclus. Par quels moyens on pose le débat de repenser la gouvernance dans la région?
3: Je pense qu'on a beaucoup d'intellectuels, on a beaucoup de cadres. On a beaucoup de cadres. Je pense qu'on pourrait peut-être commencer déjà à susciter les débats au sein du milieu universitaire, du milieu académique, à repenser le problème. Je peux peut-être, en termes de modèle, vous le savez certainement comme moi, si vous prenez les pays de l'Asie de l'Est, la Chine et d'autres pays, en 1965, on avait les mêmes indicateurs de développement. C'était les mêmes indicateurs de développement, les PIB autres étaient les mêmes. Mais comment ont-ils réussi à transcender, à transformer tout ça et à se hisser à ce niveau de développement que nous connaissons aujourd'hui? C'est de ça qu'il s'agit. Vous avez des pouvoirs, bon, le pouvoir central dans beaucoup de ces pays de l'Asie de l'Est aujourd'hui sont considérés comme c'est pas de la démocratie en tant que telle, c'est la dictature, ainsi de suite, mais au moins à la base, vous avez une certaine autonomie, en tout cas, vous avez le développement qui est là. Je pense qu'on pourrait voir un peu comment ces pays de l'Asie de l'Est là ont réussi à construire leur propre modèle de gouvernance, une démocratie qu'on pourrait peut-être discuter, mais la question aujourd'hui, c'est le modèle de gouvernance. Et pour rejoindre vos invités, c'est vrai que la démocratie peut ne pas correctement fonctionner, mais si le modèle de gouvernance fonctionne très bien, le pays peut avancer. Je pense qu'on a beaucoup à apprendre de ces pays de l'Asie de l'Est. On a peut-être à apprendre un peu de certains pays africains également. Je pourrais peut-être citer, en tout cas, il y a eu, même s'il y a eu des cas, on pourrait dire spécifique, mais le cas du Ghana, par exemple. Je pense aujourd'hui que le Ghana, le Cap-Vert, on les a cités déjà. On pourrait aussi apprendre ces pays-là. Mais ce qui retient davantage mon attention, c'est vraiment les pays de l'Asie de l'Est. C'est d'aller voir comment ils ont fait et peut-être réfléchir par rapport à nos propres réalités, en tout cas aux réalités de chacun de nos pays, et voir ce qui pourrait être adaptable et ce qu'on pourrait faire en termes de modèle de gouvernance.
2: Ousmane Diallo, que faut-il revoir finalement dans le système de gouvernance concrètement selon vous?
4: Ce qu'il faut revoir, c'est l'inclusion de tous les citoyens dans les processus de décision et dans les mécanismes de gouvernance, et aussi limiter les discriminations dans la gestion des affaires publiques. Pour moi, ce sont des éléments essentiels à toute légitimité des modalités de gouvernance dans la région, que ce soit via des élections, que ce soit via des processus décentralisés avec les moyens, comme le disait Ba Traoré, que ce soit à travers des mécanismes fédéraux qui peuvent être mis en place, comme c'est le cas au Nigeria. Il y a assez de matière et il y a assez de diversité dans les expériences politiques dans l'Afrique de l'Ouest pour que tous les pays puissent s'inspirer en discutant, entre parties concernées sur les mécanismes de gouvernance et sur les modalités futures de la gestion des affaires publiques. Pour moi, c'est ça le plus essentiel, plutôt que de dire qu'il faut une démocratie comme telle ou pas, ou bien qu'il faut que les militaires soient au pouvoir. Ce qui est essentiel, c'est de définir clairement ensemble les règles du jeu politique, de garantir les libertés et l'inclusion pour tous. Et par cela, l'inclusion, je pense non seulement à l'inclusion politique, mais aussi à l'inclusion linguistique, à l'inclusion territoriale, et à favoriser la participation de tous les citoyens au processus de décision.
5: On va terminer par vous, Batraoré, la même question également pour vous.
0: Je pense qu'il n'y a pas de modèle unique, et même on parle de modèle occidental qui n'existe pas, parce que même en Europe ou en Occident, les modèles diffèrent d'un pays à un autre. Donc je pense qu'il y a beaucoup de littérature sur les formes de gouvernance et de démocratie qui ont existé en Afrique précoloniale. C'est intéressant aussi de s'intéresser à ces études-là, où des populations se sont mises ensemble pour mettre en place des formes qui puissent permettre une délibération, parce que c'est aussi de cela qu'il est question. Donc repenser la gouvernance au-delà de l'inclusion ou de tout ce qui a été dit, c'est aussi de prendre en compte la dimension très souvent culturelle, notre rapport à la démocratie, parce que à la gouvernance même et au modèle de leader aussi qu'on veut. Souvent les populations aspirent à de la démocratie, à des libertés, tout en ayant aussi en tête d'avoir un leader qui puisse incarner une forme d'autorité. Et c'est d'ailleurs pour cela que dans certains pays, on pense que les militaires sont beaucoup plus autoritaires et que les civils sont beaucoup plus laxistes, même si c'est pas totalement vrai, c'est juste une perception. Donc pour terminer, je pense que le modèle de démocratie ou le modèle de gouvernance, c'est un modèle qui nous permettra aussi à la fois d'avoir des libertés, mais aussi d'avoir du développement et d'avoir une justice qui fonctionne, une inclusion des populations. Et pour terminer, c'est aussi une gouvernance qui puisse s'attaquer aux défis d'éducation, d'accès à l'eau, à l'électricité des citoyens, c'est-à-dire le bien-être.
5: Et c'est tout ce qu'il fallait retenir de l'heure des citoyens samedi dernier. Merci à tous nos invités. Merci également à vous tous de nous avoir suivis. Je vous donne rendez-vous pour un nouveau numéro de l'heure des citoyens. Et d'ici à là, portez-vous bien.
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0: Nous sommes au mercredi, mesdames et messieurs, 13 mai 2026. Bonjour à toutes et à tous, auditeurs fidèles. Merci d'être câblés sur la nouvelle génération. Ce beau jour que le bon Dieu nous a donné, même si la presse togolaise est en deuil, nous avons perdu un de nos confrères, Patrice Lionel Fouda, les grands animateurs chefs de programme sur la radio Fréquence 1, que la terre lui soit légère et que la famille puisse justement supporter cette blessure grâce à la providence divine. Bon réveil à Kikisosa, lui on le retrouve derrière la vitrine ici sur la radio Canal FM. Je suis avec Charité Sinaya. Bonjour Charité.
1: Bonjour David.
0: Le 11 mai, ça continue chez toi?
1: Oui.
0: Ça continue bien avec les dreads sur la tête. Mesdames et messieurs, pour prouver ça, retrouvons Ziggy Marley.

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0: Allez, tous ensemble. Encore. Encore une fois. Très bien, de par la spiritualité, le reggae, l'expression musicale des croyances Rastafari, cherchant l'illumination spirituelle, bien sûr, le retour aux racines africaines et la célébration de Dieu. C'est le reggae, d'ailleurs, qui prône la solidarité et inspire les gens à défendre leurs droits. Comme vous le savez très bien, le reggae joue principalement un rôle de contestation sociale, de résistance politique et d'éveil spirituel. Originaire de Jamaïque, cette musique agit comme le porte-voix des communautés marginalisées, diffusant des messages de paix, d'unité, de justice sociale et aussi d'amour à travers le monde. C'est pour ça d'ailleurs que nous aimons particulièrement cette belle sonorité de ce matin. Belle reprise par Ziggy Marley. Sinon, ça nous vient justement de Bob Marley. Très belle journée à vous, 6h, passée de 38 minutes. Si vous nous suivez, vous êtes sur la radio Canal FM, la 93.5. Suivez donc le prénom de ce matin.
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0: Le prénom du jour, c'est Roland, d'origine germanique. Roland signifie donc gloire du pays ou encore tête célèbre. Dérivé du masculin Roland, il est composé des éléments Rod, qui signifie renommée, et puis aussi Land, terre, pays, évoquant donc la noblesse et le courage. Ce qui est important pour nous, c'est de pouvoir détecter les traits de caractère de Roland. Ou encore des Rolandes, souvent décrites comme courtois et conciliants, mais parfois changeants ou avec une confiance en soi inégale. Roland, c'est donc votre prénom aujourd'hui. Vous soufflez une bougie de plus. Excellente journée à toutes et à tous. Vous êtes bien branchés sur la 93.5. Suivez donc cette chanson, justement, qui fera plaisir à Roland qui nous suit du côté d'Atiémé Kopégan. Roland, bonjour, très bon réveil à toi. Et puis, belle précision, les Roland. Ah, Roland est courtoise et conciliante, mais peut soudainement se montrer dure et intolérante. La constance émotionnelle n'est pas le fort de Roland. Et avec elle, tout dépend du moment. Sa confiance en elle est en dents de scie. De même, elle a une vision très optimiste de certaines choses, mais défaitiste d'autres. Suivez cette chanson qui nous vient justement de Céline Banza.

Radio Canal FM, heureux jour de naissance à tous ceux qui se rappellent de cette date et qui savent très bien qu'ils sont nés un jour, un 13 mai. En tout cas, nous vous souhaitons une excellente journée. Il sonne 6h passées de 43 minutes sur la Radio Canal FM. Suivez donc l'astrologie de ce matin. Les prévisions astrologiques du jour, nous débutons avec les béliers, ceux qui sont nés entre le 21 mars et le 19 avril. Uranus viendra à point nommé pour mettre un peu d'air dans votre vie qui vous semblait si terne. Voilà, il vous promet des contacts très faciles, des amis, une certaine détente et des complicités que vous apprécierez tout particulièrement dans une journée où la sévérité semble de rigueur. Profitez sans hésiter des propositions qui vous seront faites. Quand le destin veut que tu sois enclume, prends patience. Et lorsque tu es marteau, alors frappe très fort, selon ce proverbe arabe. Mais ne perdez pas de temps en tergiversation. Faites votre choix. Votre chiffre porte-bonheur 32. La couleur du jour pour vous, c'est le rouge. Le meilleur moment, c'est 20h. Les taureaux sont nés entre le 20 avril et le 20 mai. Vous aurez la visite d'amis éloignés. Vous aurez également des échanges d'idées fructueux avec des relations et amis, notamment dans le domaine artistique, philosophique ou encore philanthropique. Amis taureaux, une rencontre n'est que le commencement d'une séparation. Selon ce proverbe japonais d'ailleurs, la chanson que vous venez de suivre, la chanson de Céline, vous en dit beaucoup plus. Une rencontre n'est que le commencement d'une séparation. Ah, cherchez à entretenir de bonnes relations avec votre entourage. Sinon, vous pouvez regretter la séparation tout tard. Votre chiffre porte-bonheur 32. Votre couleur du jour, c'est le turquoise. Le meilleur moment pour vous, c'est 22h. Les Gémeaux, vous êtes nés entre le 21 mai et le 21 juin. D'importantes configurations astrales vont vous permettre de donner du corps et de la durée à votre action et à vos aspirations. Mais vous saurez utiliser sagement vos atouts en prévoyant chaque étape à l'avance et en obtenant les protections utiles à votre avancement. Vous pourrez effectuer des démarches délicates en vue de transformations qui vous tiennent à cœur. Les Gémeaux qui creusent une fosse pour les autres y tombent. Voilà, ça c'est un proverbe allemand qui s'adresse à vous. Donc sachez prendre toutes les responsabilités qui vous incombent. Votre chiffre porte-bonheur 62. La couleur du jour pour vous, c'est le blanc. Le meilleur moment, c'est 10h. Les cancers sont nés entre le 22 juin et le 22 juillet. Bavard comme vous l'êtes, les cancers. Il vous sera difficile de garder le secret qu'un ami intime vient de vous confier. Mais malheur à vous si vous le trahissez. Vous comprenez là, les cancers, malheur à vous si vous trahissez votre ami. Même un poil peut se classer dans une catégorie selon ce proverbe chinois. Faites tout de suite ce qui ne peut pas attendre. Et si possible, même ce qui ne presse pas. Votre route sera ainsi dégagée. Votre chiffre porte-bonheur 42, la couleur du jour pour vous, c'est le vert. Et puis le meilleur moment, c'est 9h. Nous continuons avec ceux qui sont nés entre le 23 juillet et le 22 août. Ce sont les lions. Ah mais vous voilà pris à votre propre piège. À force de promettre monts et merveilles à vos amis. Mais vous serez dans l'obligation de tenir certains de vos engagements, ce qui vous pèsera lourdement, les lions. La passion est la complice de l'aveuglement, selon ce proverbe arabe. Montrez-vous sérieux, responsable dans vos relations, s'il vous plaît. Votre chiffre porte-bonheur 80, la couleur du jour pour vous, c'est le violet. Et le meilleur moment pour vous, c'est 20h. Les Verseaux, vous êtes nés entre le 23 août et le 22 septembre. Attention à une tendance aux simplifications extrêmes. N'essayez pas de coller des étiquettes sur des personnes qui vous entourent, en refusant de voir la complexité de leur personnalité. Du fait de cette propension, vous risquez d'être confronté à une situation difficile aujourd'hui. Les Vierges, il faut lier le sac avant qu'il ne soit plein, selon ce proverbe français. Quels que soient vos objectifs, mais vous devez d'abord être clair sur vos intentions
et vous fixer une fois pour toutes sur la direction à suivre. Votre chiffre porte-bonheur 87. La couleur du jour pour vous, c'est le rouge bordeaux. Et puis le meilleur moment, c'est 15h. Les balances, vous êtes nés entre le 23 septembre et le 23 octobre. L'influence de Neptune vous sera nettement profitable. Elle laisse présager des chances dans le domaine de l'amitié. De plus, elle permettra à bon nombre de natifs d'utiliser leurs relations amicales pour en tirer un avantage substantiel sur le plan du travail ou de la carrière. Oui, les balances, écoutez bien, les balances, écoutez très bien. L'amour est un nid de moineaux que l'on ne rebâtit pas après l'avoir détruit. Ah oui, comme toujours la chanson de Céline Banza. Voilà, vous commencez bien l'amour, mais la séparation, quand elle est trop dure, mais vous risquez même de déchirer les photos que vous auriez prises quand vous étiez bien en forme, quand vous étiez bien en relation. Les balances, écoutez très bien ce petit clin d'œil qui s'adresse encore à vous. Soyez sensible aux problèmes des autres, ça c'est important. Le vrai moyen d'adoucir ses peines est de soulager celles d'autrui. Vous rappelle, Madame de Maintenon. Votre chiffre porte-bonheur 46, la couleur du jour pour vous, c'est le turquoise. Le meilleur moment, c'est 12h. Les scorpions, vous êtes nés entre le 24 octobre et le 22 novembre. Vous pourrez établir de bons rapports humains avec ceux que vous rencontrerez aujourd'hui, ce qui vous fera passer de bons moments en leur compagnie. Très bien, les scorpions, balayez la neige devant votre porte avant de faire des plaintes sur le gel qui recouvre le toit de votre voisin. Ça, c'est un proverbe chinois qui s'adresse à vous. Et donc, cherchez à renouer avec vos anciennes amitiés. Cela vous enchantera. Votre chiffre porte-bonheur 49, votre couleur du jour, c'est le sien. Le meilleur moment pour vous, c'est 9h. Les Sagittaires sont nés entre le 23 novembre et le 21 décembre. Ne négligez pas les incidences matérielles de vos actes altruistes. Et puis, tâchez de savoir si votre comportement généreux n'est pas en fin de compte une façon détournée d'obtenir la considération des autres au lieu de la mériter par votre véritable nature. Sans être systématiquement pessimiste ou cynique, on constate néanmoins que ce qu'on nomme libéralité n'est le plus souvent que la vanité de donner, selon la Rochefoucauld. Et donc, l'amant qui n'est pas tout n'est rien. Ça, c'est Honoré de Balzac qui vous le dit. Hein. L'amant qui n'est pas tout pour vous, mais l'amant là n'est rien du tout. Alors, ne dédaignez pas l'aide que vos relations pourraient vous apporter aujourd'hui. Votre chiffre porte-bonheur 37, et votre couleur du jour, c'est le bleu. Le meilleur moment, c'est 14h. Les Capricornes, vous êtes nés entre le 22 décembre et le 19 janvier. Montrez-vous prudent dans le choix de vos relations et de vos amitiés. Vous plairez et attirerez par votre originalité. Mais l'intérêt que l'on vous témoignera ne sera pas toujours sincère et sans arrière-pensée. Oui, les Capricornes, après la pluie, le beau temps. Ça, c'est un proverbe français qui s'adresse à vous. Après la pluie, le beau temps. Voilà, ça c'est naturel. Les Capricornes, ne vous laissez pas contaminer par le pessimisme. Soyez donc optimiste. Votre chiffre porte-bonheur, 25. Votre couleur du jour, c'est le rouge. Le meilleur moment pour vous, c'est 22h. Les Capricornes, allez jouer au jeu du hasard avec 22, 25. Ça peut marcher pour vous, mais n'oubliez pas, le pourcentage peut nous revenir 10%. Nous, on prend 10%. Mais si ça dépasse 500 000 francs, c'est OTR qui vous prélève 10%. Voilà. Donc ça va faire 20%. Vous voyez. Mais de toute façon, on souhaite que vous gagnez aujourd'hui, les Capricornes. Les Verseaux, vous êtes nés entre le 20 janvier et le 18 février. Incité par Jupiter mal aspecté, vous ne pourrez vous empêcher de lancer des piques, d'ironiser à tout propos. Mais ce n'est pas avec un tel comportement que vous pouvez détendre l'ambiance autour de vous. Oui, les Verseaux, la maladie d'amour ne tue que ceux qui doivent mourir dans l'année. Ça, c'est Marguerite de Navarre qui tue une fille, là. Mais il faut savoir aimer, hein, sinon. La maladie d'amour ne tue que ceux qui doivent mourir dans l'année. Tu comprends, là? Mais tu n'es pas Verseau, c'est ça. Mais sachez faire preuve de modération. Ce n'est pas la charge.
mais c'est l'excès de charge qui tue la bête. Selon Cervantes, votre chiffre porte-bonheur 20, votre couleur du jour, c'est le jaune. Le meilleur moment pour vous, c'est 20 heures. Les poissons, nous concluons avec vous. Vous êtes nés entre le 19 février et le 20 mars. Mais vous avez des droits et vous avez parfaitement raison de vouloir les faire prévaloir. Cependant, ne vous en appelez pas à la justice au moindre incident. Il est bien vrai qu'un mauvais accommodement vaut mieux qu'un bon procès, selon ce proverbe français. Mais tâchez toujours d'entretenir des relations de bonne entente avec les autres. Le courage d'un cœur inébranlable est au-dessus de la bravoure qui naît de l'impétuosité du sang, selon Mencius. Alors, ne vous irritez pas face à l'incompréhension des autres. Votre chiffre porte-bonheur 56, c'est la couleur du jour pour vous. C'est le blanc, le meilleur moment, c'est 11h. C'est tout pour l'astrologie de ce matin. Merci à toutes et à tous de nous avoir très bien suivis. Et bon réveil à vous. Retrouvez cette chanson. 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

0: 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Très bon réveil à tous nos amis qui sont ici au Togo, les étrangers, vous qui avez choisi justement le Togo pour en faire une terre d'asile. De toute façon, nous vous acceptons comme cela se doit. Sentez-vous un bon Togolais cette journée. Ils sont 6 heures déjà passées de 57 minutes. Après la pause, on se retrouve.
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0: On retrouve ce court extrait de cette chanson qui nous vient de Tano Djaviva, artiste togolais qui vit de l'autre côté de la Suisse. Tano, également un peintre togolais. Bon réveil à toutes et à tous. Le journal se serait tout à l'heure.

0: mercredi 13 mai 2026. Mesdames et messieurs, merci pour votre fidélité. De Bouladan, belle journée à toutes et à tous. Le journal des titres. Le danger guette ceux qui polluent les coins et recoins de la ville de Lomé. Une ville n'est pas un village, a laissé entendre le maire Aboka Kossi du Golfe 5. Vous l'écouterez dans ce journal. La loi sera appliquée dans toute sa rigueur. Plus question de tolérer l'insalubrité. Le gouvernement togolais prend au grand sérieux la sécurité du territoire. La preuve, 14 nouvelles unités de police sont créées à travers le pays. Détails et précisions à suivre. Et comme d'habitude, la page sportive meublera le journal. Et puis c'est mercredi, la chronique culture bouclera cette édition. Mesdames et messieurs, merci pour votre fidélité. S'il vous plaît, voici le journal.
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0: Tout d'abord, le président du Conseil fort et subdivisant, Nyazingbe, a effectué mardi une visite officielle à Kampala. Le déplacement s'est articulé autour de deux temps forts. Fort Nyazingbe participe d'abord à la cérémonie de prestation de serment du président ougandais Yoweri Museveni, réélu à l'issue de l'élection générale du 15 janvier dernier. Une cérémonie qui réunit plusieurs chefs d'accusation et plusieurs chefs d'État plutôt et représentants d'organisations internationales. National. Il a également un entretien en tête-à-tête avec Yoweri Museveni qui occupe une position stratégique dans la gestion des conflits dans les Grands Lacs. Les deux dirigeants se consultent régulièrement sur la situation conflictuelle dans l'est de la République démocratique du Congo.

0: l'application stricte de la loi.
1: Une ville n'est pas un village. Hein. Lorsqu'on parle de ville, ce n'est pas le village. Et donc, par rapport à l'assainissement et à l'environnement, les collègues conseils municipaux entendent appliquer la loi et la loi dans sa totalité, dans sa rigueur. Aujourd'hui, les ordures qui sont dans les quartiers, qui sont dans les ruelles, seront éliminées. Hein. Nous allons les enlever, mais en appliquant la loi, le code de l'environnement, notamment l'article 102 du code de l'environnement, nous allons l'appliquer, c'est-à-dire le pollueur-payeur. Hein, tous ceux qui vont polluer maintenant les ruelles, ceux qui vont abandonner les ordures dans les ruelles, ceux qui vont déverser les ordures dans les ruelles et dans les caniveaux, seront amendés, sanctionnés hein, selon la loi en vigueur. Et donc, il y a déjà un grand projet qui est là. Nous allons travailler avec les CDQ et les CBD. Nous allons travailler également avec la voirie de la commune, dans 5, et puis des équipes de la commune. On va travailler en synergie. La population sera également associée à ce grand projet, afin que ce projet d'enlèvement des ordures dans les quartiers, dans les ruelles, soit vraiment un succès. Et en tout cas, tous ceux qui seront... Tous ceux qui auront le vilain plaisir de continuer encore à pratiquer l'incivisme seront purement et simplement sanctionnés selon la rigueur de la loi.
2: Selon la rigueur de la loi, ils seront sanctionnés.
0: Ils seront sanctionnés à l'instant conseiller Aboka au micro de Pascal Lossou. Le projet 2 du programme de la résilience à l'insécurité alimentaire et nutritionnelle au Sahel, P2P2RS Togo, a été officiellement lancé mardi à Lomé. Le directeur de cabinet du ministère de l'Agriculture, de la Pêche, des Ressources Animales et de la Souveraineté Alimentaire, Ndiog Kolani, a présidé les travaux. Le président vise à accroître non seulement la productivité agricole, pastorale et halieutique, mais aussi à renforcer la gestion durable des ressources naturelles, la nutrition, gens et à faciliter la création de l'emploi des jeunes. Le P2RS a été conjointement élaboré par le groupe de la Banque africaine de développement BAD, le comité permanent inter-État de lutte contre la sécheresse dans le Sahel et ses États membres. Il consiste à mettre en œuvre des actions structurantes visant à renforcer la résilience des ménages ruraux sahéliens face à l'insécurité alimentaire et nutritionnelle. En 2022, le premier projet du P2RS, P1-P2RS a bouclé ses activités avec des importants résultats enregistrés dans les 7 pays bénéficiaires, notamment le Burkina Faso, la Gambie, le Mali, la Mauritanie, le Niger, le Tchad, le Sénégal. Ces résultats fortement appréciés ont facilité le financement du projet 2 du P2RS par la BAD et d'autres institutions financières telles la Banque Ouest Africaine de Développement BOAD et le Canada African Development Bank Climate Fund pour un montant total de 220,4 milliards de francs CFA. Cette deuxième phase couvre 9, à savoir le Burkina Faso, la Gambie, la Guinée-Bissau, le Mali, le Niger, le Sénégal, le Tchad et le Togo, ainsi que 3 organisations intergouvernementales qui sont le CILS, la Commission Climat pour le Sahel et la Grande Muraille Verte. Le lancement officiel du dit projet vient consacrer de l'engagement institutionnel pour donner à cette initiative toute sa dimension nationale afin de fédérer l'ensemble, bien sûr, des partenaires, autorités et acteurs engagés pour sa réussite. Le ministre togolais en charge de la sécurité, colonel Calixte Madjoulba, vient d'annoncer la création de nouvelles unités de police à travers le pays. Cette décision vise à améliorer la protection des populations, la sécurisation des biens ainsi que le maintien de l'ordre public dans différentes localités du Togo. Au total, 14 nouvelles unités de police voient le jour sur l'ensemble du territoire national. Dans le district autonome du Grand Lomé, 2 nouveaux commissariats centraux sont désormais opérationnels. Le premier est installé à Jidogomé dans la commune du Golfe 7, avec siège à Sagbado. Il supervise notamment les commissariats de police d'Amadahome, d'Akato, de Wanyomé, ainsi que la brigade anticriminalité BAC de Yokwe. Le second commissariat central est basé à Bagida, dans la commune du Golfe 6, avec autorité sur les commissariats d'Adamavo, d'Ave Pozo et les brigades anti-criminalité d'Ave Pozo et d'Akpame. Toujours dans le Grand Lomé, 2 nouvelles brigades anti-criminalité

0: sont créés à Kégué et à Dakpamé afin de renforcer la lutte contre l'insécurité urbaine. La BAC de Kégué couvrira plusieurs quartiers, dont Kégué, Atiégou, Hidranawé et Foreva, tandis que celle d'Adakpamé interviendra dans les zones d'Adakpamé, Enfamé, Kagomé, Kanikopé, Katanga. Dans la région maritime, 4 nouvelles unités de police viennent également densifier la présence policière. À Kpala, dans la commune Jodé, un commissariat et une brigade anticriminalité sont mises en place pour couvrir le canton de Kpala et l'ensemble de la commune. Deux autres brigades anticriminalité sont créées à Diagblé, dans la commune de Jodé et à Kévé, dans la V1. Elles auront donc pour mission de sécuriser respectivement les zones de Diagblé, Aveta et toute la préfecture de Jodé. Les plateaux ne sont pas en reste. Dans le secteur plateau est, deux postes de police sont installés à Ouagomé dans l'Ogou 1 et à Kpové dans le Haro 2. Ces nouvelles implantations permettent d'assurer une meilleure couverture sécuritaire dans les villages et hameaux environnants, souvent éloignés des grands centres administratifs. Du côté des plateaux ouest, deux autres postes de police sont ouverts au marché central de Palimé ainsi qu'à Agounyogbo. Les autorités veulent ainsi renforcer la sécurité des activités commerciales et améliorer la présence des forces de l'ordre dans plusieurs villages de la préfecture d'Agou. Le secteur central bénéficie également d'un nouveau poste de police à Bouzalo dans la commune de Tchaoudjo 1. Cette unité couvre notamment Bouzalo, Malfakassa, Alombé et les localités de Tabalo 1 et 2. Enfin, dans la région des Savanes, un poste de police est créé à Tampialim, dans la commune de Tandouaré 2, bien sûr, et la compétence sur Tampialim Centre 1, ainsi que sur les cantons de Tinkwang et de Bakorkoin.
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0: Les sports. La passe sportive, nous parlons bien sûr de la 23e journée de la D1, le Nato, la première division togolaise. Voici donc les résultats. Actua Filante, vendredi, a battu un avancé, Unisport 1 but à 0, 0 but partout entre ASOTA et Tambo, bien sûr, samedi. Et puis, voici donc les résultats de dimanche. AS Binan, ASCO de Kara, c'est bien sûr l'AS Binan qui crée la surprise en battant ASCO de Kara 4 buts à 3. C'est Massi FC, Badit au 2 buts à 0, Gomido via Boudogbolo. Sur un but à 0 espoir, en tente 2, 0 but partout et puis Barakuda battu par la CK, 1 but à 0. Voici donc le classement provisoire de la 23e journée de la D1 de Nato sous réserve d'homologation de la Fédération Togolaise de football. La CK est premier avec 55 points plus 27, deuxième Asco de Kara 49 points plus 14, troisième Unisport 35 points, quatrième Etoile Filante 34 points, cinquième en tente 2 31 points, sixième Bolosu 30 points, septième Barakuda 30 points également, huitième AS Tambo, 30 points également. 9e Dito, 29 points. 10e Sebassi, 26 points. 11e AS Binan, 25 points, moins 5. AS OTR, 12e. 13e Gomido FC de Palimé, 23 points, moins 11. Et puis 14e, bon dernier, Espoir FC de Zion, 21 points, moins 12. Le bloc technique de la Fédération Togolaise de football a accueilli la semaine dernière, bien sûr, l'ouverture de la formation des encadreurs en vue de l'obtention de la licence CECAF. La cérémonie s'est déroulée en présence du directeur technique national d'Odier Kloussiabi, entouré des instructeurs Bawa Adamou et Kaito Meti. Dans son allocution, le DTN a rappelé les enjeux de cette initiative. Nous devons nous inscrire dans la dynamique du plan stratégique de la Fédération Togolaise de football. Cette formation vise à renforcer les éducateurs à la base de manière structurée et cohérente. Il a également souligné la rigueur du processus ayant conduit à l'organisation de cette session. Les contenus et programmes ont été soumis à la CAF pour étude. Après un examen minutieux, l'instance continentale a validé notre démarche et autorisé la tenue de cette formation au Togo. À travers cette nouvelle série de formations, la direction technique nationale confirme sa volonté de doter les éducateurs des compétences essentielles afin de bâtir un football de jeunes solide, organisé et tourné vers la performance durable.
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2: La chronique culture, nous retrouvons Dr Anoumou Amekoudi, bien sûr, qui reçoit professeur Ballon.
3: Bonjour, professeur Ballon.
4: Bonjour.
3: Comment allez-vous?
4: Oui, ça va bien. Merci.
3: Ça va bien. Merci d'être là. Me référant à la présentation faite par le professeur Akuaru TV de votre ouvrage Philosophie, éducation et développement en Afrique, il affirme ceci. Il me semble qu'il faut lire ce titre comme une équation, c'est-à-dire une formule qui exprime la relation conditionnelle entre deux termes dépendant d'une inconnue. La relation conditionnelle entre éducation et développement semble évidente. La plupart des lecteurs pressés ou rapides, devrais-je ajouter, c'est le professeur Akuaru TV qui parle de cet ouvrage, ne serait intéressé que par cela. Mais la grande inconnue et méconnue de cette relation, c'est la philosophie. Et d'aucuns pourraient rétorquer tout de suite en affirmant que vient chercher la philosophie dans cette affaire? Que viennent chercher les philosophes dans cette affaire si sérieuse? Ce sont les propos du professeur Akuaru TV qui sonnent comme une sorte de provocation, professeur Ballon.
4: Oui, et ce n'est pas une provocation.
3: Oui.
4: Puisque dans d'autres cas, des gens ont pu tenir des propos qui n'ont pas assez de sens et assez d'importance. Vous allez voir que dans certaines situations, des gens demandent qu'est-ce que les gens de lettres viennent faire. Mais quand vous êtes concret, les documents de la Banque mondiale, ils ne sont pas écrits en français. Quand vous les recevez, vous avez besoin de quelqu'un pour les traduire. Donc la philosophie et les lettres ont une importance dans la vie de l'homme. La langue, c'est le moyen, l'outil de communication. Et chaque fois que nous franchissons la frontière, surtout du côté ouest, nous devenons des handicapés en situation de langage. Une seule phrase en anglais correcte est difficile à faire par un Togolais qui n'a pas une culture linguistique en anglais. Alors qu'on ne peut pas dire que les langues et la philosophie ne servent à rien dans le processus de développement.
3: On parle souvent de développement. Et ce terme, ça fait longtemps que nous l'utilisons. Et dans le préambule de votre livre de réflexion, Philosophie, éducation et développement en Afrique, vous parlez du continent africain et vous écrivez « Sans ambition et sans rêve, l'aventure du développement est devenue une mésaventure pour un continent dont l'identité se perd dans le brouillard de l'histoire ».
4: territoire.
3: Fin de citation. Cela m'amène, même si vous avez déjà évoqué le terme de développement, cela m'amène quand même à vous demander de nous définir le développement pour une meilleure compréhension de la problématique de votre livre et des autres aspects que nous aborderons dans les minutes à venir.
4: Merci beaucoup. Le développement, d'une façon, je crois, assez simple, doit être perçu comme une volonté d'améliorer les conditions de vie. Si on travaille à améliorer les conditions de vie, on pourra accéder au développement, avoir de quoi satisfaire les besoins et couvrir l'existence de ce dont on a besoin. Et je le disais parce que je m'appuyais un peu plus sur l'économiste américain John Galbraith, qui pense que éduquer les gens, instruire les gens, permet d'avoir de meilleurs rendements avec eux. Parce que l'analphabétisme n'est pas un facteur favorable au développement. Le problème que nous vivons actuellement dans la désertification, il faut le comprendre. Et vous n'allez pas dire aux paysans qui abattent les arbres pour fabriquer du charbon et avoir un peu d'argent de ne pas le faire. Il ne vous comprendra pas. Parce que pour lui, c'est sa source de revenus. Mais et si vous lui faites comprendre qu'au fur et à mesure que vous abattez des arbres, il faut planter d'autres pour que dans l'avenir, dans 5-10 ans, vous pouvez avoir d'autres arbres pour pouvoir faire votre charbon, peut-être que vous allez préparer son esprit à comprendre que et abattre sans remettre, on ne pourra pas continuer ainsi. Un jour viendra où il n'y aura plus. Mais remettre à la place ce qu'on a abattu, bon, ça permet de continuer. Et justement, et ça va aller un peu plus loin quand on va parler du développement durable. C'est le développement durable suppose que quand on agit aujourd'hui, on pense à demain.
3: Dans les propos introductifs de votre ouvrage, vous écrivez, l'objectif de cet ouvrage est de s'interroger sur les conditions de possibilité du développement du continent. Le déficit de pensée n'est-il pas responsable du déficit de développement en Afrique? Et si nous faisions une analyse critique des différentes théories de développement, peut-être nous trouverions les raisons de leurs insuffisances, la faiblesse de la volonté tendant à l'implication de toutes les forces vives au processus du développement. Professeur Ballon, c'est quelque chose que vous avez déjà dit il y a quelques minutes, mais sur lequel je voudrais que vous reveniez pour mettre l'accent réel sur l'impact, je dirais peut-être nuisible, de ce déficit de pensée dans la gestion même de toutes nos cités en Afrique.
4: Et merci pour la question. C'est que nous nous comportons quelquefois de façon mécanique à satisfaire les besoins immédiats sans avoir le souci de ce qui va arriver demain ou après-demain. Et à moyen terme et à long terme, nous n'envisageons pas de solution. La secrétaire qui écrit les lettres qui reçoit ou qui transmet, elle joue un rôle dans le développement. L'élève qui vient à l'école pour apprendre, il va jouer un rôle dans le développement. Plus il connaît, mieux il agit. Oui. Alors quand on ne peut pas faire, quand on ne veut pas agir dans ce sens-là, on ne peut pas promouvoir le développement.
3: Et dans les dernières pages de votre ouvrage, vous faites part de quelques défis du développement. Premier défi, préserver l'environnement. Deuxième défi, favoriser la cohésion sociale. Troisième, promouvoir une économie responsable. Donc, ce sont des défis qui vous paraissent très importants, professeur Ballon.
4: Oui.
3: Quel est votre mot de la fin?
4: Ah, notre mot de la fin, c'est que nous devons réveiller les consciences. Il faut que tout le monde se sente concerné par le problème du développement. Chacun dans son coin, chacun dans la mesure du possible, peut faire quelque chose pour le développement. Et il faut une synergie, il faut une complémentarité entre les disciplines, que certains ne pensent pas qu'ils sont plus aptes au développement.
3: Ouais, et que plus important, plus utile que les autres.
4: Absolument. Donc il faut une synergie, il faut une coalition de toutes les énergies, de toutes les forces pour que le développement soit possible.
3: Merci beaucoup, professeur Bilinan Iba Ballon. Vous êtes philosophe, vous avez écrit Philosophie, éducation et développement en Afrique, publié aux éditions L'Harmattan Paris en 2022. Merci beaucoup.
4: Merci aussi, merci pour l'invitation et à très bientôt.

0: C'est la fin de cette édition. Merci à vous de nous avoir suivis. Clin d'œil à nos amis qui nous écoutent de l'autre côté de Wougomé. Voilà, c'est bien sûr dans le Golfe 7. Mesdames et messieurs, merci de rester scotché. Clin d'œil également à Togui, à Yvon qui nous suit.
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Mesdames et messieurs, bonjour et bienvenue dans Canal Info Service de ce jour. Débutons avec la nécrologie. Togbu Kou Delali Senk, chef du village de Ravé, monsieur Assignon Messan, doyen de la famille, de la collectivité Assignon, monsieur Léga Kossi Emmanuel, époux de la défunte, Léga Kodjo le roi, son épouse et ses enfants, les familles Léga et Assignon, les familles parents alliés et amis profondément touchés par les nombreuses marques de sympathie et d'affection que vous leur avez témoigné de diverses manières lors du décès de leur très cher et regretté Assignon Afi Véronique, épouse Léga, décédée le 10 avril 2026 à l'âge de 79 ans. Programme des obsèques. Jeudi 14 mai 2026, 19h, messe veillée de prière à l'église Notre-Dame de Fatima à Avedi. Vendredi 15 mai 2026, 20h, veille de prière et de chant à l'église catholique Notre-Dame de Lourdes de Havé, corps présent. Samedi 16 mai 2026, 9h, messe d'enterrement à l'église catholique Notre-Dame des Lourdes de Havé, suivi d'une inhumation au cimetière du village. Les salutations d'usage seront reçues à la maison mortuaire après l'inhumation. Maison mortuaire, maison légale au quartier Siati à Havé, à 5 km de Gbatopé dans la préfecture de Zio, 9 km de Thévié côté est. Togbui Odima Senou Kalipé 3, chef canton de Vougan, Koubagan Akouavi, commerçante à Lomé, Koubagan Koku Yves, déclarant en douane DG du bar VIP Cool Place à Vougan. Madame Siliadin et Do Catherine, colonel des douanes à la retraite, son époux et leur enfant. Monsieur Sori Akwete, directeur gestion du risque à Wadiès Togo, son épouse et leur enfant. Madame Diado Hélène née à Siobhan, son époux et leur enfant à Paris. Monsieur Dodi Kokou à Pévon, avocat au barreau de Lomé, président du parti politique FDR, son épouse et leur enfant. Les familles, parents, alliés et amis, on a profonde douleur de vous annoncer le rappel à Dieu de leurs filles, sœurs et mères, Bonvi Afi Diei, épouse Koubagan, baignoire revendeuse à Lomé. Rappelez à Dieu le 21 mars 2026 au CHU Campus dans sa 72e année. Vous renouvelez le sincère remerciement et vous prie de bien vouloir assister ou de vous unir d'intention aux cérémonies funéraires qui se dérouleront selon le programme ci-après. Vendredi 15 mai 2026, 19h, veille de prière et de chant dans la maison mortuaire. 22h30 à l'aube, veille traditionnelle à Vougan et à Clétin. Samedi 16 mai 2026, 8h, levée du corps, 9h, culte d'enterrement et d'action de grâce, au même lieu suivi de l'inhumation au cimetière à Clétin. 12h, compte funérailles et sortie de deuil. Les salutations d'usage seront reçues dans la maison mortuaire après l'enterrement. Maison mortuaire, maison Koubagan, Yves Avogan, à côté du bar Cool Place. Nos sincères condoléances aux familles en deuil. Poursuivons avec les avis divers. 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
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Dans le cadre d'un recrutement, une personne est à la recherche d'un cuisinier pour travailler au Bénin. Logement assuré, très bonne rémunération. Toute personne intéressée, veuille passer à la radio Canal FM pour le dépôt de votre CV. Une famille est à la recherche d'une domestique femme ayant entre 20 ans et 30 ans qui sait faire le ménage et la cuisine. L'intéressé sera hébergé, ainsi qu'un chauffeur ayant entre 35 et 40 ans, poli, qui sait bien conduire et ayant minimum 2 ans d'expérience. Les salaires sont intéressants. Intéressé, prière de contacter le numéro suivant, le 93 58 54 06. Le 93 58 54 06. Ainsi, nous mettons fin au Canal Info Service de ce jour. Merci de nous avoir suivis. Excellente journée à toutes et à tous.

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9: Bon arrivée si vous nous rejoignez sur la radio Canal FM. Très bon réveil à tout un chacun de vous. Ça fait 2 jours déjà que nous avions fêté le 11 mai. Le 11 mai, justement, en mémoire de la disparition de Robert Nest Marley le 11 mai. Quand on parle de Bob Marley, c'est le reggae. Les gens fêtaient sans savoir concrètement de quoi il est question. Petit rappel, ce matin, c'est un mouvement qui a pris de l'ampleur dans les années 1970. Le reggae donc, s'opposant aux réalités socio-économiques comme le chômage, le manque d'identité nationale et la pauvreté. Le reggae est donc principalement un mouvement sociopolitique visant à transmettre des idées, à affirmer des valeurs et à exprimer des attentes. Donc, si les Togolais pensent que la pauvreté est en train de dominer le Togo, voilà, vous pouvez vous adonner facilement au reggae parce que personne ne peut l'arrêter, le reggae.

0: Parlons justement du reggae, le rastafarisme reggae d'Haïlé Sélassié. Et puis, dans le reggae, vous entendez souvent le nom de Babylone. Vous savez pourquoi? Mais Babylone désigne le système occidental corrupteur, raciste et oppressif, symbolisant l'ennemi à abattre pour la culture rasta. Voilà, issu justement de la Bible. Ce concept dénonce, le matérialisme, l'État, la police et le néocolonialisme, opposant la répression de Babylone à la spiritualité et la liberté de Sion. L'Afrique, la terre promise donc, mesdames et messieurs, voici donc le rôle de ce clé de Babylone dans les reggae ennemis systémiques. Très bon réveil à toutes et à tous sur la 93.5 à 8h. Déjà sur la nouvelle génération, nous allons vous donner également l'antenne. Vous allez vous exprimer aussi, peut-être que vous aussi vous voulez parler comme nous le faisons ici. C'est permis, c'est promis aussi. C'est pour ça d'ailleurs que tous les matins, nous vous donnons une trentaine de minutes pour pouvoir vous faire exprimer sur un sujet donné, le sujet qui vous tient à cœur. Est-ce la pauvreté qui vous tient à cœur, la scolarité des enfants? Bon, c'est quoi? La faim, la famine en général? De quoi vous voulez nous parler ce matin? Deux numéros sont disponibles. Le 90 86 35 85 ou bien le 91 36 63 75. C'est parti, c'est Grande Matinale.
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0: Ah, quelqu'un justement pensait à nous. Allô?
1: Allô?
0: Allô, bonjour.
1: Allô?
0: Allô, allô, bonjour.
1: Allô?
0: Allô, nous vous écoutons. Les étudiants nous ressortent.

0: Bonjour, tonton David.
1: Bonjour, grand frère.
0: Allô.
1: Allô, nous vous écoutons.
0: Bonjour, tonton David.
1: Bonjour.
0: Ah.
1: Oh là là, restez là, le technicien vous reçoit. Et puis, on va...

0: Hello, Gabriel Melissier de Nekonakwe. Comment allez-vous, monsieur d'Almeida? Pense à vous ce matin. L'Antika, Madopou, allô?
1: Allô,
0: bonjour.
1: Bonjour, Damien de Foua.
0: Oh, on fait un dé, maman.
1: Non, vous allez comme il dit.
0: Oh, ben non, sous ben ho.
1: Non, au fond, vous allez me dire,
0: maman. Oh, vous allez maman d'Avanou.
1: Ah, mais maman de Dieu,
0: non, vous allez. Mou, maman.
1: Dès au fond, non, vous allez.
0: Ah, mais ça, il faut que mon gomme wa, délé, ma bak poa.
1: Ah.
0: Délé, à mon te gomme wa.
1: Ma bak poa, de, la poa, de, bon, wa, de, c'est vrai.
0: Ah, bon, badou.
1: Ah, pour boire, vous montez dans ma voix, n'y a quelqu'un.
0: Ah, oui, vitamine, non, mais apporter à gagner le cas d'arena. Non, dame, on va voir tout. Et bien, c'est déjà quelque chose. Tu me perds, mais on a mis une heure.
1: Ah, on va apporter à gagner le cas d'arena.
0: Ah, apporter à gagner le cas d'arena.
1: Eh,
0: ok. N'y a gagné, j'ai dit non, maman.
1: N'y a non, salut.
0: Bye bye. Ouais. Sabe mando a yo la vida. On va du coup la première fois photo et va jana en la camion. C'est ça. Allô.
2: Allô, bonjour tonton David.
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2: 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Non, la sauce sur moi, mais la sauce, elle dit donc qu'on me bat pied à mea. Oh! Et fou, moi, y'a un sort, j'en ai un fou.
0: Bon, non, j'en ai pas. Non, j'en ai pas, c'est vrai, j'en ai rien, y'a un autre, j'en ai, mais j'en ai un peu, j'en ai un peu, j'en ai un peu.
2: Ah, j'en ai un peu, j'en ai un peu, j'en ai un peu.
0: Hein?
2: Parce que là, on t'a déjà joué, on sait, non, on t'a joué, on l'a moué. On l'a moué, n'a pas déjà tout de même comme un pouna joué, vous prenez.
0: Yo.
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0: Soussoué.
2: Tu m'as dit, non, j'ai ce mot, mais un milage voyant, toi. Tonton David, que la signe ma terre est à Eizade.
0: Qu'est-ce qu'il y a, né, j'ai dit, non. A pas y'a ce mot. Allô.
3: Allô, bonjour, tonton David.
0: Bonjour, grand frère.
3: Éloge depuis Alenka.
0: Éloge depuis Alenka. Ah, mon ami, éloge d'Alenka.
3: Oui, ça va.
0: Où ça va?
3: Ah, on rend grâce à Dieu. Ça
0: et
3: va.
0: La terre, c'est un peu sec ce matin?
3: Ah, tonton, t'as dit, c'est toujours le même problème, hein?
0: Toujours l'eau?
3: C'est toujours le même problème.
0: Oh là là.
3: Un petit peu, il aussi, non, mille de coco. Il y avait moi, il y a un petit peu, il y a un petit
0: Alenka, mais moi.
3: Alenka, non, bon, non, non, non, non, non, non, non, non, non, non, non, non, non, non, non, non, non, non, non, non, non, non, ni le de coucou non quoi et ami les mille en politique et le coucou mille de non quoi
0: nous va pas l'encaver moi
3: nous va au dé de nami parce que même ni sur semaine et à mardi mercredi à moi me fait vous ganga au l'on a quoi au dit le mois dit
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3: 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Imale alenka ele 4300.
0: Ciment.
3: Oui, ciment paquet. Elle est 4300.
0: Oh là là.
3: Au lieu de 4100 francs, elle est 4300. Ça, je confirme.
0: Alain Kawan.
3: Oui, Alain Kawan.
0: Oh, mi a toi, Karo. Mi ple la vire, ni soit 4500. Mais ça, l'en a pris que duré.
3: Voilà. Mais si notre toi, David, de Koukouno, la tête est pleine de nami, le nabi côté, on a dit de nami, on a dit l'ami de Koukouno.
0: Oh, que oh, le oh, ni ni et toi, mi, mi, toi. Allô?
4: Allô, bonjour.
0: Bonjour.
4: Oui, salut.
0: Dans l'histoire.
4: Colcha Prosper, Radio Métropolis.
0: Yeah, Colcha Métropolis, toi, foi.
4: Au bureau.
0: Ok. Au
4: bureau, monsieur.
0: Yeah.
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4: 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Ablutore. Il y a un peu de temps, il y a un peu de temps. Si tu es un peu de temps, il y a un peu de temps. Il y a un peu de
0: temps.
4: Il y a un peu de
0: temps.
4: Il y a un peu de temps. Il y a un peu de
0: temps. Il y a un peu de temps. Il y a un peu de temps. Il y a un peu de temps. Il y a Ok, on va faire un peu de temps. Bye bye. Vous êtes sur la radio Canal FM, la 93.5. Bon réveil à toutes et à tous.

0: Monsieur Martin. Allô.
1: Allô.
0: Bonjour.
1: Bonjour, Ndou Benadjo.
0: Edouard Hogbenawe.
1: Naoué la Bango.
0: Oh, mille, mille, Edouard Hogbenawe.
1: Ndou Borika. Ndou Benadjo. Ndou Benadjo, je suis la Kradon, le week-end.
0: Ok.
1: David Aguati.
0: Grand frère.
1: Il est de Koukouna, c'est ici, là. Ndou Benadjo, je suis Togo Tordio. Essayez d'avoir le barrage à Mia. Et il y a caca. On se faisait qu'on s'y n'a fait rouge mêlée. On va dire le plus c'est l'année. Il y a quelqu'un à exprimer, il y a beaucoup de choses. Et maintenant, il faut pas qu'on prenne du coup, mais il y a. Parce que nous, si vous avez un peu de choses, les gens, nous, c'est l'homme, les gens, on a un peu. Et vous avez un peu de choses à compter, on a un peu de choses à compter, on a un peu de choses à compter, on a un peu de choses à compter. 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

0: Allô.
1: Allô, Bobo David Diabati.
0: Bonjour.
1: Kamado Grisso Ranko.
0: Ah, ok, d'accord.
1: Voilà, ça. Bobo David, j'ai une télévision pour la nyare. Sima, ma potiare, ou ma pabaranya.
0: Sima. On t'en
1: laisse. Là, ma soeur est là, donna la furiare. Ça fait Sima, il soit 4000. Il y a un problème, moulo. Il y a pas les gars avec 4000 francs, pas 3 heures, si ma soeur avec 4000 de sang. Je veux dire, comme tout le monde.
0: Je veux dire, ma soeur,
1: c'est la paix. Je veux dire, je veux dire, je veux dire, je veux dire, je
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0: Ok, c'est la fin de l'émission de ce matin. Merci à Maman Dawanou de Vetecom et Dado Davidi, éloge d'Alenka, Colchap Kospa de Métropolis, Bobo de Nikonapo et puis Kamadougli de Ranko. Merci à Kiki Sosa derrière la vitrine. Je suis avec Charité Sinaya. Merci à toi.
2: Merci à toi aussi, David.
0: Bon, la fête de 11 mai, ça continue, c'est ça?
2: Ça continue, oui.
0: Ça continue jusqu'à la fin du mois de
2: mai.
0: Puis Kiki même a fêté son anniversaire dans ce mois. Il s'est bien tombé. Michel a fêté son anniversaire. Toi, tu fêtes quand?
2: C'était le 11 mai aussi pour moi.
0: C'est pas le 11 mai. Bon, d'accord, autant pour toi. Voilà, merci à tous ceux qui ont voulu appeler mais n'ont pas pu entrer en ligne. C'est demain encore le rendez-vous au microphone. Je me nomme David Agbouati de Vieux Béton. Et donc, moi, avec Evavia de Goletori Agbo. Bye bye!

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1: Welcome to Business English. Bienvenue à notre émission consacrée à l'anglais commercial aux États-Unis. Dans ce programme, vous participerez à des voyages d'affaires, à des conversations téléphoniques, à l'échange de messages e-mail et à des interviews. Au micro, Michel Joseph. Dans quelques instants, nous allons entendre une conversation entre Kathy et Max, qui parlent de leur invité, Pat Miller. Who is our guest today? Qui est notre invité aujourd'hui? Guest, invité. Max et Kathy sont des collègues à la radio, ils font des interviews. La première chose que Max va dire quand il commence à travailler, c'est « Hi, what's up? »
2: « Hi, Kathy, what's up? »
1: « Salut, quoi de neuf? » Une expression passe-partout, très américaine, qui ne suscite aucune réponse spécifique. Pas du tout ce qu'on dirait lors d'une rencontre formelle, mais tout à fait acceptable entre collègues de longue date. « Hi, what's up? » Une réponse toute simple, « Not much. » Pas grand-chose.
2: Hi, Kathy. What's up?
3: Not much.
2: Who's our guest today?
3: Today, Pat Miller is back with us.
1: Autre phrase. She's a college student, isn't she? Elle est étudiante, n'est-ce pas?
2: She's a college student, isn't she?
1: College signifie ici université, pas collège. Max est presque sûr que Pat Miller est étudiante, mais il a besoin d'une confirmation, d'où la question à la fin de la phrase « Isn't she? »
2: She's a college student, isn't she?
1: Puisque la question ne demande qu'une confirmation, Kathy va y répondre de cette manière. That's right.
3: That's right.
1: C'est juste. C'est correct.
2: She's a college student, isn't she?
3: That's right. She goes to American University.
1: Nous allons aussi parler de l'heure. En anglais, on ajoute le terme « o'clock » qui pourrait se traduire par « à l'horloge ». L'heure se traduit par « hour », à ne pas confondre avec « o'clock ». On dit « 10 o'clock », 10 heures, ce qui n'est pas la même chose que « 10 hours », qui veut dire « une durée de 10 heures ». Écoutez et répétez à haute voix.
4: « Listen and repeat ».
5: 1 o'clock.
3: 2 o'clock.
5: 3 o'clock.
3: 4 o'clock.
5: 5 o'clock.
3: 6 o'clock.
5: 7 o'clock.
3: 8 o'clock.
5: 9 o'clock.
3: 10 o'clock.
5: 11 o'clock.
3: 12 o'clock.
1: Pendant cette interview que vont faire Kathy et Max avec Pat Miller, l'étudiante, nous allons découvrir qu'elle étudie l'art dramatique, qu'elle veut devenir actrice, donc elle se rend au théâtre régulièrement, à Washington et aussi à New York, pour voir des spectacles à Broadway. Broadway shows. Pour y aller, elle prend le train.
4: Interview.
3: Now it's time for today's interview. Our guest today is Pat Miller. Hi, Pat. You're a college student.
6: That's right. I go to American University.
3: What are you studying?
6: I'm studying drama.
3: Do you go to many plays?
6: Yes, I do. I see a lot of plays here in Washington. And sometimes my friend Sandy and I go to New York to see Broadway shows.
1: Nous allons donc découvrir les mots utilisés pour les horaires des trains. The train leaves at 6 o'clock. Le train quitte à 6 heures. Les deux verbes à retenir ici, to leave, quitter, to arrive, arriver. It arrives in New York at 11. It est le pronom qui remplace train. Quand vous utilisez des moyens de transport, vous allez utiliser l'expression to go by car, to go by train, to go by plane, by bus. Ici, Pat Miller répond à Kathy et Max en disant we go by train.
6: We go by train.
1: Oui, nous. Elle parle d'elle et son amie Sandy. Écoutez la conversation qui suit.
7: New York, how do you get there?
6: We go by train. We go and come back the same day.
7: Really?
6: Yes, it's not a long trip.
7: When do the trains leave?
6: The first train to New York leaves at 6 o'clock in the morning.
7: That's very early.
6: Yes, it is. We usually take the 7 o'clock train.
7: When does it arrive in New York?
6: It arrives in New York at 11. It takes about 4 hours.
1: Quand on voyage, on a besoin de savoir quelle heure il est. Et si on n'a pas de montre, on peut demander, What time is it? Quelle heure est-il? Écoutez et répétez. What time is it? It is 2 o'clock. En contraction, it's 2 o'clock.
4: Listen and repeat.
5: 2 o'clock. What time is it? It's 2 o'clock. 2:15. What time is it? It's 2:15. 2:30. What time is it? It's 2:30. 2:45. What time is it? It's 2:45.
1: Et c'est tout pour cette leçon de Business English, l'anglais commercial. That's it for today. Until next time, à la prochaine fois. Au micro, Michel Joseph. Hello, hello. I'm your English host. Je suis votre présentatrice pour l'anglais, Michel Joseph, ici au micro. 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C'est un officier des douanes qui va bientôt à la retraite. Pendant des années, il a vu un homme traverser la frontière à bicyclette, un grand sac derrière lui. Perplexe, il veut percer le mystère du grand sac à l'arrière du vélo. Écoutons leur conversation. Vous répondrez vrai ou faux, true or false, à ces deux énoncés. 1. L'officier des douanes voulait savoir ce que l'homme à la bicyclette cachait dans le gros sac. 2. L'homme à la bicyclette trafiquait les marchandises contenues dans le grand sac. Vous allez ensuite répondre à ces trois questions. 1. Qu'est-ce que l'homme à la bicyclette transportait dans le gros sac? 2. Que trafiquait-il en réalité? 3. Pourquoi les achetait-il à Bantuka? Vous apprendrez enfin comment utiliser en anglais le present perfect.
8: Stop, old man. Get down off your bicycle.
9: Hello again, officer.
8: I have seen you crossing this border for years.
9: And I've seen you standing at the border, stopping me every time and asking me to get down for years.
8: Where are you going?
9: I'm going to Bantuka. I have relatives on the other side of the border.
8: What is in the big bag today?
9: I bought some presents for my people, plus some newspapers, some old gloves, old shoes.
8: Every time I have checked inside the big bag, you carry on your bicycle. Every time, nothing.
9: And every time, I have given you the same answer.
8: Is that the truth? You're not smuggling anything?
9: Of course it's the truth. I'm not smuggling anything in my bag.
8: Come on, old man. I just know you're a smuggler. I'm about to retire. Can you please tell me the whole truth?
9: You really haven't noticed yet?
8: No. What have you been smuggling all this time?
9: Bicycles. They are cheaper in Bantuka. I cross the border with an old bicycle, buy a new one in Bantuka, and ride it back to the big city to sell it there.
8: Ya Allah, how could I not notice that?
9: Easy. You only notice the big bag.
8: Sorry, old man. Now I know your smuggling strategy. Give me the bicycle.
9: No, I'm sorry, officer. This is my old bicycle.
1: Vous avez entendu l'officier des douanes et le vieil homme. L'énoncé 1 est vrai. L'officier des douanes voulait savoir ce que l'homme à la bicyclette cachait dans le gros sac. L'énoncé 2 est faux. L'homme à la bicyclette trafiquait les marchandises contenues dans le grand sac. Voilà les réponses aux questions. 1. Qu'est-ce que l'homme à la bicyclette transportait dans le gros sac? Des cadeaux, des journaux, de vieux habits et de vieilles chaussures. 2. Que trafiquait-il en réalité? Des bicyclettes. 3. Pourquoi les achetait-il à Bantuka? Parce qu'elles coûtent moins cher à Bantuka. Écoutez et répétez ces phrases que vous avez entendues dans la conversation.
8: I have seen you crossing this border for years.
9: I have seen you standing at the border.
8: I have checked inside the big bag.
9: I bought some presents.
1: Ces phrases sont au present perfect. Elles expriment des actions passées qui ont un lien avec le présent. On forme le present perfect en conjuguant l'auxiliaire to have au présent suivi du participe passé du verbe. Voilà d'autres exemples. He has caught the old man. The villagers have sold bicycles. We haven't heard the music. Vous avez suivi la conversation entre l'officier des douanes et le vieil homme. Vous avez découvert le mystère du grand sac, ou plutôt celui de la bicyclette. Et vous savez utiliser le present perfect, n'est-ce pas? Pour plus de renseignements au sujet des cours d'anglais, Learning English, allez au site internet suivant à americanenglish.state.gov ou à voalearningenglish.com.

Ici Michel Joseph à la Voix de l'Amérique. Au cours de cette leçon, vous apprendrez à demander à quelqu'un d'où il est originaire. Pensez à vos voisins anglophones du Ghana, du Nigeria, de la Sierra Leone, du Cameroun. Pensez au nom de leur pays en anglais et de leur ville. Comment vous demanderiez à quelqu'un leur ville ou leur pays natal ?

Bien sûr, vous apprendrez aussi à dire à quelqu'un la ville ou le pays que vous habitez. English USA est diffusé en direct de Washington au micro Michel Joseph.

Aujourd'hui, Martin Lerner va interviewer Stefan Novak dans un café et lui demander d'où il vient. Quelques mots d'abord pour vous faciliter le travail. A waiter, un garçon de café. What are you going to have? Qu'est-ce que vous voulez? Two coffees, deux cafés. Tell me your name. Dites-moi votre nom. Spell it. Épelez-le. Where are you from? D'où venez-vous? What country? What city? Quel pays? Quelle ville? I live in Chicago. I live in Baltimore. Sometimes I don't understand. Quelquefois, je ne comprends pas.

quelques révisions. Série. Series. Many cities. Une ville, des villes, beaucoup de villes. A coffee. Un café. Two coffees. Deux cafés. Hospital. Hôpital. Music. Musique. Musician. Musicien. Office. Bureau. Student. Étudiant. Tape recorder. Magnétophone. University. Université. Waiter. Waitress. Un serveur. Serveuse. Verbe. Live. Vivre. Habiter. Record. Enregistrer. Sit. S'asseoir. Sit down. S'asseoir. Spell. Spell it. Épeler. Épelez-le. Study. Étudier. Work. Travailler. Understand. Comprendre. Listen. Écouter. Tell. Dire. Call. Appeler. Pour former le temps passé, ajoutez D ou ED à la plupart des verbes. Par exemple, écoutez bien la différence. I live. J'habite. I lived. J'habitais. I work. Je travaille. Avec le passé, I worked. Je travaillais. Préposition. From. De. I come from Chicago. Je viens de Chicago. Where are you from? D'où êtes-vous? What city are you from? De quelle ville êtes-vous? Autre phrase avec l'impératif. Call me Martin. Appelez-moi Martin. Tell me your name. Dites-moi votre nom. Let's sit down. Asseyons-nous. Let's listen. Là-bas.

0: où vous habitez maintenant et où vous habitiez il y a quelque temps. Ne manquez pas de nous retrouver pour la 8e leçon. Vous apprendrez à donner votre adresse en anglais. English USA est diffusé en direct de Washington. Au micro, Michel Joseph. Goodbye. 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
2: 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Actuellement, va bien, mais
3: ouais. On a une bonne vidéo, on a des problèmes à ce que parce que au bout,
4: on est riche. 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
1: 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Bon, on vous faut. On se connaît, on va voir. Nous sommes là, ils sont là, ils sont là, ils sont là. Ils sont là, ils sont là, ils sont là. Ils sont là, ils sont là, ils Non. 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No. Non, non, Pour le cabé, il y a un peu de temps. Je ne sais pas si vous avez un peu de temps. Je ne sais pas si vous avez un peu de temps. Je ne sais pas si vous avez un peu de temps. Je ne sais pas si vous avez un peu de temps. Je ne sais pas Et que non, on soit bebra, il me gare, n'y a bra, et soit la massie. Que soit la massia, que soit la doigt pour n'y. Mais oui, allez, le carré. Le que non, ma maman, ma gueule, ma Italie, bon, ma. Le quoi dire? Ta abonnement, elle est non, moi, si on a pas de Donc, il connaît pas, on connaît. 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
2: 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Encore à mes époques, on a les mains.
0: Elles vont les mains.
2: La plupart. Waouh, pouvez on a les mains. L'été, ouais, à mes réels de soi, toi, son nom. Si c'est au bena, à mes quintos, on en a, ouais, à ma bague. Ok, oh. Si c'est un yang, vous c'est gagné sur la bena. On a bena, ou à mes noms, on a un ami qui les dira. Et oui, on peut galade, nous. Papa, tu es ici, on peut galade, nous, avec soi, garder les gens. Déjà, on est là, mais les gens, à mener l'or à la maison. 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
3: 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Et les conséquences on a vraiment n'a plus et on a sur ma bosso et avantage. Parce que même il y a des signes on nous on doit donc do. Là des signes on ne rien gagne on n'a pas il soit là on n'a pas il va pas ça pas. Là des signes on veut ça. Et bien ça non bien signes on dit et bon ça on va bien dire ouais. Il va devoir pas reste ni avoir regret. Donc ça dit dit que comme si on a meilleur. Tu vas dire oh les questions sont meilleures tu vas dire le problème moi voilà ma ouvre à venir et il n'y a pas de sommeil pas d'observer et nous laissons nous avons pas peur les gens signent avec nous est-ce que nous n'avons pas de soigner
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3: 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Et au nom de R. Et on soit béni, gâté qu'il a fermé. Qu'il doit avoir des radios, on peut y sortir, on peut y sortir. Bon, tout le monde soit béni, ah, elles sont là, si, ah, n'en est-ce qu'on va y avoir, une caméra à filer, et faut que le monde aille au pouvoir, faut que le monde. Ouais, on peut pas, mais son haro. Bon, on peut y avoir des gens qui, alors, il y a un an, il y a bloqué, il y a un an, il y a un an, il y a un an, il y a un an, il y a un an, il y a un an, il y a un an, il y a un an, il y a un an, il 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
4: 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Il y a un sport conseil, il y a un sport conseil, il y a un sport de qui est ici en tous les endroits, il y a un suivi qui est ici. Après caca, et ils ont les.
0: D'accord, non, Fofo Gaëtan, je suis venu à Otoetolo. Trompé Nénio, allô? Allô? Allô?
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4: Allô, de Daniel, je vais dans le coup matin, tu as son avec les femmes.
0: Je vais vous dire. Amos, c'est loin.
4: Et si vous avez des gens qui sont là, des soins. Donc, j'en avais une, il y a des gens qui sont là, c'est si bien. Donc, là, papa, si vous avez dit. Et non, il y a des gens qui sont là, des gens qui sont là, des gens qui sont là, des gens qui sont là, des gens qui sont là, des gens qui sont là, church iro kova den gbove yesu kuro nu patata ya 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

0: Je suis très heureux de vous retrouver sur La Nouvelle Génération. Bonjour, merci de nous choisir dans cette émission. Club de la presse, vous savez que le rendez-vous, c'est de lundi à vendredi à partir de 11h sur votre radio. Et là, vous comprenez que, puisqu'il sonne alors 11h, passé de quelques minutes sur votre radio. Et là, vous comprenez que nous avons répondu ainsi au rendez-vous et nous vous savons aussi très nombreux à ce rendez-vous. Merci pour votre fidélité sans cesse renouvelée. Dans un contexte de recul de son influence dans le Sahel, bien sûr, la France convie pour la première fois ses partenaires africains au Kenya, un pays anglophone. Ce sommet Africa Forum, qui regroupe alors plus de 30 dirigeants du continent à Nairobi depuis lundi, apparaît comme un symbole de repositionnement stratégique de la France en Afrique. Une trentaine de dirigeants africains participent depuis, bien sûr, ce lundi au sommet Africa Forum, à une rencontre avec le président français Emmanuel Macron à Nairobi, la capitale du Kenya. C'est la première fois que la France convie ses homologues francophones du continent, bien sûr, dans un pays anglophone. Et pour le ministre kenyan des Affaires étrangères, Musalia Mudavadi, la tenue du sommet Africa Forum à Nairobi constitue à la fois un message fort et une opportunité pour le continent africain de redéfinir ses partenaires. Le sujet nous intéresse au Club de la presse, nous allons l'aborder. Nous parlerons d'autres sujets liés à l'actualité, tels qu'évoqués par des journaux parus aujourd'hui dans cette émission Club de la presse de ce mercredi 13 mai 2026. Bienvenue au Club. Pour la coordination de l'émission de ce jour, Kiki Sousa assure la mise en onde, Jérôme Dakoutier est à la mise en ligne, je suis Pascal Lossou au micro. Nos salutations fraternelles à vous tous qui nous suivez partout au Togo grâce à nos radios partenaires. Radio Lumière à Anéro, Radio La Paix à Takwame, Centrale FM à Sokodé, Sky FM à Badou, Radio Daoul à Bassa, Sama FM, là nous sommes à Baga près de Niamtougou, et puis Radio Koktouazi à Dapan au grand nom du pays. Passons savoir que vous pouvez aussi nous suivre partout dans le monde grâce à nos différentes plateformes digitales, notamment notre chaîne YouTube, aussi notre page Facebook, sans oublier notre site internet www.canalfm.com et aussi nos radios partenaires en ligne, Ibn Radio et Radio Les Bénins. 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Et c'est avec mes confrères journalistes en studio, avec moi, confrères journalistes en studio, Sylvestre Béni, bonjour.
1: Bonjour Pascal et bonjour à toutes et à tous.
0: J'espère que vous allez bien.
1: Pas la grande forme, mais on tient le coup.
0: L'essentiel est de tenir le coup.
1: Voilà.
0: Voilà. Merci d'avoir accepté notre invitation, directeur de publication du journal La Manchette. Merci d'être sur ce plateau avec nous. Joachim Loco, bonjour.
2: Bonjour Pascal, bonjour à tous les confrères autour du plateau. Bonjour aux fidèles auditeurs, aux fidèles lecteurs de Tournir le Monde.
0: J'espère que vous allez bien.
2: Oui, je vais bien par la grâce de Dieu.
0: Quoi de plus normal de saluer justement les lecteurs de Dounia Le Monde. Vous êtes le directeur de publication du journal.
2: Oui, effectivement, ce sont les lecteurs qui font le journal. Mmh. Et donc, sans lecteurs du journal, le journal n'existe pas.
0: Ah oui.
2: Et donc, quoi de plus normal que de les saluer en début d'émission.
0: Je suis parfaitement d'accord. Commandant, bonjour. J'espère que vous allez bien.
3: Bonjour au plateau. Bon, on rend grâce tant que Dieu nous réveille en bonne santé, nous donne un souffle, il faut le rendre grâce. Mmh. Donc, je pense que je vais saluer la technique de l'autre côté, de la baie vitrée. Je salue tous les auditeurs autres qui nous suivent en ce moment. Mais j'ai certaines inquiétudes parce que je crois que on a déjà subi les conséquences de l'augmentation du prix du carburant. Depuis 2024, il y a eu la baisse du baril. On n'est pas revenu au prix normal. Aujourd'hui, nous apprenons dans des coulisses que d'ici quelques jours, il y aura une probable augmentation encore du carburant. Dû au fait que le gouvernement pour le budget 2026 a réduit de 40% la subvention du carburant. Et que on lit ça également par rapport à ce qu'on appelle la guerre en Iran, où il y a des problèmes à ce niveau de livraison de carburant. J'espère que c'est des rumeurs qui courent. Et si c'est ces rumeurs qui courent, que ça ne soit pas parce qu'on a déjà subi depuis 2024, quand on a ramené le carburant, le litre du carburant à 680, il y a eu des baisses. qui sont arrivés, mais on n'est pas revenu à ces baisses-là. Aujourd'hui, on parle d'une probable augmentation. On va voir ce que ça va. Pour le moment, il n'y a pas une information officielle.
0: Oui, une information officielle, ouais. Justement, mais des rumeurs.
3: Des rumeurs,
0: souvent, on se connaît aussi. Hein.
3: On se connaît dans ce pays.
0: Parce que des rumeurs, ça change vite en clameur. Là.
3: En clameur.
0: Justement.
3: Parce que très souvent, c'est vers la fin des mois qu'on vous annonce, et souvent, vers le week-end, un vendredi comme ça, on annonce qu'on a augmenté le carburant. Donc,

0: justice a réduit considérablement 40% de subventions de l'État au carburant, vous allez vous rendre compte que ben, certainement qu'en 2026, il y aura quelque chose qui va arriver. Parce que les gens vont dire qu'ils veulent s'aligner sur les prix de Niger, du Burkina Faso, du Bénin et autres par rapport à ce qui se passe dans le monde entier sur le prix du carburant. Je pense que bon, si ça arrivait, en tout cas, c'est une puce que nous lançons pour dire que ah, les Togolais, on est dedans comme ça, on ne sait pas comment ça va se passer, qu'on a qu'à se préparer.
1: Jessen Ali, bonjour.
2: Bonjour. Bonjour Pascal.
1: J'espère que vous allez bien.
2: Non, je rends grâce.
1: L'essentiel, c'est de rendre grâce. Jessen, je ne sais pas si vous allez bien, parce que je l'ai dit, mais finalement, personnellement, je ne pense pas que vous allez bien, parce que vous avez perdu votre moto tout récemment. Hein.
2: Oui, être en bonne santé également, c'est une question d'état d'âme. J'ai perdu ma moto le vendredi dernier. En début de soirée, autour de 20h30, 21h, je suis allé rendre visite à une famille, à un ami qui a perdu sa maman, juste pour lui présenter les civilités. Et puis bon, on était là avec les amis, d'autres avec qui on jouait, Gaia Club, on échangeait. Et voilà que d'un seul coup, on a entendu un cri de l'autre côté qu'on a volé ma moto. Et ben, c'est quoi cette histoire? Nous nous sommes précipités pour aller sur les lieux. Effectivement, on a volé la moto d'un jeune qui venait à peine de garer la moto là, ça ne fait même pas encore 10 minutes.
1: Comment ça? Ça veut dire que c'est deux motos qui ont été volées?
2: Deux motos qui ont été volées sur le champ. J'ai garé la mienne à côté de la sienne et puis bon, j'ai accroché ma casque sur la moto et à l'intérieur j'ai mis les effets, mes cadres professionnels, d'autres documents. Je suis allé même à la pharmacie payer quelques produits pharmaceutiques, puisque entre temps je me sentais pas très bien, je souhaitais de la convalescence. Et j'ai constaté également sur les lieux que j'ai pas retrouvé ma moto. Je n'en revenais pas. Les gens sont précipités.
1: Mais pour avoir fait l'expérience, je sais ce que c'est.
2: Ah ouais, ah ouais, ah ouais. Ça veut dire que moi qui se disais que je suis tellement guéri de ma maladie, que je retrouvais pratiquement la force, et que lundi je vais démarrer mes activités, je suis plongé dans l'angoisse, je me retrouvais plus. Bon, tout ce qu'il a lui de fait, je l'ai fait. Mais ce qui est très intéressant, parce que c'est une expérience également, il y a un qui a demandé à ce que je puisse quand même rendre visite à des ghettos. Donc la nuit là, il m'a fait sillonner un peu. Et j'ai vu.
1: Dans certains ghettos?
2: Dans certains ghettos, dans la zone de Bella. Et j'ai vu
1: ce n'était pas risquant ça.
2: Non, je me suis fait accompagner.
1: Ah, d'accord.
2: Je me suis fait accompagner par un des leurs également. Et qui me connaissant, dit, mais c'est pas possible, on peut pas voler ma moto. Et surtout que je suis journaliste, avec ça que je fais mes courses, qui va essayer également de jouer sa partition. Voilà, j'ai sillonné un peu les coins. Et ce que j'ai cru entendre, c'est que, ben, c'est pas dans le camp que l'opération a été faite, que les gens sont venus d'ailleurs.
1: Mais est-ce qu'ils ont pu détecter quand même les
2: non,
1: les
2: je sais pas, cas. Ça veut dire qu'ils ont des codes là, et puis bon, ils ont essayé d'appeler certains pour dire, voilà, avec leur jargon, est-ce qu'ils ont, vu quelque chose passer? Là, je me rends compte que c'est au niveau de la frontière. Puisque ta moto, on l'a retrouvée de l'autre côté du Ghana. Mmh. Donc, c'est une expérience, c'est vraiment amer. Mais quoi qu'on
1: très
2: dise,
1: amer.
2: Ouais, quoi qu'on dise, je remercie le Créateur, puisque après tout, je suis en vie.
1: Le souffle de vie est là.
2: Donc, le souffle de vie est là. Puis bon, progressivement, j'ai continué par prendre mes produits et je retrouve la force. Voilà, moi, aujourd'hui, devant ce micro, je parle. Donc,
1: assez de courage.
2: C'est trop dur, oui.
1: C'est vraiment dur.
2: Il faut avoir de courage. Comme quelqu'un a eu à le dire, Justin, on a coupé tes pieds.
1: Oui, mais justement, d'une manière ou d'une autre, c'est bien ça.
2: Ils ont réussi à couper mes pieds. Mais toutefois, je continue pas à lancer l'alerte.
1: Ouais.
2: Pour tous ceux-là qui trouveront peut-être ou avoir peut-être un signal d'une moto volée de Mac Haudin 110 de couleur bleue, d'immatriculation 2AM RB. RB, pourquoi? Parce que j'utilise souvent le Bénin, et vous le savez. Et ces derniers temps, avec tout ce que j'arrive à rencontrer, les démêler avec les forces de l'ordre, et je me dis qu'une fois rétabli, je vais essayer de prendre la tâche avec les services compétents, peut-être pour changer l'immatriculation.
1: Pour faire la mutation.

0: Tout à fait, la mutation. Parce que depuis un bon moment, je n'arrive plus à s'entendre avec les corps habillés sur la voie, même si je présente tout ce que j'ai comme document de presse ou journaliste qui confirme que voilà, je ne suis pas un bandit ou un voleur de passage. Mais tout compte fait, la moto est volée, mais je demande également à toutes les bonnes volontés de collaborer avec nous ces aventures. Il arrive à avoir une information sur cette moto-là. Peut-être d'appeler la police ou la gendarmerie, où les radios sont là, ou de prendre attache avec ce contact-là, 93 44 43 49, ou le 99 98 10 09.
1: J'ai assez de courage.
0: Merci.
1: Je sais combien c'est difficile, hein, cette situation. Pour avoir fait aussi l'expérience, c'est ce que je disais tout de suite. Mais prions le ciel quand même que vous retrouviez votre moto. C'est important. Gadiel Tsonadi, bonjour.
2: Pascal, bonjour.
1: J'espère que vous allez bien.
2: Oui, ça va.
1: D'accord. Nous allons parler alors de la santé, avec Santé Éducation. Si vous êtes là, bien sûr, c'est pour qu'on parle bien sûr de la santé. Et je lis hein, ce sujet, bien sûr, dans votre journal paru aujourd'hui. Et vous écrivez du 26 mai au 6 juin, démarrage du dénombrement des ménages dans le cadre de la campagne de distribution gratuite de moustiquaires imprégnés d'insecticides au Togo. C'est bien ça?
2: Oui, c'est bien ça. Donc, le 26, c'est très proche. Le ministère de la Santé, au travers du programme d'action de lutte contre le paludisme, organise la sixième campagne de distribution gratuite de moustiquaires imprégnés d'insecticides. La moustiquaire, c'est quoi? C'est un outil de barrage, hein, un outil de protection contre les piqûres de moustiques, hein, parce que c'est les moustiques qui transmettent le paludisme. Il faut que l'information passe, parce qu'on a l'impression qu'on en parle toujours, mais dans nos communautés, c'est comme si on a refusé de comprendre cette réalité-là. Ce n'est ni l'huile rouge, ni le soleil. Voilà qui font le paludisme. C'est un moustique qui pique, et très souvent la nuit, hein, quand on dort, et on a décrit un peu les agissements de ce moustique là, le feu, mais qui se cache très souvent quelque part, et quand vous dormez, il vole et il vient vous piquer. Et s'il est chargé de cet agent pathogène, de ce parasite là, il vous le transmet, et puis ben voilà, et vous avez le palud. Mais quand vous dormez sous moustiquaire, cela vous protège. Les moustiquaires imprégnés d'insecticides, c'est des moustiquaires médicaments, comme on les appelle. On peut le dire aussi entre parenthèses, parce qu'elles sont imprégnées dans de l'insecticide. Et à quelques volets, les moustiques ne peuvent pas s'opposer sur cette moustiquaire là. Donc c'est un vrai outil de protection. Et après du 26, les agents vont passer dans les maisons pour compter les gens. Il faut compter les gens pour savoir combien de moustiquaires on va sortir pour donner au ménage. Donc très souvent ça se fait par ménage. Et cette année, voilà, du 26 mai au 6 juin, on va faire le dénombrement. Ce qui est important, c'est que si vous ne faites pas le dénombrement, vous ne pouvez pas avoir votre moustiquaire. Donc il est très important que chaque ménage au Togo fasse tout pour être dénombré et avoir son coupon pour aller chercher au moment venu ses moustiquaires et les utiliser effectivement pour se protéger contre les piqûres de moustiques et pour se prémunir contre le paludisme.
1: Le message est lancé quand même à toute la population. Hein?
2: Absolument.
1: Oui, bien sûr, nos médias, même, je retrouve également ces spots publicitaires, bien sûr, qui annoncent l'événement.
2: Ah oui, il est temps qu'on se lève contre le paludisme, parce que on peut encore le rappeler, hein, c'est la première cause de consultation, d'hospitalisation, de mortalité. Pour plusieurs années de lutte, il faut maintenant que les communautés s'impliquent. Les moustiquaires sont distribués gratuitement.
1: Ah oui.
2: Utilisons-les.
1: D'accord, utilisons-les.
2: Voilà.
1: Vous parlez des AVC. Les AVC, vous écrivez AVC risque selon les groupes sanguins, c'est ça?
2: Oui, AVC, c'est quoi? Accident vasculaire cérébral. Et c'est un accident qui se passe au niveau du cerveau. Une artère qui est bloquée par un caillot de sang. Donc, le sang ne circule plus bien dans le cerveau, et aussi surtout l'oxygène. Donc Cela fait que il y a tout un dérangement dans le cerveau et la personne peut faire un AVC. Mm. Et il y a des études qui sont faites et qui démontrent que certains groupes sanguins sont plus sensibles, ou bien, on va pas dire prédestinés, hein, ou bien sont plus à risque par rapport aux AVC que les autres dans cet article. Et c'est suite à des études bien faites. Hein, l'article est là, les gens peuvent lire, que vous soyez de groupe O, bien B, ou bien A, ou bien AB. Mm. Quel est votre profil par rapport aux AVC? Tout ceci, c'est pour dire quoi? C'est pour dire que chacun, quel que soit votre groupe sanguin, vous devez vous protéger contre cet accident-là qui survient très souvent de l'hypertension ou bien du diabète. Est-ce que vous voyez? Il faut ou bien un certain nombre de pathologies. C'est très important à lire. Mm. Quel est votre profil par rapport aux AVC à lire, hein?
1: D'accord. L'article est très important à lire. Et là, vous l'avez si bien dit. Je sais que autre article hein, qui ne va pas que m'intéresser, mais intéresser tous les hommes, c'est dur avec moi, c'est bien cet article intitulé hein, « Céleri, forte libido ».
2: Oui, le céleri. Mm. Hein, ça doit être le légume du couple, hein, Pascal. Mm. Parce que les études sont là et prouvent cela. Le céleri, très souvent négligé, on connaît le persil. Beaucoup n'aiment pas son odeur parce que le persil, c'est pas vraiment très fort en odeur. Mais le céleri a souvent une odeur très forte que les gens n'aiment pas. Mais ça doit être le légume du couple parce que, d'après des études qui sont faites, cela renforce la libido. Or, on sait que la libido dans le couple, c'est très important pour la cohésion du couple, de la famille et pour leur santé. Et dans cet article, nous mettons quelques recettes. Comment se servir du céleri pour renforcer la libido dans le couple? C'est absolument capital.
1: Très capital. Le message est passé. Ouais. Alors, autre, hein, je ne sais pas. Alors, dans ce studio, je ne vois quand même pas quelqu'un qui a le gros ventre. Mais ce qui est sûr, vous revenez quand même sur ce phénomène, hein, ce phénomène aujourd'hui qui est récurrent dans nos sociétés. Et vous écrivez recette contre gros ventre.
2: Oui, Pascal, le gros ventre. On revient sur ce phénomène parce que c'est très important. Mm. Et les spécialistes aiment dire que le gros ventre est le lit de plusieurs maladies. Hein? Donc, l'hypertension, le diabète et autres, les crises cardiaques, ou bien les problèmes cardiaques, je veux dire. Le gros ventre, soit c'est une accumulation de graisse au niveau de l'abdomen, et c'est pas très beau à voir. Et ça peut être une conséquence d'un certain nombre d'hygiène. Hein. On mange très mal. On mange, quand on dit très mal, bon, on met tout dedans. Hein. Donc, ou bien on est très sédentaire, on n'est pas très actif. Ce qu'on parle d'exercice physique, 30 minutes par jour, on est très loin de cela. Donc, on peut avoir un gros ventre. Ou bien, chez les femmes, la circonstance de l'accouchement aussi peut conduire certaines femmes à ce niveau. Ou bien, il y en a qui ont une mauvaise digestion. Et ça fait des gaz. Hein? Ça fait du gaz dans le ventre. Ce qui fait que ils ont souvent le ventre gonflé. Et c'est très mauvais aussi. Pas très bien pour la santé. Donc, dans cet article, nous voyons ces deux phénomènes. Et nous proposons une recette pour chaque profil de gros ventre. Pour les hommes et les femmes.
1: Ouais, il y a des différents profils alors de gros ventre.
2: Oui, oui. Donc, il faut voir dans cet article ce qu'il faut. Mais vous savez, ces recettes ne sont pas des recettes magiques. Il faut qu'on soit clair. Si vous prenez ces recettes et que vous êtes sédentaire, et que vous mangez très mal, et que vous avez une hygiène de vie qui ne valent pas la peine, le ventre ne va pas partir. Mm. Vous voyez. Donc, un article très important aussi que nous recommandons à tout le monde, surtout aux hommes aussi, à partir de 45 ans, le ventre commence par pousser. Et,
1: comme le dira l'autre, on a le ventre administratif là.
2: Oui, le ventre administratif, ça n'est plus bien. On ne fait plus la promotion de ce ventre là. Mm. On fait la promotion du ventre plat. Ouais. C'est synonyme de bonne santé.
1: D'accord. Alors, vous vous intéressez également à ce virus qui a cours ces derniers temps. Et l'OMS a interpellé les uns les autres, même d'ailleurs sur cela tout récemment. Et je veux bien parler alors de hantavirus. Hantavirus, c'est ce que vous écrivez, hein, hantavirus, incertitude et panique. Alors, Gazelle, c'est quoi hantavirus?
2: L'hantavirus, c'est un virus, hein, bon, c'est un agent pathogène, oui. Virus qui, en tout cas, qu'on a commencé par avoir depuis le mois d'avril, nous, au niveau du journal Santé Éducation, c'est depuis le mois d'avril qu'on a commencé par sur ce virus-là, parce qu'on a commencé par en parler. Un groupe de personnes qui quittent une localité en Argentine pour une croisière, c'est des touristes. Il veut se balader un peu dans l'Atlantique et visiter les îles. Et à un moment donné, un homme est tombé malade. Il a commencé par faire une forte fièvre et tout. Et puis 5 jours après, il est décédé. Et après, sa dépouille a été déposée au niveau d'un pays. Et sa femme qui l'avait accompagné. Sa femme aussi est tombée malade et puis elle est décédée. Et puis en temps, une autre femme est morte au niveau de ce bateau. Et puis, plusieurs personnes ont commencé par faire un certain nombre de symptômes par rapport à ce virus-là. Ça a alerté les autorités des différents pays. Parce qu'il y a plusieurs pays, plus d'une dizaine de pays qui sont représentés dans ce bateau-là. Je veux dire nationalité. Et après les analyses, il a prouvé que c'est l'hantavirus. Un virus qui est décrit depuis, on dit, depuis 30 ans. Mais... qui n'a pas emballé l'humanité, puis il y a eu quelques poches de contamination, mais pas à un niveau international. Alors, c'est ça, l'hantavirus, c'est un virus, donc, qui, selon les descriptions qu'on donne, qui est très virulent. Sa létalité est très élevée, on parle de entre 20 et... certains espèces disent jusqu'à 50%, ça veut dire que si vous avez le virus, vous avez 50% de chance de malchance d'en décéder.
1: Alors, voilà. Il y a des gens, c'est d'ailleurs, qui disent que c'est très virulent, plus que le Covid, c'est bien ça?
2: Oui, c'est ce qui est dit, parce que le Covid, sa létalité n'est pas si élevée, donc on le compare très souvent à Ebola, donc voilà, donc l'hantavirus, un virus qui est très virulent.
1: C'est quoi le mode de transmission?
2: Bon, actuellement,
1: ce
2: qui est décrit par les experts, on dit c'est la contamination vient des rongeurs, des rats. Donc, lorsque on prend contact avec ces rats, ou bien ils ont laissé leur excrément des urines quelque part, on respire, on peut avoir le virus. Et donc, c'est le premier canal.
1: Oui.
2: Mais on commence par voir que la contamination d'homme à homme est réelle. Sur une souche, pas toutes les souches, parce qu'il y a plusieurs souches, et c'est cette souche-là qui est décrite au niveau de ce qui se passe dans ce groupe de touristes, dans ce bateau-là. Donc, une souche qui peut se contaminer entre les humains. Mais les experts disent que cette contamination n'est pas si facile, parce que c'est pas comme... Le Covid où il faut respirer, quand la personne parle avec les gouttelettes, tout ça, là, on peut contaminer. Donc, là, on parle de contact direct.
1: Voilà.
2: Comme on l'avait décrit au temps d'Ebola, il faut toucher la personne, il faut par la sueur et
1: avant d'être contaminé.
2: Avant d'être contaminé.
1: Pourquoi vous parlez alors de panique et d'incertitude?
2: Bon, vous savez, la panique, c'est que quand vous écoutez les chaînes internationales, vous savez, aujourd'hui, en France, comme aux États-Unis, dans les autres pays, comme le Pays Bas, c'est une crise parce que des gens de ce pays sont contaminés, il y en a qui sont morts. Donc, vous voyez que dans ces pays, les politiques sont en réunion et tout. Parce qu'on a la dépression du temps de Covid. Le monde n'est pas encore guéri de cette dépression que Covid nous a causée sur cette terre. Et... on se demande qu'est-ce que cela va donner, donc on est paniqué. L'incertitude, c'est quoi? C'est que actuellement dans ce bateau, il y en a qui sont sortis et qui sont partis sûrement qui ont pu contact avec d'autres personnes. Et on craint que il y ait des foyers qui vont naître. On va peut-être d'ici 2, 3, 4 semaines, on verra que certains foyers vont commencer par naître dans un centre de pays. Donc c'est ça l'incertitude par rapport à ce virus. L'OMS, comme vous venez de le dire, a lancé l'alerte au niveau des pays membres de renforcer la surveillance épidémiologique. Et qu'est-ce qu'on peut dire aux communautés? C'est d'être vigilant.
1: C'est l'essentiel.
2: Soyons vigilants.
1: Soyons vigilants.
2: On ne va pas paniquer les gens, mais aujourd'hui, on va demander aux communautés, allons à l'information.
1: Ah oui.
2: C'est vrai qu'au Togo, le ministère de la Santé ne s'est pas encore prononcé par rapport à cela, mais on a l'information sur le plan international. C'est comme ça que ça a commencé au temps de Covid.
1: Ah oui.
2: Et c'est devenu une pandémie. Donc, soyons vigilants.
1: L'essentiel, c'est ça. Soyons vigilants. Voilà. Ce sont des articles à lire dans votre journal Santé et Éducation, paru bien sûr aujourd'hui. 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
1: Qu'est-ce que tu as dit? Merci d'être passé. Merci. Nous allons nous retrouver le mercredi prochain pour une nouvelle chronique santé avec Santé Éducation. Merci d'être passé. Vous passez une bonne journée. Justin, c'est vrai que entre santé et sport, il n'y a qu'un seul pas. Hein? Oui. C'est vrai sur les plateformes, les différentes plateformes. Ces derniers temps, on lit quand même que dans certaines fédérations, il y a quelques soucis. Hein, quand on prend la fédération togolaise alors de taekwondo et aussi la fédération togolaise alors de boxe, il y a un certain nombre alors de soucis, notamment au niveau alors de la fédération togolaise alors de taekwondo. Il y a même cette question de mauvaise gouvernance ou de mauvaise gestion, j'allais dire, mauvaise gestion dans, et ce qui fait même d'ailleurs que il y a ce comité ou du moins le bureau et exécutif est aujourd'hui divisé sur un certain nombre de choses. Est-ce que vous avez peut-être l'information?
0: Oui, effectivement, nous sommes intéressés à ce dossier sur notre site Renouveau 228.
1: Tout à fait, je l'ai lu.
0: Voilà, c'est vrai. Et beaucoup de fédérations en matière de sport au Togo ont des difficultés. Mais pour citer la fédération togolaise de taekwondo, c'est l'une de ces fédérations-là qui, depuis toujours, n'a pas connu de difficultés. Mais depuis quelques mois, ça sent mauvais. C'est une véritable tempête, comme on le dit. Et ça a commencé en sourdine. Mais aujourd'hui, on parlerait peut-être de guerre de tranchées, entre guillemets. Et tout a commencé avec la dénonciation de la gestion qui est faite par le bureau exécutif, notamment sur la gouvernance. Il y a les cadres administratifs, les cadres qui sont tellement des hommes influents également au niveau de cette fédération, qui à un moment donné ont demandé à ce qu'il y ait clarification sur ce qui se passait. Mais malheureusement, les informations que nous avons eues, ça a évolué au point qu'aujourd'hui, la crise a atteint son paroxysme. Les voies les plus autorisées ont cherché peut-être à colmater les brèches. Mais toujours est-il que tel que les camps se positionnent aujourd'hui, c'est difficile pour cette discipline de retrouver ses lettres dans le temps. Ce qui est encore mauvais est que au niveau des acteurs, il y a des athlètes qui sont là. Le Togo devait quand même participer à certaines compétitions. Et les acteurs devaient bénéficier à travers ces compétitions pour gagner et porter peut-être le nom du Togo. Parce que quand on parle du taekwondo dans la sous-région, le Togo a montré également de quoi il est capable. Et d'où la sérénité dont je faisais cas tout à l'heure. Mais si tant est qu'aujourd'hui on se retrouve dans cette situation et que les positions sont tellement tranchées. Chacun va avec tout ce qui est comme commentaire, la gestion qui est faite, la gestion calamiteuse, la gouvernance en fait. Et le bureau exécutif à sa tête a un responsable et qui aujourd'hui est suivi également dans sa gestion et que d'autres ne sont pas d'accord avec lui. Alors que dans le bureau exécutif tel que c'est composé, et tous les membres, quel que soit, même si on parle de scrutin de liste, tous les membres sont élus. Donc personne ne peut prendre seul la responsabilité peut-être de démettre ou de nommer quelqu'un à la place de l'autre. C'est autant de problématiques qui secouent aujourd'hui cette fédération.
1: Il faut signaler quand même qu'il y a eu aussi entre-temps la suspension du secrétaire général. Hein.
0: Ah, mais c'est de cela que je fais allusion. Parce que tel
1: et
0: que
1: le secrétaire technique aussi.
0: Tout à fait. Vous avez également lu beaucoup de choses. Mais j'avoue que c'est un grand dossier et nous avons entamé et depuis un bon moment. Bon, moi, je menais les investigations avec cette fameuse maladie aussi. M'a mis encore KO entre-temps. Mais nous sommes revenus encore sur le dossier, mais tel que vous l'avez dit, ce n'est que partie remise.
1: Justement,
0: c'est maintenant, les acteurs qui sont impliqués, c'est vrai que dans nos écrits, nous n'avons pas pu quand même les toucher individuellement. Mais j'avoue, d'abord, j'aimerais, par cette voie, interpeller le ministère des Sports. Et c'est vrai, toutes les disciplines sont bancales, entre guillemets. Et je fais allusion également à la Fédération de Golf de Bosse, où sept clubs pratiquement
1: ont été suspendus.
0: Et la notification leur a été adressée récemment.
1: Pour inactivité.
0: Et aujourd'hui, la question qui se pose au niveau de la Fédération togolaise du taekwondo, les athlètes sont là, on n'organise pas de compétition, mais on assiste à des guerres entre les acteurs. Et on ne peut pas comprendre. Au niveau de la Fédération togolaise également de Bosse, ça ne date pas d'aujourd'hui. Et des années durant, c'est une fédération qui a été dirigée par un certain monsieur Kilani Bayor, vous vous rappelez, en son temps, et puis après lui, cette fédération a tellement connu de problèmes. Comment faire maintenant pour organiser des compétitions au niveau de cette discipline qui, en réalité, doit quand même montrer, aider ceux-là qui s'intéressent à la discipline. On n'a pas de salle, véritablement, à la salle des autres pays. Je parle de taekwondo, mais les clubs qui sont là, qui sont tellement déterminés pour faire du Togo également un pays où on peut parler du taekwondo. Aujourd'hui, eux, ils sont en attente. Voilà les responsables qui sont au devant, que ce soit les membres du bureau exécutif, BE, que ce soit au niveau de l'administration, les cadres administratifs ou les membres influents, qui entre eux se tirent les balles dedans. On ne peut pas comprendre ça. Donc, nous allons revenir encore sur ce dossier, peut-être si l'occasion le permet.
1: On reviendra là-dessus.
0: Le mercredi, et l'autre aspect que nous sommes en train de traiter, nous allons revenir sur ça. Et ça nous permettra également d'avoir encore d'autres informations.
1: D'accord.
0: Et s'il nous faut donner des noms pour que les gouvernants qui sont à la tête du pays puissent quand même aider. Puisque, au-delà de tout, c'est Macron qui l'a dit. Peut-être qu'on va aborder le sujet. Il faut une discipline, comme on appelle une politique sportive dans un pays. Mmh. Et les disciplines aujourd'hui ont besoin des moyens. Ont besoin qu'elles soient quand même reconnues comme telles. Mais si à côté de ça, les acteurs qui doivent quand même aider n'arrivent pas à se comprendre et que c'est les membres du bureau exécutif qui n'arrivent pas à se comprendre. C'est le président peut-être qui fait à tue-tête, qui n'arrive pas à comprendre les jeux, qui prend sa position, ou c'est les autres également qui disent que la gestion qui est faite de la discipline de la fédération, pas le président de la fédération, qui est au sommet, qui prend lui seul toutes les décisions sans consulter les autres. Je pense qu'on doit quand même aider à ce qu'il y ait dialogue pour que cette fédération puisse quand même retrouver ses forces d'antan.
1: D'accord. Mais c'est vrai que les regards sont souvent tournés vers la fédération togolaise alors de football, parce que le football, c'est le sport roi, comme on l'appelle. Mais les autres disciplines ont aussi des problèmes, hein, tels que Justin vient de nous raconter les faits. Tout de suite, là, les autres disciplines ont aussi des problèmes.
3: Même le comité olympique même a des problèmes. Je crois qu'il y a un gros problème entre l'ancien président sortant Auguste Dogo et puis le nouveau directoire avec monsieur Akpaki. Je crois que l'ancien était même exclu à vie. Hein, donc des activités sportives. Donc lorsque vous voyez tout cela, je crois que, et puis là, Auguste Dogo aussi avait entre-temps eu des problèmes avec je crois, monsieur, qui est au niveau de la bourse actuellement, là, monsieur Kelani.
4: Bayon. Actuellement, c'est la Mégan ou bien quelque chose.
3: Oui, comme ça, oui. Donc, c'est des guerres de tranchées, c'est des querelles intestines byzantines au niveau donc du sport en général. Et je crois que si ça se passe de telle manière, c'est le sommet, parce que le poisson pourrit toujours pas la tête. Voyez-vous, lorsque le sommet n'imprime pas une bonne dynamique au niveau donc du sport, avec des moyens à l'appui, parce que le sport aujourd'hui, c'est devenu donc une industrie, il faut mettre les moyens. Donc si vous ne mettez pas les moyens, et que au niveau donc du boss, on nous apprend que certains clubs ont été suspendus parce qu'ils n'ont pas fait d'activité, mais s'ils avaient des moyens, c'est la question qu'on devait se poser. Et s'ils avaient des moyens, et que ils ont des moyens, mais ils n'ont pas organisé d'activité. Vous voyez, ici, il y a tout cela. Et puis, bon, À la tête, il y a ces présidents de Fédé qui se comportent également comme de petits Mussolini, hein, à la tête donc de ces clubs-là. C'est véritablement tout un bordel, hein, au niveau donc du sport, et que ce soit du football. Et là, on ne gagne même plus, on ne sait même pas où nous en sommes avec le football togolais. Donc c'est tout un mélange, et tel que je le dis, si au niveau de la tête, si on sait ce qu'on veut faire avec le sport, je crois que on n'en serait pas là, c'est à ces querelles-là. Mm. Bon, voilà, quoi. C'est cela, le pays. Donc, le sport est comme le pays. Mais rien ne va.
1: Jachin, après tout, il faut quand même canaliser toutes ces attentions, hein, c'est-à-dire au niveau, cette tension, j'allais dire, c'est-à-dire au niveau des différents sports, il faudrait quand même qu'on ait des disciplines qui répondent quand même à la grandeur alors du pays.
5: Bien sûr, vous savez qu'aujourd'hui, la diplomatie sportive fait émerger les pays et fait gagner beaucoup d'argent au pays. Aujourd'hui, le Brésil est connu parce qu'il y a une politique sportive en matière de football. Au niveau du sprint, il y a la Jamaïque et les États-Unis, c'est des pays qui sont connus. Donc,
1: au Kenya.
5: Oui, au Kenya. Mmh. Au Kenya, c'est les coureurs de fond. La preuve, quand Macron était au Kenya, le lundi, il a fait un footing avec un champion olympique. Et donc, tout cela, c'est que l'État doit véritablement mettre en place plutôt une vraie politique sportive pour que notre pays puisse émerger. Sinon, le désordre qu'on constate dans le domaine, vous savez que là où il y a de l'argent, parce que le nœud du problème, c'est de l'argent. C'est des conflits de leadership, les gens qui ont des égos surdimensionnés, comme vient de le dire Sylvestre Béni. Et donc l'État doit être beaucoup plus regardant dans cette discipline sportive pour redresser la pente.
1: Mmh. Abbas, votre analyse sur le sujet?
4: Je crois que au niveau des fédérations sportives, ou bien des clubs sportifs, tout ça là, c'est un fourre-tout. Vous savez, il n'y a même pas une politique sportive comme ça. Et très souvent, c'est quand arrive, c'est à l'approche d'une élection, surtout au niveau du CNOT, qu'on voit des clubs se créer. Et ces clubs-là, après l'élection, n'organisent même pas de compétition. Vous savez, par rapport à la boxe, depuis même le départ de Bayor Kelani, de la boxe, de la fédération de boxe, parce que lui, c'est la loi, les tests, son âge, les tests l'ont frappé par rapport à son âge. Et après, celui qui a pris, qui l'a succédé, on n'a jamais vu une compétition de boxe organisée comme ça.
1: L'actuel, c'est docteur, le président, c'est docteur Akakpo.
4: Akakpo, quelque chose comme
1: Akakpo,
4: ça.
1: Adoté, moi aussi.
4: Oui, donc, il n'y a pas eu. Au niveau de badminton, là, on voit également certaines activités qui sont menées où le Togo a été représenté. Il y a cricket, tout ça là qu'on entend, des fédérations de cricket.
3: Le tennis
4: également. Il y en a plein qui sont sous la coupole du CNOT. Et c'est quand il y a élection CNOT qu'on voit ces fédérations se créer. Et là même, là, c'est l'argent qui coule. On a vu ce qui se passe avec ces clubs-là. Et très finalement, on a l'impression qu'on crée ça pour obtenir quelque chose lors des élections. Et il n'y a pas une activité comme ça qu'on organise. On voit comment la Fédération de football togolaise est actuellement. On accuse, il n'y a pas de moyens qu'on met à disposition même des entrepreneurs. On a vu comment l'autre a été géré, Nibombé Daré a été géré, parce que c'est un local qui a pris l'équipe. Mais il n'a pas eu de moyens pour organiser des matchs amicaux. Même les matchs FIFA, ça n'a pas été organisé. Mmh. Et les conséquences, c'est qu'il a été il est parti. Maintenant, avec le nouvel entraîneur, le nouveau sélectionneur, Patrice Neveu, on a vu à son arrivée, le Togo a pu assister à ce qu'on appelle journée FIFA. Et d'autres matchs sont prévus dans les prochains jours, dans les prochaines semaines, pour mettre une équipe en place. Mais c'est la même chose dans les autres clubs, au niveau de la boxe, au niveau de taekwondo, qui a des problèmes aujourd'hui. Et si le taekwondo a des problèmes qu'on n'arrive pas en place, c'est le Kounot qui devait résoudre ces problèmes-là. Mais au sein du Kounot, tel que Sylvestre l'a dit tout à l'heure, il y a un gros problème. Le problème a commencé depuis des années. Et aujourd'hui, ça s'est accentué avec l'exclusion de Auguste Dobo. Donc, vous savez, c'est des choses qu'il faut revoir. Surtout les têtes des fédérales. Le Kounot, qui est le responsable des sports, devait être là pour rassembler et non pour créer des problèmes aux autres. Mais c'est parce qu'il y a des problèmes qui s'écrivent même par le Kounot que ce genre de situation se présente.
1: D'accord. Merci. On va revenir, on reviendra sur le sujet.
0: Oui, si vous permettez une seconde. Oui. J'aimerais tout juste ajouter que, au-delà de tout ce que nous attendons là, c'est démêlé, les clubs ne sont pas subventionnés. Les clubs, même si ils sont subventionnés, les moyens qui sont mis à leur disposition apparemment ne représentent pas grand-chose. En matière de dépenses, en matière organisationnelle pour le club, pour participer à une compétition, tout et tout. Mais il va falloir les aider. Maintenant, s'il y a l'international, on envoie les sous pour aider ces fédérations. Je pense que ces sous-là doivent être quand même utilisés en bon escient. Mais si, à côté de ça, on parle de la mauvaise gouvernance, on parle de la gestion calamiteuse, on parle de l'imposition ou le fait que quelqu'un qui est la personnalité qui est au devant du bureau exécutif ou des autres structures se comporte en maître absolu, je pense qu'à partir de cela, ça peut poser le problème sur le bon fonctionnement de la fédération et pas ricocher sur les athlètes qui attendent à participer à des compétitions, à faire valoir de quoi ils sont capables.
1: Parce que finalement, ce sont eux qui constituent les victimes.
0: Après tout, puisque ce sont eux qui constituent aujourd'hui les victimes de tout ce que nous parlons au niveau de toutes les fédérations.
1: Oui, bien. J'avoue qu'on reviendra sur le sujet, sur ce dossier, on reviendra sur le sujet. Mais on va parler politique. On parle politique avec cette manifestation alors du cadre national, alors de concertation pour le changement. Et c'était le samedi dernier. Et des journaux sont revenus sur le sujet. Sylvestre, vous revenez sur le sujet, vous écrivez CNCC, t-shirt des militants, déjà un point de division. Et c'est ce que vous écrivez aujourd'hui, bien sûr, à la une de votre journal que je lis. Et autre journal, bien sûr, qui revient sur le sujet, c'est La Dépêche. Le journal La Dépêche, qui écrit, bien sûr, premier meeting du CNCC, ce n'est pas mal pour un début. C'est ce que le journal La Dépêche écrit. Autre journal qui revient sur le sujet, c'est La Lanterne. La Lanterne qui écrit « Politique, meeting du CNCC, un coup isolé ou fin de la récréation au sein de l'opposition ?» C'est une question, bien sûr, que le journal se pose avec, bien sûr, à la une, et les manifestants, ou du moins des participants à ce meeting alors du samedi dernier. Alors, Sylvestre, vous revenez plutôt sur un angle bien précis, vous parlez alors du t-shirt des militants qui peut-être constitue déjà un point de division, c'est ça?
3: C'est bien cela. Sinon, le meeting à soi, il faut dire que c'est une première, c'est réussi, hein. N'en déplaise à ceux qui pensent que c'est un échec et tout. Ça dépend donc de votre angle pour prendre quelques chaises vides si les gens fuyaient donc le soleil pour se mettre au niveau, à se mettre à l'ombre. Donc voilà. Sinon, en réalité, c'est une première réussite après les interdictions des manifestations et tout. Donc félicitations aux organisateurs. Mais je crois que c'est ça le problème de l'opposition est revenu parce que après le meeting, au lieu de capitaliser sur les acquis, on est revenu sur un sujet qui ma foi, n'est pas nouveau. N'est pas nouveau parce que lorsque vous voyez au lendemain, ou déjà d'un lundi, lorsque vous prenez plusieurs groupes constitués, on laisse véritablement donc le meeting et tout ce qui est fait avec, mais on ne parle que d'un sujet que je dis qui n'est pas véritablement nouveau. Donc on parle donc des t-shirts parce que certains estiment que comme c'est un mouvement citoyen ou qui se veut citoyen, il faudrait permettre à ce que on fait fi donc des colorations politiques ou des couleurs politiques, ne serait-ce que pour que cela puisse soit véritablement drainer du monde. On l'a vu un peu peut-être avec le M66 où c'est tout le monde qui a pris quand même le qui s'est donné pareil dans tout le monde là. Il y a également les militants et tout, mais bon, on n'a pas vu tout ça. Maintenant, c'est le problème. Et nous avons retenu au moins quatre donc de ce que disent les internautes. Vous voyez, je vais vous donner juste là-dessus une intense de ce qui est écrit pour vous voir un peu comment aller sur le débat et sur les réseaux sociaux. Il y a un qui dit, le CNCC le dit si bien, cadre national et non cadre des partis politiques. Changeons cette lutte en lutte civile avec des stratégies bien réfléchies. En 2014, les jeunes Burkinabés n'étaient pas en tricot d'un parti politique. Ce petit souci du port d'un tricot pour aller au meeting ne doit pas se poser. Vu les antécédents, réfléchissons. C'est ce que dit un premier. Il y a un second qui lui répond, qui dit « Le port des tricots ne constitue aucun problème au sein du CNCC. Tous les leaders étaient pour. Ce sont les gens du RPT uni qui en font un problème. » C'est la réponse du second au premier. Un troisième tente donc de calmer la situation. Il dit « Ne nous divisons pas sur des détails. » Et un quatrième lui répond « Ces détails ont déjà créé des frustrations par le passé. Il faut désormais éviter tout ce qui divise pour conclure la lutte. » Alors, lorsque vous voyez ces morceaux choisis, ça donne un peu l'idée des débats sur les réseaux sociaux. Et donc, si quelqu'un dit « Oui, ça a déjà créé des soucis par le passé. » Oui, au sein donc du CSCT, le débat s'était posé. Le débat donc des tricots, des militants, tout ça, parce que c'était un cadre qui se voulait un mouvement citoyen. Ça n'a pas marché. Finalement, c'est... les Allemands disent es geht kaputt, donc ça véritablement ça n'a pas marché. Alors, lorsque vous prenez la C14, également le problème s'est posé à ce niveau, au niveau de la C14. Ça aussi, ça a créé des frustrations. À la fin, on a vu la C14 s'est effritée et puis ça n'a pas marché. Maintenant, une troisième fois, dans un troisième regroupement, le débat se pose encore. C'est là où nous disons que si une première fois ça n'a pas marché, si une seconde fois ça n'a pas marché, pourquoi vouloir donc le tenter plus une troisième fois? Parce que, vous savez, on dit très souvent que les mêmes causes produisent les mêmes effets. Et même, il y a Einstein qui disait que mais c'est une folie de vouloir faire la même chose et s'attendre à un résultat différent. Voyez-vous? Donc, lorsqu'il y a une première, ça n'a pas marché, une seconde, ça n'a pas marché. Donc, il faudrait voir ce qui nous divise, enlever tout ce qui nous divise pour que cela puisse marcher. Vous avez vu que le meeting s'est fait, tout le monde était dans la logique du meeting, mais au-delà, au lendemain, c'est des choses qui divisent, qui font aujourd'hui, qui prennent de l'ampleur. Là, déjà au niveau donc des militants, on sent déjà quelques. Je viens de vous lire ces messages-là, ça veut dire que les militants ne s'accordent pas déjà. Voyez-vous, donc il faudrait. C'est pourquoi nous invitons les leaders à mieux réfléchir sur ce mouvement-là.
1: D'accord.
3: C'est un cadre national, c'est un cadre citoyen. Si on peut rester dans cette logique-là, je crois que ça va véritablement drainer le monde, tous les militants, tous les Togolais, et même si ceux qui n'ont pas de coloration politique, pour qu'ils puissent véritablement arriver à atteindre l'objectif.
1: Voilà. Alors, Joshua, c'est vrai que dans les interviews, la dernière fois, les leaders ont estimé que c'est un nouveau départ par rapport à la remobilisation. Et d'aucuns disaient même d'ailleurs que c'est la remobilisation même d'ailleurs qui est lancée ainsi. Alors, est-ce que vous êtes également du même avis?
5: Bon, vous savez, le problème de l'opposition togolaise, c'est que les incohérences en son sein. Ben, tous les discussions sur les réseaux sociaux que Sylvestre vient de lire, ça montre en quelque sorte que il n'y a pas de cohésion. C'est comme si c'est une organisation hétéroclite composée de divers partis qui se sont réunis pour faire. Et donc, est-ce que quand le problème de t-shirt s'était posé, ça s'est posé au niveau du CST, on voit que ce sont les militants de l'ANC envahissent les lieux et veulent s'imposer en quelque sorte, c'est ça, pour qu'on dise que c'est nous. Est-ce que aujourd'hui, si vous voulez conclure votre lutte, est-ce que on ne doit pas changer de disque? Quand je dis changer de disque, c'est de faire autrement que ce qu'on faisait avant.
1: Mais alors, je ne comprends pas. Est-ce que ça veut dire que peut-être en lançant ce meeting, on dira aux gens, mais écoutez, ne portez pas alors un tel t-shirt. Venez plutôt en bigarré, c'est ça?
5: Non, mais on peut dire venez en bigarré. Puisque le parti au pouvoir aussi va se servir de cela, puisque nous sommes sur un terrain politique. En terrain politique, tout le monde veut lancer des piques à son adversaire. Le pouvoir aussi va se servir de cela pour essayer de désorganiser l'opposition. Pourquoi ne pas laisser ça, ce qu'on leur reproche, et essayer de dire maintenant, venez en bigarré, tout le monde porte ce qu'il veut, venez et nous allons faire ensemble, nous allons faire pour que la mayonnaise puisse prendre. Et voilà le nœud du problème. Et je pense quand même que en voyant tout ça là, en lisant tout ça là, nos leaders de l'opposition doivent s'organiser autrement pour pouvoir arriver à leur fin.
1: D'accord. Abbas, c'est vrai que le journal La Dépêche, lui, il écrit, hein, je lisais cela tout de suite, La Dépêche écrit « Premier meeting du CNCC, ce n'est pas mal pour un début ». Alors, est-ce que vous êtes alors du même avis que le journal, que pour un début, ce n'est pas mal?
4: Oui, c'est pas mal pour un début, parce que pour cette fois-ci, on voit que la marche n'a pas été, le meeting n'a pas été perturbé comme auparavant. On n'a pas connu à la fin des débandades et autres, ou des arrestations. Donc je pense que c'est une réussite et qu'il faut continuer par avoir cette réussite, cette mobilisation et par la prise de conscience de part et d'autre. Quand on organise, somme toute, les Togolais, quand, quel que soit le cas, un pouvoir en place a besoin d'une opposition forte pour être aussi, pour subir, pour avoir des critiques et faire le développement de son pays. S'il n'y a pas une opposition forte sur le terrain, c'est que rien ne va. Le pouvoir a besoin de cette opposition et c'est pour cela que j'ai dit, je suis d'avis avec La Dépêche qui dit que c'est pour un début. Et je peux dire que peut-être qu'on va dire pour un coup d'essai, c'est un coup de maître. Ça s'est bien passé. Mais le problème qu'on a posé tout à l'heure par rapport aux couleurs, je pense que c'est un problème très crucial. Puisque en 2017, avec la C14 à Tchadam qui a lancé sa lutte, nous avons vu que au départ, les gens portaient même les couleurs de leur parti pour arriver, les militants. Je ne sais pas si c'est des consignes qui sont données, que venez en notre t-shirt, on va voir ceux qui sont nombreux sur le terrain.
1: À vrai dire, est-ce que ce ne sont pas des angles aussi sans importance?
4: Mais c'est des choses qui sont des choses importantes, des constats importants qu'il faut faire. Parce que aujourd'hui, ce sont quatre partis et une organisation de la société civile. Pourquoi les autres, la FDR, n'ont pas demandé à leurs militants, venez en t-shirt de notre parti, aux couleurs de notre parti? Le PSR, là, les autres partis sont là. Togo Debout pouvait demander à ces gens, parce que Togo Debout a l'habitude de s'habiller en noir. Mais ils ne sont pas venus en noir. Ils sont venus comme tout le monde. Mais la couleur qui a le plus dominé, comme pour dire, c'est nous qui sommes là au devant de la chaîne. C'est ça qui fait le go dans ces genres de manifestations, qui fait qu'à la longue, il y a des échecs. Il n'y a pas de résultat. Et puis ce qu'on cherche, par rapport à ce que je viens de dire sur la mobilisation, la première mobilisation, qu'on ne cherche pas à dire qu'on a reçu la mobilisation, mais le résultat attendu, c'est quoi? L'objectif qu'on poursuit, c'est quoi? C'est mobiliser et partir. Mobiliser et faire du folklore, chanter, partir, faire des discours et repartir. L'objectif, c'est quoi? Le résultat qu'on attend, c'est quoi? On dit retour et qu'on revienne à la construction de 92 et ou bien la 4e République. Mais ce qu'on a fait là, si ça continue, est-ce qu'on va, ce que les Togolais attendent, c'est de voir réellement les discours qui sont tenus là, qu'on revienne à la conscience de 4e République plutôt. Puisqu'on a connu la même chose avec le retour de la conscience de 92 en 2017-2018. Ça n'a pas marché. Pourquoi? C'est parce qu'il y a aussi des égaux. L'objectif n'a pas été atteint. Aujourd'hui, on reprend les mêmes choses et on attend l'objectif qui doit être atteint. L'essentiel, ce n'est pas de pouvoir mobiliser, de pouvoir aller lire, tenir des déclarations, ceci, machin, machin, et repartir. Mais l'objectif, c'est de continuer à travailler pour atteindre les résultats que, que les gens se sont fixés pour dire que voilà
1: Merci beaucoup, Abbas. Lucien, ce débat de t-shirts, de véhicules et tout, est-ce que ce n'est pas laisser la proie pour l'ombre?
0: Moi, je suis tellement embarrassé. Au lendemain de ce meeting organisé à Kassibé, puisque j'ai eu l'occasion de participer à ce rendez-vous-là, je me pose beaucoup de questions. C'est vrai, Sylvestre a touché un aspect tout à l'heure qui concerne la domination de t-shirts d'un parti politique ou non. Mais si, en réalité, est-ce que le débat est là? À mon sens, je ne le vois pas. Seulement, je me dis que c'est légitime pour une formation politique ou un regroupement de partis politiques qui se fixe un objectif et à travers ça, livrer une information ou des informations à la population. C'est une première. Ça fait des années qu'on n'a plus vu un tel rassemblement. C'est la toute première fois que l'information a été envoyée aux autorités. C'est vrai, même si ici dans la ville, on a pris des dispositions peut-être pour intimider. On a vu les corps habillés un peu partout, cagoulés partout dans la ville, sillonnés. Et les organisateurs, eux-mêmes l'ont dit, que certains ont été empêchés de venir. Ça, ce sont des éléments aussi sur lesquels il faut quand même surfer et analyser. Maintenant, la couleur dominante d'un parti politique au cours de ce meeting, je pense que ce sont les détails. Mais la vraie problématique, je crois qu'on doit quand même aller au-delà. Ceux-là qui n'ont pas les moyens, ils ont bien voulu venir écouter la fois dernière, mais ils n'ont pas de moyens de déplacement ou bien ils n'ont pas pu faire le déplacement. Mais je suppose qu'ils sont de cœur avec tout ce monde qui a organisé cette rencontre. Ce que je ne comprends pas est que ailleurs les réseaux sociaux ont aidé à apporter le changement véritable. Mais malheureusement, au Togo, les réseaux sociaux contribuent plutôt à détruire le combat qui est mené, à retarder la tenance politique. Quoi qu'on dise, ceux-là qui sont aux affaires, si on commence pas à compter leurs années ou les années, au minimum, peut-être.
1: Mais c'est... je sais, sur les réseaux sociaux, c'est tout partisan confondu. Hein.
0: Donc... Oui, non, c'est là où j'en viens. Parce que. Et ce qui ne constitue pas véritablement un problème, on se lève, on le balance sur les réseaux sociaux. Vous ne savez pas qui a balancé l'information. Et quand on se jette là-dessus, on raconte n'importe quoi, on raconte sa vie, on s'insulte, tout et tout. Mais alors que vous avez un adversaire, ceux qui sont également de l'autre camp peuvent aussi jouer sur ces éléments-là, peut-être pour vous diviser. Et j'ai retenu quelque chose, je l'ai dit hier dans l'émission d'ADD ici. Professeur Oulu a dit quelque chose qui m'a touché. Si nous sommes du même bord et nous défendons la même cause, nous menons le même combat, on n'a pas intérêt à s'insulter, à se rentrer dedans. Quelqu'un qui le fait le jeu du pouvoir. D'accord. C'est très fondamental. Je pense que cet élément que je venais d'avancer doit quand même aider à éviter tous ces problèmes, enfin, les menus fretins, je les appelle, qui vont commencer par diviser. Mais plutôt... de orienter le vrai débat, la vraie vision sur ce qui est comme objectif de ce cadre-là.
1: Merci beaucoup, Justin. Alors, je voudrais qu'on dise un mot sur cette rencontre à Nairobi. C'est-à-dire, je le disais d'ailleurs dans mes mots introductifs, dans un contexte alors de recul de son influence dans le Sahel. La France convie pour la première fois ses partenaires africains au Kenya, un pays anglophone, et ce n'est pas anodin. Et vous revenez bien sûr sur le sujet, Joachim. Vous écrivez Sommet Africa Forward et Macron annonce 23 milliards d'euros d'investissements français et africains.
5: Oui, effectivement, comme vous venez de l'introduire, ce n'est pas anodin que Macron ait choisi un pays anglophone pour, en quelque sorte, c'est un sommet, France-Afrique. Et donc, la France s'entend le danger, c'est-à-dire que la France est en train de. L'influence de la France plutôt en train de prendre du recul dans les pays sahéliens et dans toute la zone francophone, il y a un sentiment anti-français. Et donc, la France veut polir son image en organisant un autre sommet. Et surtout que la France veut axer ce sommet sur l'économie. Puisque Macron a eu à le dire lundi, à l'ouverture du sommet, que les Africains n'ont plus besoin d'aide publique au développement. Mais les Africains ont besoin beaucoup plus de l'investissement. Et c'est pour cela que il a dit que la France va apporter 19 milliards et les Africains vont apporter 9 milliards, ce qui fait au total 24 milliards d'euros pour pouvoir investir dans les domaines précis, que ce soit l'intelligence artificielle, l'agriculture, l'économie verte et autres là, pour pouvoir relancer le continent. Et donc, tout ce que la France fait là, ce n'est pas anodin. D'aucuns diront que aujourd'hui, l'Afrique est le continent de l'avenir. Et c'est pour cela, toutes les puissances, que ce soit les Américains, les Français, les Chinois, même les Indiens, et même depuis quelques années, on a commencé par voir les Turcs venir en Afrique pour pouvoir se partager le gâteau. Et là, nous devons réfléchir. Pourquoi les autres puissances s'intéressent tant à l'Afrique? Il nous revient de nous recroqueviller sur nous-mêmes pour pouvoir amorcer notre développement. Au lieu de penser que le blanc ou bien le français, l'américain viendra contribuer à notre développement, ce qui est faux. Nous devons nous développer par nous-mêmes.
1: C'est vrai qu'en parlant du développement, le président français Emmanuel Macron disait que l'Afrique se développe et l'Afrique évolue. Et est-ce que ce n'est pas une manière de nous flatter là?
3: Non, écoutez, la France sait ce qu'elle fait, vous savez. Et d'abord, avant donc de continuer, je voulais inviter donc mon confrère Joachim Lecoy à ne pas tomber dans le piège donc de ceux qui tiennent ce discours-là en parlant donc du sentiment anti-français. Il n'y a jamais de sentiment anti-français en Afrique, jamais. Vous allez tout de suite à Sigam et vous verrez donc les Français circuler librement. Par contre, il y a une colère contre la politique africaine de la France, c'est différent. C'est différent. Il y a une colère contre la politique étrangère ou la politique africaine de la France. Ça, c'est un fait. Mais sentiment anti-français, il n'y a jamais eu en Afrique. Jamais. Les Français circulent librement en Afrique. Personne donc ne leur pose donc des soucis en Afrique.
1: La politique française en Afrique.
3: La politique française en Afrique. Oui. C'est ça. La politique, si vous voulez, la politique étrangère donc de la France. C'est ça le nœud. Donc, il n'y a jamais de sentiment anti-français.
1: D'accord.
3: Maintenant, l'autre, c'est que, vous voyez, ça fait des années que je crois que si vous avez, vous rappelez donc du sommet de Montpellier, et les jeunes Africains l'ont dit, ça fait des années que les milliards de la France se promènent en Afrique, mais ça ne donne rien. Mais si on continue donc dans ce schéma-là, en croyant que c'est pas, ces fonds-là jetés qu'on pourra, donc, vous savez, l'Afrique est loin aujourd'hui, L'Afrique est loin aujourd'hui. Il nous reste en Afrique de nous débarrasser donc de cette tyrannosaure politique là qui ne veut véritablement pas lâcher. C'est tout. Sinon, lorsque vous voyez un peu, vous circulez un peu, vous verrez que aujourd'hui chacun est conscient que on doit lever un peu le curseur, on doit lever un peu le niveau, on doit se prendre en charge. Et tous les pays le font. Regardez un peu ce qui se fait donc au Burkina. Regardez un peu ce qui se fait aujourd'hui à Accra, au Bénin. Donc aujourd'hui tout le monde est conscient aujourd'hui que la dernière fois, il y a Macron, le président Talon, qui était dans un pays, je crois que ça doit être le Canada. Il disait justement qu'il n'est pas venu pour demander donc de l'investissement ou pour demander de l'argent. Mais il est venu juste lui dire de regarder le Bénin. Que dans 10 ans, de regarder le Bénin, ce que sera le Bénin. Et donc, il ne reviendra pas. Mais c'est eux qui viendront au Bénin pour faire donc de l'investissement. Vous voyez, donc, je crois que tout le monde, donc, lève un peu le curseur, mais le Togo est encore là, quoi. Notre petit Togo est encore là.
1: On va donner la parole à nos auditeurs 90-86-37-37-91-36-63-75. Abbas et Justin, vous aurez certainement le temps après, la réaction des auditeurs pour se prononcer sur le sujet. Il n'y a pas de souci. Soyez rassurés. 90-86-37-35. Mais bien avant, nous faisons un clin d'œil à nos annonceurs.
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6: Nous sommes de retour dans cette émission Club de la Presse et maintenant nous nous ouvrons à vous. Vous pouvez nous appeler au 90 86 35 35 91 36 sur 315. Vous pouvez aussi nous écrire hein, à travers notre numéro WhatsApp 90 45 78 57. Nous avons notre premier auditeur en ligne. Allô?
7: Bonjour.
6: Bonjour, comment vous allez?
7: Ouais, tout honnêtement, c'est Basile, hein?
6: Oui, Basile.
7: Oui.
6: J'espère que vous allez bien. Allez-y.
7: Oui, oui. On va parler de ce fameux meeting-là. Vous voyez, j'ai interpellé les trois partis qui se sont joints à ce parti que vous appelez ANC-là. Et

0: Je les ai interpellés chaque fois dans mes écrits sur les réseaux sociaux, de se réveiller avant qu'il ne soit trop tard. Parce que quand ils étaient deux avec le professeur, et ces gens-là portaient leur t-shirt là, la population a dit que ce n'est pas bon. Mais pour reprendre maintenant en venir à PNCC, le professeur est toujours là. Comme son affaire avec ANC, je t'aime moi non plus, il n'a pas pu dire à celui-là qui est à la tête de ANC d'interdire ça. Parce qu'à voir même le règlement qu'il nous a lu, c'est les désidératas de l'ANC qu'on a vu comme règlement. Mais s'il veut continuer comme ça, je pense que l'UNI a de beaux jours devant lui. Voilà, merci
1: D'accord.
0: à vous.
1: Merci à vous aussi, Basile, pour votre intervention. 90, 86, 35, 35. Bonjour le plateau. Bonjour, Monsieur Pascal. En ce qui concerne le recensement ainsi que la distribution hein, des moustiquaires, il fut un temps, les agents passent le jour ouvrable lorsque mes enfants, ma femme et moi sommes tous allés au service et à l'école, mais ils ne reviennent pas les jours fériés pour nous recenser ou nous donner. Et pour ça, nous interpellons alors les agents recenseurs d'être impartiaux. C'est Monsieur Akondo qui nous écrit. 90, 86, 35. 35. Allô?
2: Allô?
1: Bonjour.
2: Bonjour, monsieur Pascal.
1: Monsieur Mawena,
2: Monsieur Pascal.
1: j'espère que vous allez bien.
2: Ah, je me porte bien.
1: D'accord, allez-y.
2: Je salue le plateau aussi.
1: Le plateau aussi vous salue.
2: Monsieur Sylvestre.
1: Allez-y.
2: Et monsieur Pascal. Moi, l'histoire de meeting accordé par le parti, tout ça, monsieur Pascal, c'est de l'hypocrisie, quoi. C'est comme si il y a quelque chose qui nous appartient à tous. Un grand frère s'est levé, il a confisqué ça de très longtemps, et après un jour, il a décidé de nous donner un petit pouvoir. On pense que c'est un dieu, on va le remercier, il a bien fait. C'est l'hypocrisie, quoi. C'est l'hypocrisie de cette population, de ces journalistes, ou bien les gens qui commentent tout ça. Ce n'est rien du tout, M. Pascal. Ce n'est pas ça l'objectif de notre lutte. La lutte, là, comment faire pour libérer de cette dictature, M. Pascal? Ceux qui ont organisé le pouvoir, même quelqu'un peut venir avec tous ces deux unis, on s'en fout. C'est pas ça. C'est comme si on laisse la foi, l'ombre au lieu de la route. Je ne sais pas quoi, vous avez posé la question.
1: D'accord.
2: On s'en tient aux ombres, quoi, pour qu'on
1: Merci,
2: la preuve.
1: Monsieur Mawena.
2: Oui, monsieur
1: Merci. On va donner la
2: Pascal,
1: parole à d'autres personnes
2: c'est
1: aussi.
2: de la foi.
1: Ils sont nombreux à être en ligne hein, pour se prononcer aussi sur des sujets. Bonjour, Pascal. Inutile alors de porter les tricots d'un parti politique à une réunion pareille. Nous ne sommes pas à une campagne électorale. C'est Roger qui nous écrit à Ankopé. Allô? Allô,
2: Allô,
1: monsieur.
2: bonjour.
1: Oui, bonjour, monsieur Gado. Comment vous allez?
2: Ça va très bien. Les commentaires nous prennent trop du temps. Hein. Bon, voilà. Moi, pour moi, à partir d'aujourd'hui, tout le monde doit être en blanc. Le meeting, ce n'est pas tout un seul parti. Tout le monde doit être en blanc. Point. Ça, c'est vrai. Ça divise. Bon, secondo, moi, je suis anti tous les présidents français. Pas les français. Votre collègue a bien dit, il n'y a pas anti-français. Mais anti tous les présidents français, c'est Fougueux-là. Bon, maintenant, ma question. Et si la France perd le Togo, comme la Ouest? Votre sentiment. Moi, je suis fier d'être dans la rue. Merci.
1: Merci, Monsieur Gado, pour votre intervention. 90, 86, 35, 35. 91, 36, 63, 75. Les deux numéros sur lesquels vous pouvez nous appeler et réagir dans cette émission. Allô?
3: Allô, bonjour.
1: Bonjour, comment vous allez?
3: Ah, ça va très bien.
1: C'est monsieur?
3: Je suis Ben de Thévier.
1: Ben, vous nous appelez de Thévier.
3: Et ouais, depuis de Thévier.
1: Allez-y.
3: Bonjour et Dieu vous bénisse, hein, tous les efforts que vous faites pour nous dans ce pays-là. Vraiment, que Dieu vous bénisse.
1: Merci beaucoup, Ben. Ben, s'il vous plaît, diminuez un tout petit peu le volume de votre radio à côté de vous.
3: Oui.
1: Allô, Ben. Oui,
3: oui.
1: La radio à côté de vous fait un peu de bruit. S'il vous plaît, diminuez
3: vous
1: son volume.
3: Vous m'attendez?
1: Oui, je vous entends. Allez-y maintenant.
3: Ok. Oui, mon problème est que ce qui me préoccupe, moi aussi, c'est que professeur Oulu avait dit au cours du meeting à Akassim la fois dernière que si quelqu'un voit son prochain qu'il ne fait pas bien, lui aussi n'a qu'à faire sa part. Monseigneur Bariga a dit, bien dit que tout le monde fait sa part. Si les ANC portaient son t-shirt pour venir, c'était dit peut-être c'était dit parce que leur président national n'a pas dit à ses militants de porter ce t-shirt-là. Je ne sais pas quelle est la polémique que ça vient encore. Et ce n'est pas ça qui fait qu'on ne gouverne pas bien ce pays-là. Bonne émission. Il faut que l'on s'arrête tout ça là.
1: Merci à vous, Ben de Pétivier. Merci pour votre intervention. 90-86-35-35. Allô?
4: Allô?
1: Oui, bonjour.
4: Bonsoir, Canal FM. Bonsoir, Pascal.
1: Oui, c'est monsieur.
4: C'est Richard depuis le Danemark.
1: Ah, Richard, depuis Copenhague.
4: Moi, j'aime pas un pouce.
1: Oui, oui, allez-y, Richard.
4: À côté pour recevoir. J'aimerais participer aussi.
1: Et vous y êtes, allez-y.
4: Au débat du jour. Par rapport à la manifestation, au meeting de la semaine passée, je voulais rebondir. Je pense que depuis les années 90, nos grands frères de l'opposition ont voulu nous répéter les mêmes choses qui s'est passé dans le passé. Et imaginez que on vous donne les mêmes choses tout le temps, à un moment donné, vous serez fatigué. Et s'il faut bien le dire, si cette manifestation était à la réussite, moi je dirais non. Parce que s'il faut rassembler 4 ou 7 partis politiques et voir ce genre de foule, je suppose que si chaque parti représentait 200 personnes et qu'il y a 7 personnes, 7 regroupements, imaginez le nombre. Donc pour moi, c'était un fiasco. Et s'il vous plaît, l'opposition togolaise a besoin d'être leader. Et je pense que ceux qui sont là présentement, pour moi, ils sont vieillissants.
1: Richard, merci pour votre intervention. Merci Richard, merci pour votre intervention. Je pense que Richard, c'est le dernier auditeur pour le compte à l'heure de cette émission. On revient en plateau pour faire un dernier tour de table avant de mettre fin justement à cette émission. Mais je lis cette réaction rapidement. Bonjour Pascal, je vais bien et je vous espère aussi bien portant également. Par rapport à la campagne de moustiquaires et des recensements qui se font depuis un certain moment, c'est comme Pala n'est pas dans le Togo. Les agents ne viennent jamais dans notre secteur. Cette fois-ci, qu'ils fassent un effort pour arriver à notre quartier. C'est Emmanuel qui nous écrit depuis Pala. On revient en plateau pour faire un dernier tour de table. Je pense que le message est passé. Justin, avant d'aller même à la pause, j'avais voulu quand même que vous prononciez sur cette rencontre à l'heure de Nairobi, la rencontre France-Afrique. Oui, vous voulez intervenir là-dessus?
5: Oui, sur le sujet, il faut quand même relever que la France joue, sa partition en cherchant à se repositionner. Puisque en réalité, cette réunion devait se tenir dans un pays francophone. Mais on voit que c'est dans un pays anglophone avec tout ce qui est annoncé. Et le volet économique, le volet sportif, où on invente tellement de nouveau en affirmant que l'Afrique a de l'avenir, la jeunesse africaine est là, la démographie est là pour apporter tout ce qui est tout ce dont l'Afrique a besoin pour son développement. Bon, et il ne faut pas oublier aussi que c'est sur le terrain politique. Si Macron a choisi un pays anglophone comme le Kenya, c'est pour plusieurs raisons. Les anciennes colonies françaises en Afrique, leur positionnement par rapport à la France aujourd'hui, tout le monde le sait. Maintenant, tout ce qui est avancé là avec les fonds qui seront décaissés, 23 milliards d'euros de la France pour l'Afrique, la question de savoir comment sera faite cette gestion. Puisque l'Afrique regorge déjà des...
1: Et même la distribution.
5: La distribution, autant pour moi. L'Afrique regorge déjà de la matière, des ressources financières. Malheureusement, il y a la corruption, les détournements de fonds. Et quand vous prenez des pays comme le Togo, les rapports sont sortis. C'est au-delà de 800 milliards l'année, les fonds illicites qui sortent du pays. Comment est-ce que la gouvernance est faite? Si la France se base maintenant sur ces pays anglophones, notamment le Ghana, et dans la sous-région ici, c'est le Nigeria, un pays anglophone, allez-y comprendre.
6: D'accord.
5: Mais je voudrais finir peut-être pour m'interroger. Rapide. Je n'ai pas vu notre PC de l'autre côté au niveau de
1: mais il a été représenté par son ministre des Affaires étrangères.
5: Allez-y comprendre. Mais pendant ce temps, nous avons
1: appris. Monsieur Robert Doucet.
5: Il s'est représenté. Il
1: était en Ouganda.
5: Il était en Ouganda où Museveni, 81 ans. Et septième mandat, précisément.
1: Pour l'investiture, bien sûr.
5: Pour son investiture. Allez-y comprendre.
7: Il faut comprendre. Il faut comprendre que. Est-ce que vous avez vu le président de l'AIS arriver là-bas? Il faut aussi chercher à comprendre là-bas.
1: Allez-y maintenant.
7: Vous savez que aujourd'hui la France, par la politique de Macron.
5: Abbas, l'opposition de l'AIS est claire.
7: C'est pour ça qu'il dit qu'il faut comprendre. Il faut comprendre sur la position. Donc, le problème, c'est qu'aujourd'hui, la France est en train de, par la politique de Macron, est en train de perdre surtout le terrain en Afrique. Il faut faire tout pour récupérer certains pays de l'Afrique pour dire que vous êtes nos partenaires. Vous devez continuer par nous soutenir. Vous devez continuer sur notre chemin. Mm. Et c'est pour cela qu'elle a organisé ça. Et dans un pays anglophone. Pourquoi pas dans un pays francophone?
5: D'accord.
7: C'est qu'il craint la diversification des partenariats des pays africains qui sont pas dans plus dans la logique de la colonisation. La France est toujours dans la logique de la colonisation et elle est en train d'organiser ceci. Bon, je vais terminer par ce fait parce que quand nous faisons les émissions, il faudrait que les gens nous écoutent très bien avant d'intervenir. Lorsque nous avons parlé du meeting, personne n'a remercié le PC ou bien le gouvernement d'avoir autorisé la manifestation de la foi passée. Dans nos interventions, si personne n'a remercié le gouvernement. Mais j'ai entendu un auditeur dire nous avons dit qu'on remercie. Et il s'attaque aux journalistes. On n'a jamais parlé d'un remerciement ici.
1: Merci beaucoup, oui. Jachin.
8: Donc, revenant à la chose là, au repositionnement que la France veut faire en Afrique, je pense que c'est vraiment stratégique cette politique française, parce que la France, sachant qu'elle est en train de tout perdre, elle veut se repositionner en s'appuyant sur les pays anglophones. En voulant même s'allier à l'Afrique, parce que entre-temps, Macron avait dit que dans le domaine de l'intelligence artificielle, il y a les Américains et la Chine qui s'imposent à tout le monde. Pourquoi l'Afrique ne doit pas s'allier à la France pour pouvoir développer l'aspect de l'intelligence artificielle? Et donc, nous devons être méfiants.
1: Mais finalement, la question est de savoir pourquoi l'Afrique ne doit pas s'allier à elle-même pour faire vraiment son propre développement.
8: On n'a pas besoin de la France.
1: D'accord, merci beaucoup, Jocelyne. Oui, rapidement,
8: Sylvestre. Nous avons besoin de nous. Nous avons la force, surtout l'Afrique a une force, a une jeunesse vaillante.
1: Voilà, merci beaucoup. D'accord, Sylvestre, 30 secondes, s'il
9: vous plaît. Je crois que quand la Chine se développait, la Chine n'a pas demandé à l'Afrique de venir, on va le faire ensemble. Ni les États-Unis. Mais pourquoi est-ce que la France ne veut pas cavaler sur les veut toujours que l'Afrique soit à ses côtés? Non, écoutez, il est temps que tout le monde puisse véritablement évoluer, trouver, donc diversifier ses partenariats, et donc pour que les choses se passent bien. Vous avez vu que depuis que les pays ont compris cela, ils ont commencé à diversifier les partenariats militaires et tout. Le Togo, on s'en sort bien. On s'en sort bien avec les Turcs et les Russes et tout ça. On a aujourd'hui tellement d'appareils pour monter les terreaux. Donc aujourd'hui, si c'était la France, uniquement la France, vous verrez qu'à un moment donné, il peut même nous imposer un blocus. Cette arme-là, vous ne pouvez pas l'avoir aujourd'hui. Donc merci. Je crois qu'il faut le faire.
1: Merci beaucoup, cher confrère. Je vous le lis rapidement. Monsieur Messet, bonjour, Pascal. J'aimerais juste alors vous saluer et vous féliciter pour le travail que vous abattez chaque jour dans ce pays qui, certes, est difficile, mais qui arrive à changer un tant soit peu les choses. Et bon courage à vous. C'est Jules qui nous envoie justement ses félicitations pour l'émission. Merci, Sylvestre Béni, d'être passé dans cette émission.
5: C'est bon.
1: Merci, Joachim Locou, d'être passé aussi dans cette émission. Abbas Issa Africa. Merci d'être passé. José Anani, merci d'être passé alors dans cette émission. Nous sommes à la fin.
5: C'est à moi que vous remercie.
1: Merci à vous tous qui nous avez suivis, vous qui nous avez appelés aussi pour vos diverses contributions à ce débat. Merci à vous. Merci à Kiki Sosa qui a assuré la mise en onde. Jérôme Dakouti a été à la mise en ligne. Je suis Pascal Ossou. Je vous retrouve demain à partir de 11h pour un nouveau numéro de l'émission Club de la Presse. D'ici là, portez-vous bien. Au revoir.

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3: 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Il est 13h.

0: le journal de la mi-journée sur Canal FM, la nouvelle génération. Mesdames et messieurs, merci pour votre fidélité. Les titres. Ceux qui polluent les coins et recoins de la ville de Lomé seront sous les coups, bien sûr, de la loi. Une ville n'est pas un village, a laissé entendre le maire à Boca, Conseil du Golfe 5. Vous l'écouterez dans ce journal. La loi sera appliquée dans toute sa rigueur. Plus question de tolérer l'insalubrité. Le gouvernement togolais prend au grand sérieux la sécurité du territoire. La preuve, 14 nouvelles unités de police sont créées à travers le pays. Détails et précisions assurent. Comme d'habitude, la passe sportive meublera le journal. C'est mercredi, la chronique culture de Anoumou Amekoudi bouclera cette édition. Mise en onde, Kiki Sosa, mesdames et messieurs, s'il vous plaît, voici le journal.
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0: Tout d'abord, le président du Conseil Fort et Sobzina Nyazingbe a effectué hier mardi une visite officielle à Kampala. Le déplacement s'est articulé autour de deux temps forts. Fort Nyazingbe participe d'abord à la cérémonie de prestation de serment du président ougandais Yoweri Museveni, réélu à l'issue de l'élection générale du 15 janvier dernier. Une cérémonie qui réunit plusieurs chefs d'État et représentants d'organisations internationales. Il a également eu un entretien tête à tête avec Yoweri Museveni, qui occupe une position stratégique dans la gestion des conflits dans les Grands Lacs. Les deux dirigeants se consultent régulièrement sur la situation conflictuelle dans l'est de la République démocratique du Congo RDC, un dossier au cœur des préoccupations du Togo dont le rôle de médiateur de l'Union africaine est important. Rappelons que Fort Nyazingbe s'était rendu en Ouganda en février dernier.
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0: La commune du Golfe 5 veut désormais durcir le ton contre l'incivisme et l'insalubrité sur toutes ses formes. Le maire Kossi Aboka a annoncé lundi une série de mesures destinées à améliorer le cadre de vie des populations et à renforcer l'assainissement de la municipalité. L'objectif est de rendre la commune plus propre et plus agréable. Cette décision de la mairie du Golfe 5 intervient face à la multiplication des dépotoirs sauvages dans les quartiers, les ruelles et le bouchage des caniveaux. Il était dans le club de la presse sur votre radio Canal FM. Kossi Aboka promet une application stricte de la loi au micro de Pascal Ossou.
3: Une ville n'est pas un village. Hein? Lorsqu'on parle de ville, ce n'est pas le village. Et donc, par rapport à l'assainissement et à l'environnement, les collègues conseil municipal entendent appliquer la loi, et la loi dans sa totalité, dans sa rigueur. Aujourd'hui, les ordures qui sont dans les quartiers, qui sont dans les ruelles, seront éliminées. Hein? Nous allons les enlever, mais en appliquant la loi, le code de l'environnement, notamment l'article 102 du code de l'environnement, nous allons l'appliquer, c'est-à-dire le pollueur-payeur. Hein, tous ceux qui vont polluer maintenant les ruelles, ceux qui vont abandonner les ordures dans les ruelles, ceux qui vont déverser les ordures dans les ruelles, dans les caniveaux, seront amendés, sanctionnés selon la loi en vigueur. Et donc, il y a déjà un grand projet qui est là. Nous allons travailler avec les CDQ et les CBD. Nous allons travailler également avec la voirie de la commune, dans 5, et puis des équipes de la commune. On va travailler en synergie. La population sera également associée à ce grand projet, afin que ce projet d'enlèvement des ordures dans les quartiers, dans les ruelles, soit vraiment un succès. En tout cas, tous ceux qui auront le vilain plaisir de continuer encore à pratiquer l'incivisme seront purement et simplement sanctionnés selon la rigueur de la loi.
4: Selon la rigueur de la loi, ils seront sanctionnés.
0: À l'instant, Kossi Aboka, maire Golfe 5, au micro de Pascal Ossou, c'était lundi dans le club de la presse. Le ministre togolais en charge de la sécurité, colonel Calixte Madjulba, vient d'annoncer la création de nouvelles unités de police à travers le pays. Cette décision vise à améliorer la protection des populations, la sécurisation des biens, ainsi que le maintien de l'ordre public dans différentes localités du Togo. Au total, 14 nouvelles unités de police voient le jour sur l'ensemble du territoire national. Dans le district autonome du Grand Lomé, De nouveaux commissariats centraux sont désormais opérationnels. Le premier est installé à Didogomé, dans la commune du Golfe 7, avec siège à Sagbado, et supervise notamment les commissariats de police d'Amadaromé, Akato, de Rougomé, ainsi que la brigade anticriminalité Bakre de Yokwe. Le second commissariat central est basé à Bagida, dans la commune du Golfe 6, avec autorité sur le commissariat d'Adamavo, Avepozo, et les brigades anticriminalité d'Avepozo et Adakpame. Toujours dans le Grand Lomé, de nouvelles brigades anticriminalité sont créées à Kégué et à Adakpame afin de renforcer la lutte contre l'insécurité urbaine. La BAC de Kégué couvrira plusieurs quartiers, dont Kégué, Atiégou, Hedranawé, Foreva, tandis que celle d'Adakpame interviendra dans les zones d'Adakpame, Enfam, Mekagom, Kanikopé et Katanga. Dans la région maritime, quatre nouvelles unités de police viennent également densifier la présence policière. Akpala, dans la commune de Jordé, un commissariat et une brigade anticriminalité sont mises en place pour couvrir le canton de Kpala et l'ensemble de la commune. Deux autres brigades anticriminalité sont créées à Diagblé, dans la commune de Jor 1, et à Kévé, dans la V1. Elles auront pour mission de sécuriser respectivement les zones de Diagblé à Veta et toute la préfecture de Jor. Les plateaux ne sont pas en reste. Dans le secteur plateau est, deux postes de police sont installés à Avagome, dans Logou 1, et à Pové, dans le Haro 2. Ces nouvelles implantations permettent d'assurer une meilleure couverture sécuritaire des villages et hameaux environnants, souvent éloignés des grands centres administratifs. Du côté des plateaux ouest, deux autres postes de police sont ouverts au marché central de Palimé ainsi qu'à Agounyogbo. Les autorités veulent ainsi renforcer la sécurité des activités commerciales et améliorer la présence des forces de l'ordre dans plusieurs villages de la préfecture d'Agou. Au central, bénéficie également d'un nouveau poste de police à Bouzalo, dans la commune de Tchaoudjo 1. Cette unité couvre notamment Bouzalo, Malfa Kassa, Alombé et les localités de Tabalo 1 et 2. Enfin, dans la région des Savanes, un poste de police est créé à Tampialim, dans la commune de Tandjouaré 2. Il a compétence sur Tampialim Centre 1 ainsi que sur les cantons de Tikwang et de Bakakouin. Le projet 2 du programme de la résilience à l'insécurité alimentaire et nutritionnelle au Sahel P2RS Togo a officiellement lancé mardi à Lomé. Le directeur de cabinet du ministère de l'Agriculture, de la Pêche, des Ressources animales et de la Souveraineté alimentaire, Dindiong Kolani, a présidé les travaux. Le projet vise à accroître non seulement la productivité agricole, pastorale et halieutique, mais aussi à renforcer la gestion durable des ressources naturelles, la nutrition, genre et à faciliter la création de l'emploi des jeunes. Le P2RS a été conjointement élaboré par le groupe de la Banque africaine de développement BAD, le comité permanent inter-État de lutte contre la sécheresse dans le Sahel et dans des États membres. Il consiste à mettre en œuvre des actions structurantes visant à renforcer la résilience des ménages ruraux sahéliens face à l'insécurité alimentaire et nutritionnelle. En 2022, le premier projet du P2RS a bouclé ses activités avec des importants résultats enregistrés dans les 7 pays et bénéficiaires, notamment le Burkina Faso, la Gambie, le Mali, la Mauritanie, le Niger, le Tchad, le Sénégal. Ces résultats, fortement appréciés, ont facilité le financement du projet 2 du P2RS par la BAD et d'autres institutions financières telles la Banque Ouest-Africaine de Développement BOAD et le KCF Canada, African Development Bank Climate Fund, pour un montant total de 220,4 milliards de francs CFA. Cette deuxième phase couvre 9 à savoir le Burkina Faso, la Gambie, la Guinée, la Guinée-Bissau, le Mali, le Niger, le Sénégal, le Tchad et le Togo, ainsi que 3 organisations intergouvernementales qui sont le CILS, la Commission Climat pour le Sahel et la Grande Muraille Verte.

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1: La passe sportive, nous parlons bien sûr de la 23e journée de la D1, le Nato, la première division togolaise. Voici donc les résultats. Actua Filante, vendredi, a battu en avancée, Unisport 1 but à 0, 0 but partout entre ASOTA et Tambo, bien sûr, samedi. Et puis, voici donc les résultats de dimanche. AS Binan, ASCO de Kara, c'est bien sûr l'AS Binan qui crée la surprise en battant ASCO de Kara 4 buts à 3. C'est Massi FC, Badito 2 buts à 0, Gomido vient à bout de Bolo. Un but à 0 espoir, en tente 2, 0 but partout et puis Barakuda battu par la CK, 1 but à 0. Voici donc le classement provisoire de la 23e journée de la D1 de Nato sous réserve d'homologation de la Fédération Togolaise de Football. La CK est premier avec 55 points plus 27, deuxième ASCO de Kara 49 points plus 14, troisième Unisport 35 points, quatrième Etoile Filante 34 points, cinquième en tente 2 31 points, sixième Bolosu 30 points, septième Barakuda 30 points également, huitième AS Tambo, 30 points également, 9e Dito, 29 points, 10e Sebassi, 26 points, 11e AS Binan, 25 points, moins 5, AS OTA, 12e, 13e Gomido FC de Palimé, 23 points, moins 11, et puis 14e, bon dernier, Espoir FC de Dior, 21 points, moins 12. Le bloc technique de la Fédération Togolaise de Football a accueilli la semaine dernière, bien sûr, l'ouverture de la formation des encadreurs en vue de l'obtention de la licence CECAF. La cérémonie s'est déroulée en présence du directeur technique national d'Odier Kloussiabi, entouré des instructeurs Bawa Adamou et Kaito Meti. Dans son allocution, le DTN a rappelé les enjeux de cette initiative. Nous devons nous inscrire dans la dynamique du plan stratégique de la Fédération Togolaise de Football. Cette formation vise à renforcer les éducateurs à la base de manière structurée et cohérente. Il a également souligné la rigueur du processus ayant conduit à l'organisation de cette session. Les contenus et programmes ont été soumis à la CAF pour étude. Après un examen minutieux, l'instance continentale a validé notre démarche et autorisé la tenue de cette formation au Togo. À travers cette nouvelle série de formations, la direction technique nationale confirme sa volonté de doter les éducateurs des compétences essentielles afin de bâtir un football de jeunes solide, organisé et tourné vers la performance durable.
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4: Bonjour, professeur Ballon.
5: Bonjour.
4: Comment allez-vous?
5: Oui, ça va bien. Merci.
4: Ça va bien. Merci d'être là. Me référant à la présentation faite par le professeur Akuelu Tévi de votre ouvrage Philosophie, éducation et développement en Afrique, il affirme ceci. Il me semble qu'il faut lire ce titre comme une équation, c'est-à-dire une formule qui exprime la relation conditionnelle entre deux termes dépendant d'une inconnue. La relation conditionnelle entre éducation et développement semble évidente. La plupart des lecteurs, pressés ou rapides, devrais-je ajouter, c'est le professeur Akuelu Tévi qui parle, de cet ouvrage ne serait intéressé que par cela. Mais la grande inconnue et méconnue de cette relation, c'est la philosophie. Et d'aucuns pourraient rétorquer tout de suite en affirmant que vient chercher la philosophie dans cette affaire. Que viennent chercher les philosophes dans cette affaire si sérieuse? Ce sont les propos du professeur Akuelu Tévi qui sonnent comme une sorte de provocation, professeur Ballon.
5: Oui, et ce n'est pas une provocation.
4: Oui.
5: Puisque dans d'autres cas, des gens ont pu tenir des propos qui n'ont pas assez de sens et assez d'importance. Vous allez voir que dans certaines situations, des gens demandent qu'est-ce que les gens de lettres viennent faire. Mais quand vous êtes concret, les documents de la Banque mondiale, ils ne sont pas écrits en français. Quand vous les recevez, vous avez besoin de quelqu'un pour les traduire. Donc la philosophie et les lettres ont une importance dans la vie de l'homme. La langue, c'est le moyen, l'outil de communication. Et chaque fois que nous franchissons la frontière, surtout du côté ouest, nous devenons des handicapés en situation de langage. Une seule phrase en anglais correcte est difficile à faire par un Togolais qui n'a pas une culture linguistique en anglais. Alors qu'on ne peut pas dire que les langues et la philosophie ne servent à rien dans le processus de développement.
4: On parle souvent de développement. Et ce terme, ça fait longtemps que nous l'utilisons. Et dans le préambule de votre livre de réflexion, Philosophie, éducation et développement en Afrique, vous parlez du continent africain et vous écrivez « Sans ambition et sans rêve, l'aventure du développement est devenue une mésaventure pour un continent dont l'identité se perd dans le brouillard de l'histoire. » Fin de

0: méditation. Cela m'amène, même si vous avez déjà évoqué le terme de développement, cela m'amène quand même à vous demander de nous définir le développement pour une meilleure compréhension de la problématique de votre livre et des autres aspects que nous aborderons dans les minutes à venir.
1: Merci beaucoup. Le développement, d'une façon, je crois, assez simple, doit être perçu comme une volonté d'améliorer les conditions de vie. Si on travaille à améliorer les conditions de vie, on pourra accéder au développement, avoir de quoi satisfaire les besoins et couvrir l'existence de ce dont on a besoin. Et je le disais parce que je m'appuyais un peu plus sur l'économiste américain John Galbraith, qui pense que éduquer les gens, instruire les gens, permet d'avoir de meilleurs rendements avec eux. Parce que l'analphabétisme n'est pas un facteur favorable au développement. Le problème que nous vivons actuellement dans la désertification, il faut le comprendre. Et vous n'allez pas dire aux paysans qui abat les arbres pour fabriquer du charbon et avoir un peu d'argent de ne pas le faire. Il ne vous comprendra pas. Parce que pour lui, c'est sa source de revenus. Mais et si vous lui faites comprendre qu'au fur et à mesure que vous abattez des arbres, il faut planter d'autres pour que dans l'avenir, dans 5-10 ans, vous pouvez avoir d'autres arbres pour pouvoir faire votre charbon, peut-être que vous allez préparer son esprit à comprendre que et abattre sans remettre, on ne pourra pas continuer ainsi. Un jour viendra où il n'y aura plus. Mais remettre à la place ce qu'on a abattu, bon, ça permet de continuer. Et justement, et ça va aller un peu plus loin quand on va parler du développement durable. C'est le développement durable suppose que quand on agit aujourd'hui, on pense à demain.
0: Dans les propos introductifs de votre ouvrage, vous écrivez l'objectif de cet ouvrage est de s'interroger sur les conditions de possibilité du développement du continent. Le déficit de pensée n'est-il pas responsable du déficit de développement en Afrique? Et si nous faisions une analyse critique des différentes théories de développement, peut-être nous trouverions les raisons de leurs insuffisances. La faiblesse de la volonté tendant à l'implication de toutes les forces vives au processus du développement. Professeur Ballon, c'est quelque chose que vous avez déjà dit il y a quelques minutes, mais sur lequel je voudrais que vous reveniez pour mettre l'accent réel sur l'impact, je dirais peut-être nuisible, de ce déficit de pensée dans la gestion même de toutes nos cités en Afrique.
1: Et merci pour la question. C'est que nous nous comportons quelquefois de façon mécanique à satisfaire les besoins immédiats sans avoir le souci de ce qui va arriver demain ou après-demain. Et à moyen terme et à long terme, nous n'envisageons pas de solution. La secrétaire qui écrit les lettres qui reçoit ou qui transmet, elle joue un rôle dans le développement. L'élève qui vient à l'école pour apprendre, il va jouer un rôle dans le développement. Plus il connaît, mieux il agit. Ouais. Alors quand on ne peut pas quand on ne veut pas agir dans ce sens-là, on ne peut pas promouvoir le développement.
0: Et dans les dernières pages de votre ouvrage, vous faites part de quelques défis du développement. Premier défi, préserver l'environnement. Deuxième défi, favoriser la cohésion sociale. Troisième, promouvoir une économie responsable. Donc, ce sont des défis qui vous paraissent très importants, professeur Ballon.
1: Oui.
0: Quel est votre mot de la fin?
1: Ah, notre mot de la fin, c'est que nous devons réveiller les consciences. Il faut que tout le monde se sente concerné par le problème du développement. Chacun dans son coin, chacun dans la mesure du possible, peut faire quelque chose pour le développement. Et il faut une synergie, il faut une complémentarité entre les disciplines. Que certains ne pensent pas qu'ils sont plus aptes au développement.
0: Ouais, et que plus importants, plus utiles que les autres.
1: Absolument. Donc il faut une synergie, il faut une coalition de toutes les énergies, de toutes les forces pour que le développement soit possible.
0: Merci beaucoup, professeur Bilinan Iba Ballon. Vous êtes philosophe, vous avez écrit Philosophie, éducation et développement en Afrique, publié aux éditions L'Harmattan Paris en 2022. Merci beaucoup.
1: Merci aussi, merci pour l'invitation et à très bientôt.

0: fin de cette édition. Merci à vous de nous avoir prêté une oreille attentive. Restez scotchés sur la 93.5 Canal FM, la nouvelle génération. J'adore.
1: C'était le journal présenté par
2: Maxime Akakbo.

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0: nouveau rendez-vous de parole à l'auditeur, votre émission sur Canal FM. Merci d'être encore à notre compagnie. Aujourd'hui, dans votre émission Parole à l'auditeur, nous allons nous intéresser à la musique reggae et aux consommateurs de cette musique. Dans la perception de bon nombre de personnes, les consommateurs de la musique reggae sont des bandits, des rebelles, voire des hors-la-loi. Bien plus qu'un simple genre musical, le reggae est un véritable phénomène culturel, social et spirituel né en Jamaïque à la fin des années 1960. Cette musique est née dans un contexte de pauvreté, de lutte sociale et de recherche d'identité post-coloniale en Jamaïque. Le reggae est étroitement lié au rastafarisme, bien que tous les artistes reggae ne soient pas des rastas. Alors, pourquoi socialement la musique reggae dérange ? Et pourquoi les artistes reggae sont souvent marginalisés et incompris? Nous avons voulu comprendre cette situation auprès des auditeurs dans ce numéro de Parole à l'auditeur. Michel Tomega assure la mise en onde technique. Je suis Yves Dessous-Leblanc au micro.
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2: Mais la musique reggae, c'est d'abord c'est le message. Et l'origine même de la musique reggae provient de l'Afrique. Au temps de nos aïeux, s'ils veulent passer le message, ils ont cette manière-là de pouvoir le passer. Ça fait que progressivement, lorsque nos aïeux ont été transportés, pour ne pas dire déportés sur les îles de Canaries, en Jamaïque et au-delà, très rapidement, cette musique leur a été appropriée. Ils se sont appropriés de cette musique et à travers ça, c'est l'engagement. Tout ce qui ne va pas dans la société à travers la musique reggae, donc les artistes, les musiciens passent par ce canal-là pour dénoncer. Donc le rastafarisme même, en fait, c'est une philosophie. À travers cette philosophie, il faut être contre ce qui est l'injustice. Donc un reggaeman, c'est quelqu'un qui est contre foncièrement de l'injustice. Donc le bien-être, le bon vivre dans la société, la bonne marche dans la société, le respect de l'autre, le respect des droits de l'homme, c'est ça en fait le reggae, c'est ça cette musique. Est-ce que véhicule la musique reggae. Donc c'est une musique que moi j'adore, tout comme blues et autres là. Donc ce sont des musiques vraiment qui touchent vraiment le cœur. Progressivement, beaucoup pensent que ceux qui sont les Rastamen, notamment les Bob Marley, Peter Tosh et autres, qui ont chanté le reggae, sont des gens qui sont hors la loi. Non. En fait, leur philosophie à travers ce qui se passe dans la société, c'est ça qu'ils dénonçaient. Maintenant, à travers la musique reggae, c'est vrai, c'est le Rastafarim, il y a un comportement. Bon, chez eux, bon, la consommation de la chambre indienne n'est pas interdite. Bon, à travers ça, c'était parce qu'à travers ça, ils se ressourcent. Mais ça ne voudrait pas dire que lorsqu'on consomme peut-être les herbes, comme on les appelle généralement dans le jargon, les ganja, qu'on doit quand même commettre le meurtre, on doit violenter. Non, c'est pas ça. C'est pour avoir l'inspiration et progressivement, les gens ont développé cet aspect-là. Mais aujourd'hui, beaucoup pensent que lorsqu'on consomme le ganja, lorsqu'on aime la musique, donc il faut violenter, il faut être hors la loi, il faut se donner un comportement malsain. Je ne le pense pas. Un reggaeman, un rasta, c'est ce personnage-là qui est respecté, respectable, et qui même à travers ses actes, on sent véritablement qu'il a une philosophie. C'est la philosophie, vous écoutez le reggae, cherchez à comprendre le message qui est véhiculé à travers le reggae, que ce soit dans nos langues nationales, que ce soit le français ou en anglais, ou voire même l'espagnol. Cherchez à comprendre ce qui est véhiculé dans le reggae. Le rastafarisme, c'est la philosophie, et je pense qu'à travers le reggae, mais on est aux anges.
3: C'est une musique que j'aime beaucoup, mais que je ne consomme pas tellement. Les reggae-man ne sont pas dans la distraction. Je pense que ce sont des musiciens qui sont tellement engagés. Ils parlent des faits de la société. Je dirais que c'est une musique philosophique, quoi. Je pense que c'est à cause de leur chevelure. Sinon, le reggae même, c'est une musique philosophique. Une musique qui parle des choses de la société. Ceux qui la critiquent ne les comprennent pas, en fait. Selon les recherches que j'ai faites, les reggae-man sont des descendants de Samson. Ce que j'ai appris, sont des descendants de Samson. Donc, ils sont tellement, je dirais, inspirés qu'ils ne sont pas dans la distraction, en fait. C'est une musique révolutionnaire. Par exemple, quand on écoute les reggae-man, ils ne sont pas du tout en connivence avec ceux qui dirigent mal leurs états. Par exemple, les dictateurs. Ce sont les reggae-man qui les dénoncent le plus, ce qu'on ne voit pas tellement chez les autres.
4: Le reggae même, on n'aime pas le reggae, on l'adore. Ce rythme-là, c'est disons, le synonyme d'une renaissance. Comme moi, j'entends reggae, quand j'écoute la musique reggae, il y a beaucoup de messages véhiculés à travers la musique. Je ne parle pas du texte, je parle de ce que la musique dégage. Tout d'abord, en tant que Togolais, en tant qu'Africain, dans le reggae, je retrouve une racine africaine indéniable. Puis, il y a un contraste, parce que je suis musicien aussi, mais il y a un contraste entre le temps fort et le temps faible. Et le reggae permet de mettre en valeur le temps faible, faire du temps faible et temps fort. Donc ce contraste donne un autre élan à cette musique. Et puis, elle n'est pas violente, elle est juste modérée. C'est une musique qui te permet de voyager. Donc, c'est ce qui fait que même aujourd'hui, presque partout, nous sommes dans un mouvement religieux qu'on ne peut pas décrire, mais dans toutes les églises, ils jouent du reggae. Même si ce reggae n'est pas le reggae tel que nous, on aurait aimé qu'il soit, mais le reggae passe partout. Et quel est le musicien qui, dans sa carrière de musicien, n'est pas passé par l'école du reggae? Non, il y a vraiment beaucoup de choses à prendre dans ça. Dans le reggae, on a du blues. On a du blues. Donc, on ressent, on revit les tam-tams du village avec une connotation blues qui se traduit par les guitares, par les solos de guitare. Donc ce langage-là, c'est un langage de l'âme, de notre âme. Donc quand on écoute le reggae, c'est comme si ce sont nos cousins outre-mer qui, par la voix des ancêtres, communiquent avec nous sous forme de téléphone arabe. Il y a une connexion. Et c'est une musique de l'âme à l'âme. Et ça relie les esprits du passé à rejoindre les esprits du futur en passant par nous qui sommes présents. Donc vraiment, le reggae, c'est... S'il n'y avait pas le reggae, je crois que la vie serait trop monotone. Le reggae, c'est une musique qui te permet de te décoincer. Et quand on est décoincé, on n'est pas bandit. On exprime seulement sa vérité. Il faut qu'on soit libre. Le reggae est une musique de liberté. Donc, exprimer sa liberté en sautant de joie, en se déplaçant d'une manière non conventionnelle. Mais c'est la liberté. Le reggae, c'est une musique de liberté. Et est-ce que c'est être voyou que de chercher à être libre? Non, je ne pense pas. C'est une musique qui élève au contraire l'âme. En tant que peuple noir, nous avons toujours été victimes d'injustice. Et la musique, en général, est un moyen d'expression. On exprime ses sentiments, on se plaint. Et depuis le temps de Bob Marley, même de ses pères, la musique était un moyen de véhiculer des idées. Ça éduque, ça dénonce. Donc c'est vrai que si la musique dénonce ce que d'autres font qui n'est pas bien, on va le prendre pour des rebelles. Eh bien, ce n'est pas une question de rébellion. Comme je le dis, c'est notre cœur qui crie. Il y a quelque chose qui ne va pas et on l'exprime. Sinon, on va exploser nous-mêmes. Il faudrait bien qu'on puisse exprimer ce que notre cœur ressent. Ça nous soulage, c'est ça. Donc, et puis, ce n'est pas la musique en elle-même qui est la chose. C'est le message qui est véhiculé. Sinon, les musiques reggae, en a un instrumental. Et ça donne toujours le même effet. Ce sont des gens qui aiment être libres, qui comprennent qu'ils sont venus pour s'exprimer, pour exprimer ce qu'ils ressentent au fond de leur cœur. Et tu sais, nous avons le droit de nous faire plaisir. Des fois, tu écoutes la musique, tu pleures. La musique a véhiculé beaucoup d'émotions. Donc, si dans cette musique, tu te retrouves par rapport à une émotion donnée, oui, tu te laisses aller. Soyons libres, soyons vrais. Et le reggae, c'est ça. Soyons libres, soyons vrais.
5: Ah oui, j'adore. Le reggae, pour moi, c'est un mouvement qui est né dans les années 60, suite à la fusion de plusieurs autres mouvements très populaires dans l'Amérique noire. Je veux dire plus précisément Jamaïque. Mais quand vous prenez la musique reggae, vous ressentez beaucoup de sonorités africaines. Le reggae n'est pas seulement une musique de l'Amérique du Nord ou du Jamaïque, mais c'est une musique afro. Et ça réveille des sensations en moi. Vous savez, quand vous prenez le reggae, le beat, c'est ce que nous faisons ici avec nos tambours. Quand vous entendez de la guitare dans le reggae, c'est ce que nous faisons avec notre balafon, avec notre guitare artisanale et tout ça. Donc pour moi, le reggae, c'est le fondamental aujourd'hui de la musique. Et quand vous voyez un peu ce qui se passe avec des miss aujourd'hui, des gens qui essaient de transformer les belles mélodies reggae en de nouvelles sonorités, vous vous sentez à l'aise tout simplement. Il faut reconnaître que ce mouvement-là, c'est un mouvement révolutionnaire. Révolutionnaire en ce sens que ceux qui le portaient faisaient ressortir une certaine frustration, une certaine, comme Bob Marley l'a dit, Erangriman is an angry man. Celui qui a faim, c'est quelqu'un qui est fâché. Et donc, c'est un mouvement de révolutionnaire. Mais cela ne fait pas de ceux qui font la musique reggae ou qui écoutent la musique musique reggae font d'eux des bandits. Non, c'est des gens qui réfléchissent beaucoup. Vous savez, il y a une parenthèse où quand vous aimez le reggae ou vous faites du reggae, vous devez avoir un certain look. Vous devez vous sentir dans un monde un peu au-delà. Mais ça rejoint quand même un mouvement qu'on a eu en Éthiopie avec Haïlé Selassie et autres. Donc ce n'est pas forcément des bandits. Ce n'est pas forcément des gens qui sont hors de notre société, des hors la loi. Non, c'est des gens plutôt qui réfléchissent, qui cherchent un équilibre dans le monde. C'est des gens qui sont pour la justice sociale. Vous savez, chacun a quand même sa façon de voir la vie, hein. Chacun a sa conception. Mais je dis, quand vous voulez vous inspirer de quelque chose, vous écoutez la musique reggae, ça vous envoie hein, dans c'est cela.
6: Je suis reggae man. C'est une musique d'inspiration. Quand vous lisez le texte, on dit que c'est souvent révolutionnaire, mais en profondeur, il y a des messages qui transparaissent. Et souvent, malheureusement, c'est en anglais. Beaucoup de gens ne connaissent pas les contenus des textes. Et c'est plutôt les rythmiques qui font que les gens disent que, bon, voilà, il y a le reggae. C'est la rythmique que les gens classent. Les Johnny Nash et autres, là, c'était bien avant. Non, les Pita Tosh, quand on appelait le roi du reggae à l'époque, là, Jimmy Cliff. Donc, voilà, autant d'artistes quand ils chantaient. Mais il y a des chansons d'amour dans le reggae. Si vous écoutez les textes, c'est des textes d'inspiration. Il y a même des messages. Et celui qui a fait révolutionner le reggae, c'est Bob Marley.

0: C'est des gens qui dénoncent les tares. C'est comme le reggae. Aujourd'hui, on va dire que c'est les rappeurs. C'est une musique de dénonciation. Mais au-delà de la dénonciation, il y a des tests. Vous vous souvenez, à chaque fois que le 11 mai, il y a des vidéos qui circulent, j'ai vu un évêque qui décortiquait le contenu. Quand vous suivez ça, il y a deux messages dedans. Quand vous écoutez Trinity Beds, quand vous êtes déprimé, il dit que quand il est déprimé, trois oiseaux viennent chanter, dit qu'il y a de l'espoir. Don't worry. Mais voilà, il y a beaucoup de choses. Parfois, quand vous êtes déprimé, vous écoutez le reggae. Si vous suivez les tests, vous comprenez les tests, vous allez oublier tous vos problèmes. Mais on l'a toujours collé, effectivement, au ganja. Et je ne voulais pas rentrer dans le rastafarisme. Mais c'est un mouvement musical. Mais dans les années 60-70, il y avait eu des mouvements comme les mouvements américains qui dormaient dans la rue. Festival de Woodstock, ces choses-là, on les a vécues. Mais c'est la dépravation, les hippies. Les hippies, c'est la dépravation. Le rock, mais c'est des messages subliminaux qui passent par là. Ces choses-là, le reggae ne passe pas des messages subliminaux. Pas du tout. Le discours du reggae est direct, franc, qui font passer des messages de conscientisation. Et surtout pour le peuple africain. C'est très important. Ce ne sont pas des rebelles, mais c'est des gens qui veulent conscientiser les Africains. Apprennent leurs responsabilités.
1: C'est la musique de notre jeunesse. Vous devez le savoir, moi je suis né de la génération 60. Et vous devez savoir, lorsque Bob Marley est apparu sur la scène et faisait le tabac, nous on était encore adolescents. Et ça nous a fait beaucoup danser. C'est très superficiel ça. C'est une musique profonde et originale. Ce que Bob Marley a fait, est-ce que ça coule les rues? Il a créé une musique. Et cette musique a encore le mérite d'être très mélodieuse. Et ça parle à tout le monde en réalité. Et d'ailleurs, les paroles, lorsque vous les écoutez, est-ce que c'est des paroles de voyous? Même en Afrique, ceux qui ont hérité, ont tropicalisé cette musique, quelqu'un comme Tiken Jaffa Coli, vous écoutez ce qu'il dit. Est-ce qu'il n'est pas ce qu'il accompagne avec sa musique, avec les notes musicales? Est-ce que ce n'est pas ce que nous lisons tous? Non, pas musique de voyous, c'est trop facile ça. En réalité, c'est une musique qui emballe tout le monde. Et même les bien-pensants, même les intellectuels, même tout le monde en réalité. Le voyou, ce n'est pas l'apparence, ce n'est pas celui qui a les cheveux décousus, ceci-là. Les vrais voyous sont dans les bureaux, nous le savons. Ils sont dans les bureaux, c'est eux qui gèrent les affaires de l'État, tout ça, etc. Bon. Combien de fois on voit les gens qui ont les cheveux éméchés se mêler à la délinquance? Ce n'est pas toujours le cas. On ne faut pas mêler les torchons et les serviettes. Oui, c'est une musique de révolutionnaire, c'est une musique de révolté. Et dans la vie, lorsque on regarde tout avec sérénité, là, on est un homme plat. Il faut toujours savoir remettre en cause. Et le problème de la jeunesse, c'est de savoir remettre en cause. Il ne s'agit pas d'être des casseurs, il s'agit d'être des révolutionnaires bien construits. Et même révolutionnaire, c'est trop dit. Et la révolution, c'est d'abord dans les esprits. Il faut se désactiver soi-même, mais il ne faut pas vouloir casser le monde et recommencer. Ça ne donne jamais rien.

0: les vibrations fondamentales. C'est le son de la terre, même quand la terre traverse le... Je sais pas, c'est indescriptible. C'est indescriptible, c'est la source même de l'homme, quoi. Le reggae, c'est une musique de liberté, une musique fondamentale, une musique de, comment dire, de révolte, c'est vrai. Parce que la nature humaine n'est pas compatible avec l'esclavage. La nature humaine est fondamentalement libre. Et le reggae exprime cette liberté-là. Même dans les chaînes, on danse, on se projette, on brise les chaînes avec cette danse-là, avec cette vibration fondamentale. Comment dire, le monde c'est la rue. Le monde c'est la rue. Il y a une minorité qu'on appelle une oligarchie qui s'est extraite du monde, qui s'est coupée du monde et qui vit une vie qui n'a pas de sens. Vous voyez, si vous allez dans la forêt, par exemple, vous voyez des chimpanzés, et vous voyez un seul chimpanzé qui ramasse toutes les bananes autour de lui et empêche les autres de manger, vous direz que ce chimpanzé est fou. Le monde, notre monde humain est devenu comme ça. Il y a une petite oligarchie qui s'accapare tout et qui massacre la terre, qui la pollution. Voilà, ce n'est pas normal. Ce qui est normal, c'est la rue, c'est la vie quotidienne, c'est l'humanité quotidienne. C'est toi, c'est moi, c'est nous, c'est le monde, c'est les autres qui sont anormaux. C'est les autres qui sont, c'est l'oligarchie qui est anormale. C'est ces gens qui accumulent des choses qui ne servent à rien. C'est ceux-là qui sont fous. Mais la vraie vie, c'est ça. La vraie vie, c'est le reggae. C'est la vraie vie, c'est la vibration. La vraie vie, c'est la... Voilà, peace and love. C'est la terre.
1: You know, all my life, I've been hearing reggae music. Since childhood, when I was a child, I started hearing reggae music up to now. Reggae is my best music in the world. Without reggae, you can never be like you. You will not be annoyed. You will be feeling everything, every vibe that's inside. Reggae is the meilleure music au monde, quoi. The reggae, si tu as play, like, if you are annoyed, tu es fâché, si tu écoutes reggae, ça va diminuer, quoi. Non, reggae, c'est le meilleur, ouais, c'est ça, c'est le meilleur reggae. Toi, le brother.
2: Quand j'étais petit, j'avais pas mal écouté Bob Marley et The Wailers, et ça m'avait grave intéressé d'essayer de comprendre d'où ça venait, comment ça s'était construit comme musique. Et surtout, ce qui est drôle, c'est que c'est de la musique qui a été produite en Jamaïque, un peu d'inspiration anglo-saxonne, enfin, c'est une certaine vision de l'Afrique par les personnes qui sont issues de la traite négrière. Et c'est drôle de voir comment ça a rayonné dans plein d'univers différents. Et c'est vraiment une musique du métissage entre l'Afrique et la Jamaïque et les anglo-saxons. Enfin, c'est une musique qui a voyagé, quoi. Elle raconte un peu d'histoire. Bah, je pense qu'à chaque endroit où écouter le reggae correspond une perception des rastas différentes. En Europe, ça peut être le cas, et c'est souvent vu comme des marginaux. Il y a des endroits où la densité de rastas est plus importante, et typiquement en Jamaïque, je pense qu'elle est plus représentée, même si c'est un mouvement musical qui s'inscrit un peu dans l'histoire internationale, donc il y en a un peu partout, mais il me semble que l'épicentre est quand même pas mal la Jamaïque, avec un épicentre fantasme aussi qui est l'Éthiopie, de Haïlé Selassie. Le Dja.
3: Moi, le reggae, c'est la musique de conscientisation et de la liberté. Donc, voilà. Moi, je peux dire que peut-être qu'il ne connaît pas la musique, il ne connaît pas le message. C'est pas le message que l'artiste parle, c'est ça qui est très important. Donc, musique reggae, pour moi, c'est une musique de remontant. Moi, je peux reggae pour se retrouver. Et c'est une musique revendiquant vraiment, mais revendiquant des bons droits, des bons moments, des bons trucs. Diables.
4: Le reggae, en fait, c'est une musique très spirituelle. Déjà, on dit Rastafari. Rast, ça veut dire la tête. Tafari, ça veut dire l'esprit. Donc, le reggae, déjà, quand tu l'écoutes, il faut l'écouter dans l'âme, le cœur, dans l'esprit. Et puis, ça traverse tout le corps, le reggae music. Et puis, c'est une musique aussi, faut pas l'oublier, c'est une musique, disons que c'est une musique qui réveille le peuple. Ce que le peuple ne peut pas le dire, les rassemblements le disent, le reggae dans la musique le disent. Que ce soit les paroles, que ce soit la musique. C'est vrai que c'est la musique de rue, parce qu'ils ont commencé pas dans la rue, pour révolter. Mais il ne faut pas dire que le reggae est une musique de bandits. Tous les Rastafari ne sont pas des enfants de rue qui font de conneries, mais sont concentrés par leurs esprits, leur création, pour créer une musique qui s'appelle le reggae music. Rastafari. C'est une musique de rebelles aussi en même temps. Qui dit le rebelle dit révolutionnaire.
5: La musique reggae est une musique universelle bien connue. Elle tire sa source dans la sonorité des musiques africaines. En effet, le projet Togo France Jamaïque, Harmonie Reggae aux racines africaines, porté par l'association Peace Forever, une structure de promotion de la musique reggae au Togo, démontre parfaitement à travers ses recherches cette sonorité africaine qu'empointe la musique reggae. Ariel Dassano, promoteur de ce projet Harmonie Reggae aux racines africaines, est l'invité de votre émission Parole à l'auditeur et nous en dit plus.
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5: Alors, monsieur Ariel Dassano, bonjour.
7: Bonjour Yves.
5: Vous êtes le président de la Fédération Togolaise de la Musique et vous êtes un grand promoteur de la musique reggae au Togo. Alors, dites-nous d'abord, est-ce que vous-même vous aimez la musique reggae?
7: Bien évidemment, oui, que j'aime la musique reggae.
5: Qu'est-ce que vous aimez dans cette musique?
7: Tout d'abord, c'est une musique, quand je l'écoute, ça me rappelle les musiques traditionnelles de chez nous, c'est-à-dire les rythmes traditionnels, les frappes de nos percussions traditionnelles se retrouvent dans leur groove. Donc, raison pour laquelle, naturellement, moi, j'aime la musique reggae. En second lieu, j'aime la musique reggae parce que c'est une musique qui véhicule des valeurs, la positivité, le vivre ensemble et aussi ce que nous appelons d'habitude le one love, c'est-à-dire que le rasta il est sans problème. Donc ce sont ces valeurs sociales et surtout spirituelles qui m'amènent vers la musique reggae.
5: Les gens parlent du côté spirituel du reggae et comment ça se perçoit?
7: Oui, déjà quand on parle de la spiritualité dans le mouvement rastafara ou bien reggae, c'est quoi? C'est que nous les rasta nous disons que tout ce qui nous entoure, la nature, c'est un être vivant, c'est ce que nous concevons. Raison pour laquelle les plantes, les animaux, nous leur accordons vraiment une importance capitale. Tout ce qui nous entoure est raison pour laquelle nous travaillons pour la protection de l'environnement et tout ce qu'il faut pour que cette terre que Dieu nous a donnée soit vraiment vivable. C'est la raison pour laquelle nous aimons tellement l'environnement. Nous avons les verdures et tout ce qui a trait au naturel. Voilà. Nous sommes écologistes justement. Voilà.
5: Certains pensent que la musique, écouter la musique reggae, c'est être quelqu'un dehors la loi, quelqu'un qui n'est pas tout à fait dans les normes sociétales. Vous écoutez la musique reggae, on te qualifie, on te donne une étiquette de rebelle ou de voyou. Est-ce que vous partagez cette assertion?
7: Au fait, ce sont des étiquettes qu'on nous a données. Parce que l'historique même de cette musique, c'est une musique de révolte. C'est une musique pour dénoncer ce qui ne va pas bien dans la société. Et ceux qui sont souvent appelés à exercer ces genres d'activités, forcément, ils sont mal vus. Donc c'est la raison pour laquelle même aujourd'hui, on n'est plus dans la dénonciation, mais le reggae a tellement évolué qu'aujourd'hui, cette étiquette reste encore. Mais aujourd'hui, il y a encore une prise de conscience. Et aujourd'hui, les acteurs du reggae sont bien respectés. Nous avons des professeurs, nous avons même tout récemment en Guinée, nous avons eu un parlementaire rasta. Donc ça veut dire que les mentalités ont changé et le mouvement aussi évolue.
5: Qu'est-ce qui a fait que le reggae ou les acteurs de reggae sont mal perçus ou on les a collé cette étiquette d'homme hors la loi, d'homme non conforme à la société?
7: Oui, parce que il y a un principe sacré chez nous les Rastafari, c'est la vérité. Ça dit que vous n'allez pas voir un truc noir et puis vous allez dire que c'est blanc. Vous voyez, donc la vérité ça fait toujours mal, même si nous sommes appelés à savoir dire la vérité. Donc c'est la raison pour laquelle la société nous regarde avec un œil très très méfiant, mais c'est la vérité. C'est des gens qui n'ont pas besoin de s'enfoncer dans de l'huile. C'est-à-dire qu'ils vivent naturellement, simplement. Donc ça étonne souvent des gens. Vous allez voir un professeur, il vient simplement dans un t-shirt et un jean pantalon et puis il transmet l'enseignement. Et ça, cette simplicité, ça fait peur. Ça fait peur. Et c'est ça même la grandeur d'un être humain.
5: Vous êtes porteur d'un grand projet, France, Jamaïque, Togo. Alors parlez-nous brièvement de ce projet qui a pour fondement le reggae, la musique reggae.
7: Le projet Togo, France, Jamaïque, Harmonie Reggae aux racines africaines, qui est un projet porté par l'association Peace Forever, soutenu par Togo Créatif, est une initiative qui a commencé depuis 2013. Et c'était lors de notre voyage sur la Jamaïque où nous avons fait des constats tels que leur mode de vie, le mode de vie des Jamaïcains, précisément la base qu'on appelle les Kumina, les Pokomania, c'est des gens qui vivent comme nous, les Africains. L'habillement, les recettes, même les noms. J'ai retrouvé des Kofi, des Kossi, des Kodjo, des Sika. Et quand tu leur poses la question de savoir pourquoi tu t'appelles Kossi, ils te disent que c'est parce que je suis né un dimanche. Et mais quelle grande coïncidence! c'est ça qui a poussé notre curiosité à rencontrer des chercheurs et ça nous a ramené vers l'Afrique de l'Ouest. Parce que déjà en 1962, l'année de l'indépendance de la Jamaïque, la population noire venue de l'Afrique de l'Ouest représentait 78%. Vous voyez, donc ça voudrait dire que la Jamaïque en 1962 était beaucoup plus peuplée d'esclaves noirs venus de l'Afrique de l'Ouest. Et les chercheurs dans le domaine musical nous ont dit que non, les rythmes traditionnels que nos ancêtres jouaient, c'est ces rythmes-là qu'ils ont simplement transposés sur des instruments modernes. Et quand vous écoutez les lignes de basse, vous aurez l'impression que c'est des frappes de tam-tam. Voilà. Et c'est là où nous avons commencé des recherches, des recherches pour aller jusqu'à la source des chercheurs qui nous ont donné vraiment des preuves palpables. Et nous sommes même allés à Godrafo, à la maison des esclaves, pour questionner des vieux et qui nous ont dit que même après l'abolition de l'esclavage, la traite négrière a continué de façon clandestine au Togo jusqu'à disons environ 50 ans et que ces esclaves qui partaient de la côte ouest africaine, je veux parler d'Agbodrafo, leur destination finale était la Jamaïque. Donc nous avons conclu que effectivement ce sont nos ancêtres qui se sont retrouvés sur la terre jamaïcaine, qui n'avaient pas les instruments traditionnels, ont juste transposé leur rythme sur des instruments modernes. C'est ça qui donne aujourd'hui le reggae.
8: Alors on peut aisément dire que cette musique reggae, qui est une musique universelle, a pour origine le Togo.
7: Très belle conclusion. Justement, la musique reggae vient du Togo, puisque ce sont nos ancêtres qui ont créé cette forme de musique. Même si, même évolué, il y a quand même l'esprit, il y a la philosophie, il y a même le spirit même qui caractérise la musique traditionnelle qui se retrouve dans la musique reggae.
8: Aujourd'hui, la musique reggae dont vous faites la promotion, ce n'est que donner à César ce qu'il y a à César.
7: Justement, c'est notre identité. On ne fait que réclamer notre identité. On ne fait que réclamer ce qui est à nous. Voilà. Je vous donne un exemple palpable. Aujourd'hui, la forme évoluée de la musique reggae, c'est le dancehall. Or, avec ce dancehall, qu'est-ce qui se passe? Nous sommes allés à Palimé faire un travail de rapprochement du dancehall avec bon. Et il y a une synchronisation qui est vraiment formidable. Ça voudrait dire que même la forme évoluée de la musique reggae qui est le dancehall se retrouve encore, ou bien retrouve encore ses racines en Afrique, précisément du haut Togo.
8: Ariel Dassano, si vous avez moi à dire à ceux-là qui sont toujours sceptiques hein, à écouter la musique reggae ou qui qualifient la musique de voyou, que serait votre mot?
7: Oui, je vais leur dire qu'aujourd'hui, les meilleurs festivals ou bien les plus grands festivals au monde aujourd'hui sont des festivals de musique reggae. Et je peux citer certains noms, tels Jaffa Coli, je peux citer Capleton, Alpha Blondie. C'est des gens qui remplissent des grands festivals. Aujourd'hui, les artistes reggae sont ceux-là qui sont les voix des sans-voix. Et ils défendent des causes nobles, raison pour laquelle ils sont respectés partout dans le monde. Et aujourd'hui, quelqu'un qui écoute la musique, il doit être fier, parce que je veux parler bien sûr de la musique reggae, parce que il n'écoute pas simplement la musique pour se faire du plaisir, non, mais il contribue au développement de la société. Parce que un artiste reggae, c'est comme un journaliste, il voit ce qui n'est pas bon et puis il dénonce, il propose des solutions et il aide même la société à évoluer. Donc aujourd'hui, la musique reggae est d'actualité et tout le monde doit écouter cette forme de musique pour franchement éduquer nos populations, éduquer la jeunesse à évoluer.
5: Nous voici arrivés, Monsieur Zedem, amis fidèles auditeurs et auditrices, à la fin de ce numéro de Parole à l'auditeur de cette semaine. Ça a été un plaisir de vous savoir à l'écoute de votre émission préférée, Parole à l'auditeur. Retrouvez-nous la semaine prochaine sur la même fréquence avec un autre numéro. Michel Tomega a assuré la mise en onde technique et au micro, appelez-moi Yves Dessous Leblanc. 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

0: Elles sont belles, elles sont mignonnes, elles sont charmantes. Je parle de toutes ces femmes-là. Vous qui suivez l'émission Palais des Princes et des Princesses, c'est à vous que je dis bonsoir. Bien sûr, on dit derrière une grande dame se cache un grand monsieur. Alors je n'oublierai pas les hommes aussi. Je vais leur faire un coucou. On force à vous. Alors, merci d'avoir choisi la 93.5, la nouvelle génération, pour passer votre après-midi du mercredi. L'équipe est en place. Moi, c'est la reine du palais, Citizen, Kiki Sosa. Il est à son poste derrière la baie vitrée. Et coach Caroline, enfin. Bonjour coach et bienvenue. C'est la fatigue ou c'est quoi? C'est tout. Ou c'est la joie de retrouver le palais?
1: Ah, en tout cas, ils vont me le démontrer. Si moi je suis heureuse,
0: ils le sont aussi.
1: Ça aussi. En tout cas, bonjour. Où que vous soyez, nous nous sommes au studio. Nous allons vous accompagner durant ce temps de l'après-midi. Vous connaissez déjà les rubriques. Je ne sais pas trop si on va finir. Le thème commencer à nouveau ou bien on termine. Est-ce que d'autres ont encore réagi?
0: Non, à part les deux autres.
1: Oui, oui.
0: Non, à part les deux autres pour le moment, non.
1: Ok, on verra d'ici peu.
0: Voilà. En tout cas, on est là. On est là, même si on a fait déjà presque cinq mois dans l'année. On a encore un peu de temps. Donc, décidez-vous. Vous avez des thèmes qui vous préoccupent, des thèmes que vous voulez voir. Enfin, vous voulez plus de détails, d'explications, on est là pour vous. Vous connaissez la procédure. Envoyez un message au 91 73 59 et le tour est joué. Voilà. Alors, bienvenue dans le palais. C'est le palais des princes et des princesses. Nous avons nos rubriques vie privée, le courrier de l'auditeur ou le thème du jour. Nous avons les infos du palais, également la rubrique rencontre. Alors, je vous laisse savourer cette chanson et on revient juste après pour les détails.

0: première rubrique de cette émission. Avec coach Caroline Védéma.
1: Et toi aussi, tu as oublié le nom de la rubrique.
0: Non.
1: je m'attendais que tu dois donner le nom.
0: Non, je ne voulais pas donner le nom.
2: Peut-être pour les nouveaux.
0: Ok, vie privée, c'est la vie privée. Je ne voulais pas donner le nom, c'était ton nom que je voulais prononcer. Okay. Elle est là pour vie privée, donc on continue le thème. On va essayer de rappeler un peu.
1: On va essayer de rappeler. Mmh. Et puis, je disais la dernière fois que des deux thèmes qui ont été proposés, il y a la dépendance.

0: Donc voilà. Et on verra après avec celui de l'estime de soi.
1: Ok.
0: Oui. Donc, qu'est-ce que j'allais dire? Nous avons dit que les blessures émotionnelles, souvent on les cherche loin, mais elles sont toujours avec nous. Ça, c'est juste un rappel. Et on a dit aussi que on a tendance à attendre que ce soit quelqu'un qui vienne peut-être nous demander pardon ou bien nous vienne nous aider à nous débarrasser de ces blessures émotionnelles. On a aussi dit que quelquefois même nous ne savons même pas que nous avons des blessures émotionnelles et notre réaction est due à ces blessures émotionnelles. Parce que si une personne a été touchée par quelque chose aujourd'hui, surtout avec un niveau, bien, elle a été fortement touchée, elle ne peut pas s'imaginer que c'est parce qu'elle avait encore des blessures non guéries qui ont contribuer à ce qu'elle est en train de vivre, la situation qu'elle vit, lui fait atrocement mal. Elle ne le sait pas non plus. Donc, ce n'est pas ce que tu viens de vivre sur champ là qui est vraiment la cause de ta douleur profonde. La douleur avait déjà une plaie. C'est ça. Bon, une plaie pas béante, hein, mais c'est que c'est une plaie à l'intérieur. Donc, maintenant, nous avons aussi dit que depuis ton enfance, tu portes sur ton corps, pas le corps physique comme ça, on va l'appeler un corps émotionnel. Tu portes des différentes séquelles de ces émotions que tu n'as pas su bien gérer et qui sont restées jusqu'à ce que tu ne sois l'âge auquel tu te trouves maintenant. Donc imagine comment ton corps émotionnel là sera. Est-ce que réellement tu as pris le temps de gérer toutes ces émotions ou bien elles sont restées? C'est ça aussi. Donc, c'est pas facile pour. C'est juste pour rappeler que tu ne peux pas te dire que bon, je prends cette durée, peut-être je peux dire je prends un coaching ou bien un accompagnement d'un mois pour guérir de mes blessures émotionnelles et je m'en sors pour toute la vie. Ça n'existe pas. Donc, tu dois, si tu as vraiment pris le temps d'apprendre comment guérir et que tu l'as fait comme il se doit, c'est que tu devrais avoir l'outil, les outils ou bien la stratégie utilisée pour que tu puisses à tout moment te rendre compte que par jour, normalement, tu dois faire tout pour te débarrasser de ça. Et on a encore dit que souvent, on ne sait même pas que ces émotions-là causent sur nous ce qu'on appelle le stress.
1: Le stress.
0: Oui. Et puis, nous avons ce stress-là au quotidien. Nous ne savons non plus comment gérer les émotions. Nous ne savons pas aussi comment gérer le stress. Et avec ça, quelle serait la conséquence? C'est des difficultés, c'est des difficultés de santé. Et ça peut aussi vraiment bloquer le corps. C'est surtout cet aspect que j'ai abordé au dernier passage où on disait qu'on a toujours tendance d'attendre, peut-être d'aller dans un salon de massage ou bien aller sur un terrain de sport, faire beaucoup de gymnastique là-bas pour se déstresser. Alors que toi, dans la chambre aussi, dans ta maison, sur ton lit aussi, tu peux faire certaines astuces simples pour te soulager. Mais nous ne le faisons pas. Je ne sais pas parce que nous ne savons pas, ou bien nous savons, mais nous négligeons.
1: Il doit y avoir un peu des deux. Hein?
0: Donc, c'est ça.

0: Et je donnais l'exemple du massage. C'est-à-dire que supposons que tu vas dans un cabinet où on fait le massage. C'est parce qu'eux sont des professionnels qu'ils le font selon ce qu'ils font. Mais toi seul, tu peux te faire un massage à la maison. Et quand je dis massage, les gens ont tendance aussi à penser qu'il faut quelqu'un de dehors pour venir te masser. Alors qu'on n'a pas besoin toujours de la force pour se masser. Même un simple toucher léger permet de détendre la partie. Mais est-ce que nous le faisons? Parce que nous ne savons pas. Tu as mal, peut-être tu peux avoir mal à la tête, migraine ou bien ta tête, tu sens que ça chauffe. Avec tes doigts simplement, tu peux passer sur ton front, légèrement aller vers les tempes. Ça va se détendre.
1: Au lieu d'aller se bourrer de médicaments.
0: Mais c'est parce que nous ne savons pas, nous pensons que on doit prendre quelque chose pour mettre dans l'organisme avant que ça ne se calme un peu. Donc, nous ne savons pas, et c'est ça que je suis en train de dire, que nous sommes déconnectés de notre propre corps. Parce que si réellement on se reconnecte avec son corps, on n'a pas besoin d'utiliser beaucoup d'autres choses externes pour que nous puissions aller mieux. Je donnais l'exemple, je ne sais pas. Essaye seulement. Ça dit de petits. Comment je vais l'appeler? Le fait que je touche mon front avec mes doigts légèrement, chacun n'a qu'à faire l'expérience. Tu peux le faire comme ça pendant 1 minute et tu vas voir la sensation que tu auras.
1: En touchant ou en massant?
0: C'est quoi masser? Moi, je suis en train de masser comme ça.
1: Ah bon? Je croyais qu'il faut exercer une pression.
0: Non, qui a dit ça? Qui a dit qu'il faut exercer une pression? C'est nous qui pensons que c'est en massant que le truc est, ça touche toutes les parties. Peut-être qu'ils ont d'autres choses qu'ils vont utiliser, mais toi, avec toi seul, tu n'as pas besoin de beaucoup de force. C'est-à-dire, tu es là à ton bureau, tu es fatigué, tu es stressé, tu es simplement, tu prends tes mains, tes doigts, et tu passes tout le long de ton front, tu vas vers les, comment ils appellent, ce sont les tempes, non, ici, légèrement. Et ça va te détendre. Maintenant, si tu peux le faire avec les mains et sur ton corps, pourquoi ne pas le faire sur tout ton corps? Ça aussi, on ne sait pas. Ce matin, j'avais eu une crampe comme ça, au niveau du mollet. Premièrement, j'ai commencé par dire, j'ai tenu là-bas avec force et j'ai tapé. Et je me suis dit, ah, ce n'est pas la bonne option. Et j'ai commencé par laisser et j'ai commencé par, juste en faisant légèrement.
1: Crampe qui fait mal.
0: Oui.
1: Est-ce qu'on peut prendre le temps de...
0: Alors que c'est quand tu frappes là même que ça fait mal encore.
1: Oui, c'est pour que ça me laisse rapidement. Ça fait mal. Un mal de chien, comme on dit.
0: Ben voilà. Donc, c'est juste des petits rappels qu'on n'a pas besoin de, pour au moins faire chuter notre charge émotionnelle chaque jour, à tout instant, où qu'on se trouve. Tu te trouves dans ta chambre, tu peux le faire. Tu es au bureau, tu peux le faire. Tu es en train de préparer, tu peux le faire là, aussi. Je pense que ce serait encore mieux si au moins toi-même tu te dis, bon, je prends au moins 5 minutes au lieu de toucher mon portable, je vais préférer toucher mon corps. Parce que au moins tu ferais un bon choix. Est-ce que on n'arrive même pas à se séparer de son portable 5 minutes? Au moins, si tu fais ce choix-là, ce serait encore pire. Est-ce qu'on peut le faire? Et comme je le dis, c'est simple, hein? Mais quand tu vas dire, je laisse mon portable pour 5 minutes pour toucher mon corps. Est-ce que tu seras concentré à toucher ton corps ou bien tu seras encore dans les nuages? C'est encore un autre problème. D'accord. Donc, je disais que on a tendance à penser que les blessures émotionnelles, les blessures du passé, c'est comme si ça vient de loin. C'est ce que tu n'as pas pu bien gérer au quotidien qui s'accumule. Ce que tu n'as pas aimé, mais tu n'as pas su te débarrasser, qui reste. Voilà. Tu vas dire, oui, j'avais été trahi. D'accord. La personne, supposons que réellement la personne t'a trahi. Mais la personne ne viendra pas enlever la blessure de la trahison en toi. Même si elle venait te demander pardon, c'est toi qui dois accepter ce pardon-là et te libérer. Tant que tu ne t'es pas encore libéré, c'est que le pardon n'est pas consommé. Tu peux te dire oui, que tu as reçu son pardon et que toi aussi, tu as laissé tomber. Est-ce qu'en réalité, la blessure-là est partie? Si elle n'est pas encore partie, c'est que tu n'as pas encore accordé ton pardon. C'est ça la réalité, hein? Ce n'est pas ce que tu as dit à haute voix ou bien tu as chuchoté personne. C'est ça. Parce que chaque fois que tu vas te rappeler de ça, tu vas te rappeler de la personne de qui le truc est venu et ça te fait mal. Mais si ça ne te fait plus mal, ce n'est plus une plaie, ce n'est plus une blessure. Tu peux raconter ce que tu as vécu. Comment est-ce que tu as pu transformer cet événement-là qui n'était pas un événement heureux, mais maintenant tu peux partager cette expérience-là, parler à haute voix pour édifier les gens. Mais si tu veux partager ça et que tu n'arrives pas à tenir, c'est que c'est encore là. Tu vas voir quelqu'un va dire, mais au cours même, la gorge est nouée. Là, c'est que ce n'est pas encore fini. Ce n'est pas encore fini. Donc, à chacun de voir, est-ce que tu peux parler? Tant que tu veux faire ressortir quelque chose, et puis tu te rappelles et ça te fait mal, même si la personne n'est pas là. Ça te fait mal, c'est que tu n'as pas encore... la plaie est là, la blessure est là, elle continue pas à te faire mal intérieurement, et que la personne, si c'est quelqu'un qui a été à la source, tu ne l'as pas encore libéré. Maintenant, si toi, tu ne l'as pas libéré, c'est toi qui portes son poids. Et l'autre, elle est en train de vaquer à ses occupations. Maintenant, peut-être ce qui peut faire qu'elle peut être gênée, c'est que si tu parles de ça à elle ou bien à quelqu'un et que tu continues par en faire un problème, peut-être c'est ça qui va faire que la personne va dire que malgré le pardon qu'elle a demandé, malgré ses démarches, tu n'as pas encore accepté. Ça, c'est une autre parenthèse. On ne peut pas forcer quelqu'un à accepter le pardon. Mais souvent, on veut qu'on va pour demander pardon, que la personne accepte. Pour que la personne accepte, c'est que réellement, la blessure, elle a pu se libérer de cela, elle a pu gérer et c'est fini. Maintenant, si ce n'est pas fini, comment veux-tu qu'elle te pardonne? C'est pas facile, non? Je sais pas pour vous. Ça peut être une blessure d'un enfant envers son parent ou bien du parent envers l'enfant. Souvent, on a tendance à penser que c'est de loin. Ce que nous vivons au quotidien, ça aussi, ça cause des blessures sur les uns et les autres. Comment est-ce que nous faisons? Je suivais aussi sur un réseau social quelqu'un qui demandait, bon, maintenant dites-moi, quand vous dites aux parents, quand vous dites aux parents que les qui n'ont qu'à apprendre à gérer leurs émotions et consorts, qu'est-ce que vous avez fait des enfants qui sont victimes de ce que les parents font? Exemple, c'est-à-dire que les parents, supposons, les deux parents se sont chamaillés jusqu'à ils ont, bon, tout ce qu'ils ont fait là. Est-ce qu'ils peuvent penser que les enfants qui étaient là-bas là, ont été victimes? Est-ce qu'ils peuvent penser ça? Qui va voir une mère qu'on est en train peut-être de taper ou bien d'insulter ou bien de maltraiter et il sera à l'aise? Mais est-ce qu'on n'a jamais pensé que ces enfants-là, qui sont là, est-ce qu'ils sont blessés? On n'a jamais pensé à ça. Hein? Si déjà on prend conscience comme ça, on va savoir que nous-mêmes qui sommes adultes, là, on a traîné les blessures du fait que nous étions victimes de témoins de ce que nos parents faisaient. Et là-bas, nous sommes victimes parce que nous n'avons aucune force pour dire à l'un, à l'autre, ou bien bon, pour intervenir. Même si tu es intervenu, peut-être même ça ne va rien donner. Et donc voilà, hein, qu'est-ce que nous faisons devant nos enfants? Donc on doit prendre conscience aussi que ça les blesse. Tant que ce ne sont pas à eux directement, on a causé un préjudice, mais ils sont blessés. C'est ça. Je me rappelais, moi je n'avais même pas su ça. Tout à l'heure, je me rappelle quand je causais des trucs et un jeune frère me disait que il se rappelle de ce qui a fait que maintenant même là, lui il n'arrive même pas à manger. Surtout quand il du matin, il n'arrive pas à manger parce que un jour il était revenu de l'école. Il a trouvé sa maman qui était en train de pleurer parce qu'il n'y avait rien à leur donner. C'est-à-dire la maman même là n'arrivait pas à tenir. Quand elle a vu les enfants, elle n'avait rien à donner aux enfants qui reviennent de l'école, ventre plat plat, pour qu'ils au moins mettent quelque chose sous la dent avant de partir. Et donc quand lui l'a vu ça, ça l'a fait mal. Et il dit qu'il est sorti, il est allé s'asseoir sous un arbre là-bas. Et c'est depuis le jour-là que ça l'a affecté. De telle façon que manger même là, ça dit qu'il n'a même plus
1: l'appétit.
0: C'est pas qu'il ne mange pas. Hein.
1: Amen.
0: Il ne mange pas comme ça. Il peut faire du matin jusqu'au soir avant qu'il ne mange. Même s'il y a la nourriture en a étalée, il regarde ça comme ça, il ne mange pas. Moi, je me suis posé la question. Voilà comment chacun est touché. Il n'était pas le seul, mais pourquoi il a été touché comme ça? Voilà. Donc, c'est-à-dire, bon, ça là, est-ce que tu peux penser que ça peut être une plaie, une blessure pour un enfant? Ce n'est pas la maman qui a voulu, ce n'est pas le truc. Le fait qu'on ne voulait pas lui donner, mais la situation qui a été créée lui a fait causer ce qu'il a vécu jusqu'à. Voilà comment on a des sources différentes. Maintenant, il est devenu dépendant de cette blessure. Il ne sait pas comment se libérer de cette blessure. Voilà. Dit que s'il savait comment se libérer de cette blessure, il ne serait pas toujours là, ayant faim, ou bien ayant tout ce qu'il faut, mais il n'arrive pas à s'en servir, ou bien à manger. Et c'est pas que ça, lui-même, il sait que ça a des effets sur sa santé. quand il nous mange comme ça, après, il a encore des trucs. Mais il n'arrive pas à se défaire du fait de manger. Qu'est-ce qu'il a bloqué? Il est devenu dépendant. Voilà. C'est juste quelques rappels. On verra si ça touche quelqu'un. Est-ce que ça amène à voir comment est-ce que vous avez pu garder vos blessures jusqu'à ce que ces blessures-là vous mettent sous certaines dépendances que vous ne savez pas. C'est ça. Il y a beaucoup d'autres là. Certaines blessures ont fait qu'ils se sont mis dans certaines actions qui ne peuvent pas se libérer maintenant. Voilà. Donc la prochaine fois, on verra aussi, on va faire un lien entre les émotions et la dépendance. Avec ça, c'est les dépendances émotionnelles, ça. Ok.
1: D'accord. Merci, à coach. Voilà, c'est fini. La vie privée, toute première rubrique de cette émission. Alors, autant pour moi, à 15h, nous allons recevoir nos amis de Yas Togo pour parler de l'appli WhatsApp, je crois. WhatsApp au quotidien. Voilà, donc, non, c'est pas WhatsApp, c'est Yasap. Voilà, c'est pas WhatsApp, c'est Yasap. Voilà. Donc, restez avec nous, vous aurez plus de détails. On va découvrir ensemble ce que c'est à partir de 15h. Voilà, merci coach. On la retrouve la semaine prochaine. Et celui ou celle qui a parlé, qui a voulu qu'on parle de dépendance, il faut être à l'écoute. Donc, progressivement, on va en parler et sûrement que cela aidera à plus d'un. Alors, deuxième rubrique de cette émission, les infos du palais.

Les infos du palais, nous allons débuter avec la nécrologie. Togbi et Clou Blas Ambroise, régent du trône, chef canton d'Aklekou. Togbi Oussou Yaouvi Sosinou, chef du village de Sakouvé. Monsieur Haïté Boudjenou, doyen de la famille Haïté Kromlan. Monsieur Haïté Julien, chef de la famille Haïté Kromlan Alomé. Monsieur Agnacan Eugène Kokouvi, responsable d'établissement Chancessi Alomé. Les familles parentales et amies, profondément touchées par les marques de sympathie et d'affection que vous leur avez témoignées de diverses manières lors du décès de leur très cher et regretté Haïté Ounia Godé. Né Koumondi Koku, revendeuse décédée le 31 mars 2026 au CHU Campus de Lomé dans sa 94e année. Le programme des obsèques, vendredi 15 mai à 19h, veille de prière et de chant à la maison Haïté Kromlan à Sakouvé, corps présent. Samedi 16 mai, 8h, mise en bière, 9h, levée du corps, suivi de l'enterrement au cimetière familial de Sakouvé, préfecture des Lacs. À 10h30, sortie de deuil suivie de réception, les salutations d'usage sont reçues sous la patame après l'enterrement. Maison mortuaire, maison Haïté Kromlan, à Sakouvé, canton d'Aklekou, préfecture des Lacs. Les familles, bon, Wilson, Séouvois, Atisso, les enfants du dauphin, Boum, Castro, Silva, Pablo, Odilon, Paloma. La profonde douleur de vous annoncer le décès de notre cher regretté. Boum, Kouakouvi, revendeur d'art dans le grand marché de Lomé. Golf, il vous prie de bien vouloir assister ou de vous générer d'intention aux obsèques. Selon le programme suivant, vendredi 15 mai à 18h30, veille de prière de chant. À Tocoin, Badago, face à l'ancienne pharmacie, patience, corps présent. Samedi 16 mai, 7h30, levée du corps, suivi de l'enterrement à Niho, dans le cimetière familial d'Aniho, à Ikonji, maison mortuaire, maison Boum à Tokouangbadago, en face de l'ancienne pharmacie Patience. Monsieur Jean-Baptiste Théodore de Souza, chef de famille, président de l'Union de Souza du Togo, les familles des Souza de Djilou du Togo et du Ghana et du Bénin, la communauté Ovidio de Souza du Togo et du Bénin, monsieur Hilaire Félix Djabakou, ses frères, sœurs, cousins, cousines, époux, épouses et leurs enfants, l'enfant de la défunte, Asia Dapou, Kokwe, Rachel et ses enfants, les familles parentales et amis, profondément touchés par les marques de sympathie et d'affection que vous leur avez témoigné de diverses manières, lors du rappel à Dieu de leur très cher regretté, fille, sœur et mère, Aristida, Francisca, Aquavi, Ovidio, de Souza, dite maman, revendeuse à Lomé, rappelée à Dieu le 17 avril 2026, dans sa 66e année. Dans l'impossibilité de vous toucher individuellement, vous renouvelle le sincère remerciement que Dieu le Tout-Puissant vous comble de toutes ses grâces et vous rende au centuple tous vos bienfaits. Togbi, c'est nous, Odima Kalipé 4, chef canton de Vaughan, Togbi Tona, Agbouda, chef du village de Boutavé, les enfants de la défunte Gaba, Angelo, Juliette, Chantal, Évariste, Anita, Kafui, Bogar, les familles parentales et amies, on a douleur de vous annoncer le décès de notre cher regretté, veuve Gaba, Akofiwa, née Agbe, Tonyao, dite Dadjin, revendeuse des céréales à l'ancien marché, le Togo, à Noukopé, décédée le 17 avril 2026 dans sa 90e année. Vendredi 15 mars, c'est donc le programme, 18h, veille de prière et de chant au domicile de la défunte, corps présent.
Samedi 16 mai à 6h chapelle ardente, 10h levée du corps suivi de l'inhumation au cimetière de Bamézobé. Maison mortuaire, maison Gaba Abami Drakboji. Les familles Nyasunu Akpa et Wolf, la famille Améganché, la veuve Nyasunu Akpa à fille Véronique, née Améganché, ses enfants, les frères Hippolyte, Thierry, Marus. On a du lourd de vous annoncer le décès de notre cher regretté Nyasunu Akpa Kwasivi Joël, déclarant douane endormi dans le Seigneur le 22 avril 2026 à l'hôpital de Bay dans sa 54e année. Vous renouvelle le sincère remerciement et vous prie de bien vouloir vous unir d'intention ou de prendre part aux obsèques selon le programme suivant. Salutations de compassion de lundi 11 au mercredi 13 mai 2026 de 17h à 18h30. Demain, jeudi 14 mai à 18h, veille de prière et de chant au domicile du défunt corps présent. Samedi 15 mai, 6h30, chapelle ardente, 8h, mise en bière, suivi des derniers hommages. 9h, levée du corps, suivi de l'inhumation dans la stricte intimité familiale. Les salutations d'usage sont reçues sous la patame avant l'enterrement. Maison mortuaire, maison feu Toussaint. Nyasunu Akpa, 53, rue des Cocotiers, derrière l'hôtel Paradise à Nikonakwe. Toby Ko Delali, 5, chef du village de Havé. Monsieur Assignon Maison, doyen de la collectivité Assignon. Monsieur Léga Cossier Manuel, époux de la Defante. Léga Kodjo, le roi, son épouse et ses enfants. Les familles Léga et Assignon, les familles parentales et amies, profondément touchées par les marques de sympathie et d'affection que vous leur avez témoignées de diverses manières lors du décès de notre cher regretté Assignon à fille Véronique, épouse Léga, décédée le 10 avril 2026 à l'âge de 79 ans. Jeudi 14 mai à 19h, messe veillée de prière à l'église Notre-Dame de Fatima à Vigy. Vendredi 15 mai à 20h, veille de prière de chant à l'église catholique Notre-Dame de Lourdes de Havé, corps présent. Samedi 16 mai, 9h, messe d'enterrement à l'église catholique Notre-Dame de Lourdes de Havé, suivi des inhumations au cimetière du village. Les salutations d'usage sont reçues à la maison mortuaire après l'inhumation. Maison mortuaire, maison Liga, 6 au quartier Siati à Havé, à 5 mètres de Batopé dans la préfecture de Gio, 9 km de Thiévier, côté est. Togui Odima, Senou Kalipé 3, chef canton de Vaughan, Koubagan Akouavi, commerçant à Lomé, Koubagan Kokou Yves, déclarant douane, DG du bar VIP Cool Place à Vaughan, Madame Siliada et Do Catherine, colonel des douanes à la retraite, son époux et leurs enfants, Monsieur Soari, à côté directeur gestion à risque à Wadis Togo, son épouse et leurs enfants, Madame Jado, Hélène, née à Sionbon, son époux et leurs enfants à Paris, Maître Doji Koko à Pévon, avocat au barreau de Lomé, président du parti politique FDR, son épouse et leurs enfants, les familles parentes, alliées et amies, ont la douleur d'annoncer le rappel à Dieu de leurs filles, sœurs et mères, Monvi à fille, Dii, épouse Koubagan, Benoît, revendeuse à Lomé, rappelée à Dieu le 21 mars 2026 au CHU Campus dans sa 72e année. Vous renouvelle un sincère remerciement et vous prie de bien vouloir assister ou de vous unir d'intention aux cérémonies funéraires selon le programme suivant. Vendredi 15 mai, 19h, veille de prière et de chant dans la maison mortuaire. 22h à l'aube, veille traditionnelle à Vaughan et à Cléty. Samedi 16 mai, 8h, levée du corps. 9h, culte d'enterrement et d'action de grâce au même lieu, suivi de l'inhumation au cimetière de Cléty. 12h, grande funéraille et sortie de deuil. Les salutations d'usage seront reçues dans la maison mortuaire après l'enterrement. Maison mortuaire, maison Koubagan, Yves à Vaughan, à côté du bar Couplis. La radio Canal et son personnel présentent leurs sincères condoléances aux familles endeuillées. Suivons avec les divers. 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
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L'étude de Maître André T.Sama Bocho informe le grand public qu'il sera mis à la vente volontaire aux enchères publiques de différents articles et composés de matériel informatique, notamment imprimantes et copieurs appartenant à l'Union togolaise de banque. Le vendredi 15 mai 2026, de 10h précise, dans l'espace parking moto du siège de l'Union togolaise de banque, situé au boulevard du 13 janvier, Nicolas Kouelomé, Togo. La visite et le recueil des informations détaillées sur les différents articles mis en vente aux enchères publiques se feront sur le site prévu pour la vente dans l'espace parking moto du siège au siège de la dite institution à partir du mardi 12 mai 2026. De 9h à 12h. Les différents articles proposés à la vente le sont en l'état. Par conséquent, les détails relatifs à ces articles ne peuvent être garantis ni par l'huissier ni par l'Union togolaise de banque et aucune réclamation n'est admise après adjudication. Pour tous les articles, l'adjudicataire à la chute du marteau devra payer au comptant la totalité du prix sur le compte de l'étude de Maître André T.Sama Bocho, huissier de justice à Lomé, augmenté de 12% en sus. Tout adjudicataire devra s'acquitter de la totalité des frais et procéder immédiatement à l'enlèvement du lot à lui adjudié. Toute vente est sujette à des prix de réserve raisonnables. Pour tout renseignement, merci de contacter l'étude de Maître André T.Sama Bocho sur le 22 51 58 84 90 02 32 25 90 02 32 25. À l'occasion de son premier anniversaire, le programme digital Guerre
e-commerce au féminin organise une formation exceptionnelle à l'endroit des femmes, des jeunes filles et des entrepreneurs désireux de digitaliser leur business. Placée sous le thème e-commerce et gestion financière, transformer ses ventes en un business durable, cette édition spéciale vise à outiller des participantes et participants avec des compétences concrètes directement applicables à leur activité. Au programme, des sessions de formation pratique en e-commerce et en gestion financière avec exercices, études de cas réels et mise en application directe. Des ateliers pour apprendre à vendre en ligne, mieux gérer son fonds de commerce et maîtriser son budget. Des panels d'échange dans l'après-midi avec des experts de renom en gestion financière, en entrepreneuriat et en leadership. Les participants repartiront avec des stratégies concrètes pour vendre en ligne efficacement, des outils simples pour mieux gérer leurs finances, un plan d'action clair pour structurer et développer leurs activités, une meilleure posture entrepreneuriale et de leader, un réseau dynamique et d'entrepreneurs digitaux. Cette formation s'inscrit dans la vision de Digital Girl qui est de former, accompagner, inspirer et autonomiser à travers le digital et l'entrepreneuriat. Rendez-vous les 22 et 23 mai 2026 à l'espace Marina à Gualeguaycito, non loin de Opéra, de 9h à 17h, pour une opération pratique, enrichissante et transformative. Pour toute information ou inscription, appelez le 79 95 89 72. 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Le ministre du Tourisme et de la Culture et des Arts informe les créateurs des œuvres de l'esprit, sociétaires de Butodra, que pour des raisons techniques, les élections de leurs représentants au conseil d'administration, initialement prévues du 19 au 21 mai 2026, sont reportées de 2 semaines selon le calendrier ci-après. Nouveau calendrier, période de dépôt des dossiers de candidature du 22 mai 2026, date des élections 2, 3 et 4 juin 2026 selon l'ordre de passage suivant. Mardi 2 juin 2026. Mardi de 10h à 12h, les artistes plasticiens en représentant. Après-midi 15h-17h, les artistes interprètes, les producteurs et réalisateurs de clips vidéo, instrumentistes, acteurs, chanteurs, choristes, danseurs en représentant. Mercredi 3 juin, matin 10h à 12h, auteurs, écrivains et dramaturges en représentant. Après-midi, 15h-17h, les producteurs réalisateurs d'œuvres cinématographiques. Jeudi 4 juin, matin 10h-12h, les auteurs, compositeurs, arrangeurs, beatmakers de la musique et de variété et en représentant. Après-midi, 15 à 17h, les auteurs, compositeurs, arrangeurs, beatmakers, donc de la musique d'inspiration traditionnelle ou religieuse et en représentant. Le lieu des élections, les conditions d'éligibilité ainsi que les pièces à fournir restent inchangées. L'accès au lieu du vote est conditionné par la représentation de la carte ou attestation de membre de Butodra. Téléphone 22 22 69 00 90 25 38 47 93 45 36 02. Dans le cadre d'un recrutement, une personne recherche un cuisinier pour travailler au Bénin. Logement disponible, très bonne rémunération. Toute personne intéressée peut envoyer son CV à la radio Canal FM. Une boutique de vente de mèches à Tiboji Sakomi recherche de toute urgence une jeune fille âgée de 18 à 30 ans qui maîtrise bien la coiffure, les poses perruques et autres. Priez à toute intéressée d'appeler le 92 54 66 00 99 23 12 18. Pour plus d'informations, passez à la radio Canal FM. Une famille est à la recherche d'une domestique femme ayant entre 21 et 30 ans qui sait faire le ménage et la cuisine. L'intéressée restera avec eux, elle sera hébergée, ainsi qu'un chauffeur ayant entre 35 et 40 ans, poli, qui sait bien conduire et ayant minimum 2 ans d'expérience. Les salaires sont intéressants. Prière, appelez le 93 58 54 06. 93 58 54 06. Chers participants, chers particuliers, employés,
chef d'entreprise, directeur de société, responsable de complexe universitaire, hôtelier, religieux, autre institution. 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Voilà, et c'est sur ce que nous refermons cette page des infos. Merci de les avoir suivis. Comme je l'ai dit, à partir de 15h, nous serons avec Yas Togo, donc pour parler de YASAP. À tout à l'heure.

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0: Alors, je vous le disais qu'à partir de 15h, nous serons avec nos amis de Yas Togo. Ils sont déjà là. Il s'agit d'un monsieur et d'une dame. Donc, c'est qui le monsieur, c'est qui la dame? Parce que là... je vois Samuel au lieu de voir Samuel là ou quelque chose comme ça. Je me dis, mais c'est qui le monsieur, c'est qui la dame?
1: C'est Samuel le monsieur.
0: Ah, c'est Samuel le monsieur. Ok, donc il est chargé UAT.
1: Chargé UAT.
0: C'est quoi produit. UAT?
1: Tout ce qui concerne les tests fonctionnels, s'assurer que le produit qui a été développé par la technique correspond exactement à ce que l'utilisateur lambda peut bien utiliser et comprendre.
0: Okay.
1: Être le pont entre l'IT et l'informatique ou la technique et l'utilisateur.
0: D'accord. Voilà. Donc des produits et services digitaux.
1: Oui.
0: À Yas Togo.
1: Oui.
0: Bienvenue. J'ai encore oublié la prononciation, hein. Il faut m'aider.
2: Bejeha.
0: Voilà, Bejeha Ido, Alix, c'est
2: oui,
0: ça?
2: Oui, c'est bien ça.
0: Voilà, elle est chargée produits et services digitaux à Yas Togo.
2: Oui,
0: c'est bonsoir bien et bienvenue.
2: Merci.
1: Merci, bonsoir.
0: Bonsoir. Merci. Alors, vous êtes là pour nous parler de l'application YASAP, lancée depuis le 10 avril.
2: Oui, c'est bien ça.
0: Qu'est-ce que c'est exactement, cette application-là?
2: Alors... à Yas Togo, dans un monde de plus en plus digital, nous avons aussi pensé à nos abonnés en créant l'application YASAP. Alors, c'est une application...
0: C'est comme WhatsApp ou quelque chose comme ça ou...
2: C'est une application avec toutes les fonctionnalités, tous les services que nous avons à Yas aujourd'hui.
0: Ok.
2: Donc, YASAP, comme ça veut dire, c'est la simplicité. C'est-à-dire, c'est très simple à utiliser. L'autonomie depuis chez toi. À la maison, tu peux accéder aux différents services que Yas Togo propose. Et c'est tout Yas que tu as à ta proximité, en fait.
0: Alors, c'est une application qu'il faut installer?
2: Oui.
0: Via Play Store ou...
2: Oui, c'est disponible sur Play Store et App Store. Dès que tu tapes Yas App ou Yas Togo, tu peux l'avoir.
0: Oui, Samuel veut ajouter quelque chose?
1: Je pense qu'elle a déjà tout dit. Yas App.
0: Yes,
1: en fait, c'est
0: app.
1: Vrai, vous avez posé tout de suite disant si c'est un peu comme WhatsApp.
0: Ouais.
1: En fait, le nom, c'est juste application Yas, Yas Application. Donc, Yas Application.
0: Ah, c'est ce que ça veut dire.
1: C'est Yas App.
0: Ah, bah, j'ai jamais su, hein.
2: Ah, ok, WhatsApp.
0: Ah, donc WhatsApp aussi, c'est What? Et puis.
1: Ah, bon, ça, on ne sait
0: ça,
1: pas.
0: Vous
1: hein.
0: Savez
1: c'est
0: pas
1: trop bien. Pour Yas App, c'est Yas Application, donc Yas App.
0: App, ouais. Voilà. Donc, on va dans Play Store ou App Store.
1: Oui.
0: On installe.
1: Oui.
0: Et on a droit à toutes les fonctionnalités, c'est ça?
1: Ou oui, comment ça on a marche? Droit à toutes les fonctionnalités de Yas. Dès que tu installes l'application, que tu disposes d'un Android ou d'un iOS, c'est-à-dire iPhone, tu vas sur ta store, App Store ou Play Store, et puis tu télécharges l'application, tu crées ton compte, et puis voilà, tous les services de Yas sont à ta disposition.
0: Alors, pourquoi cette application maintenant? Y a-t-il une raison particulière?
1: Aujourd'hui, on vit dans un monde qui se digitalise de plus en plus.
0: Ouais.
1: Et puis, aujourd'hui, Yas, c'est beaucoup de services. Aujourd'hui, Yas, c'est beaucoup de services. Donc, Yas s'est dit, pourquoi ne pas se rapprocher des clients en leur offrant tous nos services directement dans leur téléphone. Aujourd'hui, tout le monde a

0: active sur mon téléphone, l'application est fonctionnelle.
1: Et je peux tout faire avec?
0: Oui, vous pouvez tout faire avec l'application.
1: Sans connexion?
0: Oui, sans connexion.
1: Ok. D'accord.
2: À condition d'avoir sa connexion allumée.
0: L'icône de connexion allumée. C'est-à-dire, pour activer sa connexion, il faut aller dans paramètres, connexion, et puis activer la connexion. Donc, il faut que au moins que ce soit activé sur ton téléphone. Et même si tu n'as aucun forfait internet, tu as 0 méga, comme on a l'habitude de le dire. Tu as un Wi-Fi aussi, c'est quitte à toi. Hein. C'est toi-même qui utilises ton Wi-Fi. Donc, pas de
1: donc tu peux le faire sans.
0: Tu peux le faire.
1: Ok, donc qu'est-ce que l'utilisateur gagne en adoptant l'IA SAP? Enfin, je vais finir par m'y habituer au quotidien. Ouais.
0: Qu'est-ce que l'utilisateur gagne? Aujourd'hui, l'utilisateur gagne plus en simplicité, en fiabilité et aussi en rapidité. Je donne un exemple. Tu as besoin d'acheter du crédit à 2 heures du matin. Tu n'as plus besoin de sortir, chercher la bonne dame, voir s'il y a un kiosque ouvert depuis l'application YAS. Tu achètes directement ton crédit. Même chose pour les forfaits. Tu as du crédit sur ton téléphone. Tu peux acheter directement ton forfait depuis l'application. Encore mieux, tu veux réabonner ta ligne fibre directement depuis l'application. Tu peux réabonner ta ligne, faire ton réabonnement fibre directement depuis l'application et voilà. Et puis peut-être tu as peut-être un service à demander au call center, à contacter le service client de YAS. Déjà depuis l'application, tu peux contacter le service client de YAS par plusieurs canaux. Il y a le canal de WhatsApp. Tu peux écrire directement au service client de YAS via l'application et ils reçoivent ça directement dans WhatsApp. Et vous pouvez ensuite écrire directement dans WhatsApp. Vous pouvez le faire par appel ou encore plus leur envoyer un email ou même contacter YAS par Messenger, Facebook. Donc, tout ça directement depuis l'application. Donc, tu n'as plus... Ouais, des fois, sous nos publications, tu vas voir des gens venir dire comment vous contacter. Grâce à YASAP, vous avez plein de canaux par lesquels vous pouvez contacter YAS.
1: Et on a des réponses en même temps.
0: Oui, dès que vous contactez, vous avez vos réponses.
2: Aussi, si je veux rajouter, aujourd'hui, par exemple, nous sommes à Canal FM. Alors, si je rentre dans ma YASAP, c'est possible de trouver l'agence qui est à proximité. Donc, dès que je cherche une agence, je n'ai pas besoin de réfléchir longtemps, je rentre juste dans mon application et ça m'indique l'agence la plus proche de moi.
1: Ok.
2: Avec la localisation.
1: D'accord. Mais à condition de l'installer d'abord.
0: Oui.
2: Bien sûr.
0: Vous l'installez, vous installez l'application, vous créez votre compte et voilà.
1: Alors, quelles sont les principaux offres et services disponibles actuellement?
0: Oui, là on a survolé déjà, mais on vous pouvez ajouter votre crédit directement depuis l'application. Vous pouvez acheter votre forfait. Vous pouvez
1: acheter votre crédit. Là, il faut avoir un compte Flouz ou
0: Mix.
1: Mix.
0: Vous devez avoir de l'argent sur Mix et directement depuis l'application, vous dites que je vais acheter du crédit. Vous suivez le process. Et puis, le montant que vous avez choisi sera débité sur votre compte Mix. Donc, vous avez directement du crédit. Maintenant, vous pouvez acheter du forfait maintenant avec le crédit que vous avez acheté.
1: Vous achetez d'abord du crédit et ensuite, vous faites le forfait à partir du crédit que vous avez acheté.
0: Mais vous pouvez aussi acheter le forfait directement avec votre solde Mix. Vous pouvez choisir l'option de canal, le canal de paiement Mix by YAS pour votre forfait. Je donne un exemple, quelqu'un lui a acheté le forfait NEC 599, qui est notre forfait favori actuellement. Ça coûte 599 francs, donc
1: voilà, justement pourquoi 99? Voilà, vous êtes là, je vais profiter. Je cherchais des réponses à cette question, donc voilà pourquoi 99
0: parce que c'est la perfection actuellement, donc c'est la perfection, c'est le forfait parfait illimité pendant 24 heures.
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0: 99. Voilà.
1: Ok. D'accord.
0: Donc, il y a aussi le service de, comme Alice

0: l'a dit tout de suite.
1: Mmh.
0: Je suis à Canal FM actuellement. Je cherche à aller en agence pour acheter quelque chose en particulier. Je rentre directement dans mon application. Je peux trouver l'agence la plus proche de moi et trouver la localisation et le chemin via la carte jusqu'à aller directement en agence. Donc, quand je ne serai plus à Canal FM, je serai peut-être à Agoué. Je retrouve aussi l'agence la plus proche de moi depuis ma position à Agoué. Il y a aussi la possibilité de transférer du crédit, de faire des prêts de crédit, rembourser son Agbanafone. Si j'ai déjà pris, vous savez qu'il y a ça, un service Agbanafone où tu peux acheter un
1: Voilà.
0: téléphone à crédit que tu paies soit par jour, soit par mois.
1: Alors, ça, est-ce que c'est un téléphone au choix ou c'est vous qui imposez la marque du téléphone?
0: Bon, il y a des marques prédéfinies
1: Ok.
0: et en fonction des transactions qu'il y a sur le numéro de l'utilisateur, on peut définir quelle est sa capacité de remboursement et on lui propose des téléphones qu'il pourra choisir. Donc, une fois que tu choisis le téléphone, tu peux l'avoir et maintenant venir dans ta YASAP et rembourser ce téléphone jusqu'à.
1: Mais là, il va te falloir venir en agence d'abord.
0: Oui, pour acheter le téléphone, il faut aller en agence.
1: D'accord.
0: Mais nous sommes toujours en travail pour faire en sorte que tout le processus soit fait depuis la YASAP. Mais pour le moment, ce n'est que le remboursement du téléphone du prêt qui est disponible sur la YASAP. Et aussi, un de nos services phares aussi, c'est pour quelqu'un qui veut accéder à la fibre YASAP, avoir la fibre chez lui à la maison directement depuis YASAP, il peut vérifier s'il est éligible à la fibre. Vérifier, voilà, ma localisation, c'est si l'application, il peut vérifier s'il est éligible à la fibre, il peut remplir tout le formulaire qu'il faut et envoyer tout ça de sorte que l'équipe fibre n'aura jusqu'à le contacter pour caler un rendez-vous pour venir le brancher. Donc il n'a plus forcément besoin d'aller en agence ou bien d'appeler un commercial qui viendra forcément chez lui. Depuis l'application YAS, il peut faire ça.
1: Ok. D'accord.
2: Bon, nous n'allons pas finir sans parler de nous jeunes. Hein. Aujourd'hui, c'est possible d'accéder à Sowi. Sowi, c'est la communauté jeune directement depuis l'application. Donc, quand tu as 15 et, entre 15 et 34 ans, lorsque tu arrives dans l'application, il y a la bannière rejoindre la communauté. Et dans cette communauté, nous avons plusieurs avantages, comme des bons de réduction, des formations, plein de trucs intéressants pour nous les jeunes.
1: Des formations sur quoi? La technologie,
0: Ouais, tous
2: oui,
0: des
2: différents
0: formations.
2: domaines. Oui,
0: Le
2: différents
0: samedi
2: domaines.
0: passé, il y a eu
1: C'est
0: une
1: gratuit?
0: formation. Oui.
2: Oui, c'est
0: Il y a eu
2: gratuit.
0: une formation sur comment préparer son année scolaire et les examens. Donc, il y a eu cette formation le samedi passé. Ça a été fait en
1: Ça se fait
0: live.
1: en ligne ou
0: Oui, il y a
1: en
0: des formations qui
1: présentiel?
0: se font en ligne. Il y en a d'autres qui se font en présentiel
1: Ah,
0: aussi.
1: d'accord.
0: Donc,
1: D'accord. Donc, c'est intéressant.
0: oui.
1: De 15
0: À 34 ans.
1: à 34 ans. D'accord. Alors, la sécurité des données est une préoccupation majeure. Quelle garantie offre YASAP à ses utilisateurs?
2: Oui. Nous avons pensé à la protection des données. Donc, déjà aujourd'hui, avant d'accéder à ton application, il y a déjà un mot de passe qui est demandé,
1: Qui est personnel à
2: qui est
1: chacun.
2: personnel. Oui, à chacun, tu renseignes ton mot de passe. Il y a également la biométrie que tu peux activer et protéger. Mais derrière cela, nous avons mis des mécanismes qui protègent tout ce qui est donné des utilisateurs.
1: Donc la sécurité est garantie.
0: Ouais.
2: Oui.
1: No comment.
0: No comment, vraiment.
1: Alors, parlons un peu des prochaines évolutions ou fonctionnalités à venir sur la YASAP. Il y en a?
2: Bien sûr, dans les jours à venir, toujours l'application est simple, utilisable aujourd'hui, mais nous avons encore prévu de bonnes choses pour rendre encore plus fluide, plus intuitif et permettre à tous ceux qui sont moins appétents au digital de pouvoir facilement naviguer sur l'application. Donc, il y a beaucoup de fonctionnalités à venir pour rendre plus simple encore la YASAP.
0: Restez juste à l'écoute et puis voilà. Suivez Yas sur les réseaux sociaux, etc. Et puis de lourdes fonctionnalités arrivent. Nous
1: Ah
0: nous
1: bon?
0: préparons à vraiment
1: Et
0: bluffer
1: nous
0: le
1: qui
0: peuple
1: ne sommes
0: togolais.
1: pas trop bien dans tout ce qui est digital et tout, on fait comment?
0: Ouais,
2: Ouais, c'est pourquoi je dis que l'application est un peu est très intuitive en fait. Donc même si tu n'as pas comment je dirais, tu n'as pas une appétence élevée au digital, tu peux toutefois l'utiliser. Et aussi nous avons des vidéos, des motions pour montrer comment utiliser nos fonctionnalités. Déjà une a été partagée sur nos réseaux sociaux, comment télécharger l'application, créer son compte jusqu'à atterrir sur le dashboard et recevoir les 1 giga gratuitement que nous offrons.
1: Et donc, c'est quoi le compte, le nom du compte?
2: Non, Yas Togo sur Facebook, les réseaux sociaux. Donc également d'autres vidéos viendront pour montrer comment recharger son compte. Donc nous avons pensé à tous ceux-là qui n'arrivent pas, donc de leur montrer comment procéder pour être vraiment full autonome.
1: Ok.
0: Et aussi, je peux ajouter qu'actuellement, nous travaillons pour créer des fonctionnalités pouvant permettre à tout le monde de pouvoir interagir avec l'application sans forcément avoir une bonne maîtrise du digital ou même sans forcément maîtriser un téléphone, une application. Il y aura plein de fonctionnalités qui viendront pour alléger encore la tâche aux utilisateurs de Yas.
1: Vous êtes toujours en train
2: oui.
1: de travailler là-dessus.
2: Ouais. Voilà.
1: Alors, que dire aux clients qui n'utilisent pas encore la Yas App? Voilà. Pour les convaincre.
0: Vous y êtes arrivés. Voilà. Je pense que les clients aussi vont arriver
1: exactement.
0: À aller télécharger Yas App. Tout ce que je peux leur dire, c'est aller profiter. Yas App a été développé pour vous. Alors, allez Play Store, App Store. Vous tapez juste Yas, vous téléchargez l'application.
1: Vous tapez Yas.
0: Oui, dès que vous tapez Yas ou Yas Togo ou Yas App, vous trouverez toujours l'application avec le logo de Yas. Dès que vous le voyez, vous ne pouvez pas vous tromper. Donc, vous téléchargez l'application, vous créez votre compte. La création du compte, elle est très simple. Vous tapez juste votre numéro de téléphone, vous confirmez que c'est réellement vous qui êtes derrière ce numéro avec un code que vous recevez sur votre numéro, vous tapez le numéro et puis c'est bon, vous créez votre mot de passe.
1: Je crois qu'il y avait des questions comme à l'habitude, quoi. Vous posez des questions, votre âge, votre ceci, votre cela.
0: Non, il n'y a rien de tout ça. Dès que vous mettez votre numéro de téléphone, vous recevez juste un code qui vous dit, vous retapez le code dans l'application pour prouver que c'est réellement vous le propriétaire du numéro et puis vous définissez votre mot de passe. Et puis vous arrivez sur l'application. Dès que vous tombez sur l'écran d'accueil de l'application, Yas vous fait cadeau avec 1 giga. Vous recevez automatiquement 1 giga de données mobiles valables 24 heures que vous pouvez utiliser pour faire ce que vous voulez.
1: 24 heures seulement.
2: Non, en fait, Yas Togo est très gentil. Au-delà de
1: justement,
2: ça, il y a la fonction parrainage.
1: Avec
2: il y a la fonction parrainage où, genre, j'ai la possibilité de parrainer 2 personnes par jour et gagner 250 mégas.
1: Et ça se passe comment?
2: Oui. OK. Quand on entre dans l'application, il y a une partie parrainage. Donc, nous seuls, on ne va pas profiter. Donc, j'invite mon ami à télécharger l'application, lui envoyer mon code de parrainage. Donc, dès que lui, il télécharge l'application, il a mon code à saisir. Donc, dès qu'il saisit mon code de parrainage, en plus des 1 giga de bienvenue, lui aussi, il a 250 mégas. Donc, j'ai 250 mégas. Celui que je parraine aussi a 250 mégas.
1: Oh.
2: Et c'est 2 parrainages par jour. On est gentil.
1: Et c'est juste en 24 heures.
2: Mais c'est 2 parrainages par jour.
0: Mais au-delà de ça aussi, je vais vous prouver que Yas est réellement très gentil. Parce qu'à partir de cette application, vous aurez accès à un service que vous ne verrez nulle part ailleurs dans le pays. C'est-à-dire, il y a une fonctionnalité sur l'application qui s'appelle WinPeace.
1: WinPeace.
0: Donc, vous allez dans cette fonctionnalité, vous allez voir une roue et vous avez la possibilité de tenter de jouer 3 fois par jour. Vous pouvez gagner des forfaits, du crédit. Donc, ça, vous gagnez un forfait. Donc, si vous n'avez pas de la data, vous allez dans WinPeace. Vous jouez et puis ça c'est un cadeau de crédit qu'on fait à nos utilisateurs.
1: Que vous allez reprendre aussitôt après.
0: Ce n'est pas possible.
1: Parce que vous avez vraiment, vous avez, je ne sais pas, ce côté-là où vous donnez, vous reprenez en même temps. Laissez-nous profiter un peu avant de reprendre. Non, vraiment avec vos histoires là. Quand j'ai dit on va recevoir Yas, quelqu'un m'envoie un message. Dis-le, pourquoi est-ce qu'ils prennent nos crédits?
0: On ne prend pas les crédits. Hein, on ne prend pas les
1: crédits. C'est la première question que la personne m'avait posée. Hein.
0: Yas ne prend pas les crédits.
1: Si, aussitôt, automatiquement.
2: Bon, le temps de te rendre compte. Finit, quand ton crédit finit, tu as la possibilité dans les 5 jours à suivre de renouveler cette même offre. Et voilà. Tu récupères tes forfaits, c'est pas perdu.
1: Non, mais normalement, quand on dit ça finit, par exemple, aujourd'hui à 15h, mais si tu recharges, vous devez laisser, mais parfois, on remarque que ça part avant que vous ne rechargez.
0: Ça ajoute, en fait. En fait, les gens n'ont pas...
1: On n'a pas encore compris,
0: Clients, des fois, ils ne vérifient pas. Et puis, Yana, je te donne un exemple. Il y a une maman qui est venue la dernière fois. Elle se plaignait que son crédit était volé.
1: Voilà.
0: Et on a checké, on s'est rendu compte que c'est son fils à côté qui faisait transfert de crédit à chaque fois. Oh. Et il accusait Yas, alors que le véritable voleur était juste à côté, dans la chambre à côté. Donc, en fait, Yas, c'est un service par les Togolais, pour les Togolais. Je ne vois pas pourquoi Yas se permettrait de voler ou bien de prendre le crédit des Togolais. Mais
1: tout le monde se plaint quand même. Hein? Faut revoir
0: nous continuons toujours de travailler à l'amélioration de tous nos services. Et vous voyez, en fait, dans Yasap, vous avez cette possibilité de voir en détail tout ce que vous avez fait. Si vous avez du crédit, vous pouvez voir en détail le crédit qui vous reste. Vous avez un forfait, vous pouvez voir en détail jusqu'au méga prêt le forfait qui vous reste. En fait, toutes les préoccupations de nos clients, nous avons commencé à les résoudre à partir de Yasap. C'est pour ça que nous voulons que tous nos clients téléchargent Yasap. Et à partir de Yasap maintenant, ils vont voir que Yas est réellement à leur écoute. Et à partir de leur feedback aussi, nous allons continuer par améliorer le service à ce que tout le monde soit content. Voilà.
1: D'accord. Comme il y a l'application Yasap, on va voir ce que ça va donner.
0: Ouais.
2: D'accord.
1: En tout cas, merci d'être passé pour ces éclaircissements.
0: Merci à vous aussi.
1: Voilà. On vous invite, chers auditeurs, à installer l'application Yasap. Thomas, tu l'as déjà installé. Donc, commencez à installer. Allez dans la Play Store et App Store. App Store. Et vous mettez Yas.
0: Yas ou Yas Togo ou Yasap.
1: Et voilà. Et ce qui est bon, il n'y a pas de complications. C'est juste le numéro, le code. Et il ne faut pas oublier son mot de passe. C'est ça aussi. Hein?
0: Oui.
2: Mais c'est facile à récupérer.
0: C'est facile à récupérer. Dès que tu oublies ton mot de passe, tu mets un mot de passe oublié. Tu reçois encore un SMS pour valider que c'est réellement toi derrière l'action. Okay. Et puis c'est bon, tu définis un nouveau mot de passe.
1: Et c'est tout.
0: Ah,
1: d'accord. Voilà. Alors, merci d'être passé.
0: Merci à vous aussi pour l'invitation.
1: Un mot de fin, Samuel. Je rappelle que... Enfin, il est chargé UAT, produits et services digitaux, n'est-ce pas?
0: Oui.
1: Ok, un petit mot à l'endroit de nos auditeurs ou bien de vos utilisateurs.
0: Yas vous remercie pour votre fidélité.
1: Merci.
0: Yas vous dit qu'elle travaille en tant qu'entreprise citoyenne à l'amélioration du service afin que, à partir de Yasap, tous les Togolais puissent entrer de plein pied dans le digital et avoir tous les services de Yas directement dans leur poche.
1: Il y a un auditeur qui dit, c'est quoi même Yas?
0: Yasap, c'est l'application de Yas qui permet
1: d'avoir... Non, je crois qu'il veut comprendre c'est quoi Yas même, Yas. Yas en, en elle ou en lui même, je ne sais pas, c'est elle ou il?
0: Yas, c'est une entreprise. Donc, Yas, c'est une entreprise, c'est anciennement appelé Togocom. Aujourd'hui, c'est Yas. Pourquoi Yas? Parce que nous voulons pouvoir avoir regroupé toutes les entreprises de plusieurs pays, en faire un grand bloc.
1: C'est quoi la définition, en fait?
0: Yas. Yas, c'est yes. Je dis Yas, c'est yes.
1: Ah, ok. Ok, ok.
0: Donc, aujourd'hui, vous voyez, il y a assez disponible au Sénégal, il y a assez disponible à Tanzanie, il y a assez disponible aux Comores, il y a assez disponible à Madagascar. En fait, ça fait beaucoup d'entreprises pour pouvoir avoir les meilleurs services, les, faire, faire une plus grande négociation avec de grands partenaires. Aujourd'hui, si par exemple, je donne un exemple, si Togocom seul veut aller négocier peut-être avec Nokia pour un projet, ce sera difficile, mais en tant que IAS, plusieurs pays se regroupent pour pouvoir aller discuter de manière beaucoup plus efficacement pour l'amélioration des services. Donc, IAS, c'est aujourd'hui l'international. Okay. Voilà.
1: Mmh, d'accord. Donc, merci. Ce serait son mot de fin également.
0: Oui, c'est mon
1: mot de fin. Miss Alix.
2: Alix, oui. Moi, mon mot de fin, c'est... Quand tu n'as pas goûté, tu ne peux pas savoir ce que c'est.
1: Donc... En tout cas, elle a la bouche comme d'ivoire. Ouais.
2: Donc, j'invite tout le monde, tous les fidèles auditeurs qui sont là ce soir à nous écouter, de la télécharger et de l'installer. Je suis sûre qu'ils vont y prendre goût. Voilà.
1: C'est une garantie.
2: Oui, bien sûr.
1: Moi, je vais commencer.
2: D'accord.
1: Et on verra.
0: Merci.
1: Voilà, merci à vous d'être passé. Et voilà, bonne voie, bon voie à l'application, à Yas.
2: Merci.
1: Yasap, ouais. Voilà. J'ai réussi au moins.
0: Merci.
1: À l'appli Yasap. Donc, facile à installer. Et surtout, moi, ce qui m'a intéressé, c'est de l'utiliser sans connexion.
0: Oui.
1: Voilà.
2: Ouais, ouais.
0: Si utiliser vrai. Sans connexion pour aller tenter de gagner de la connexion grâce à une piste.
1: Ah ah.
0: Ouais.
1: Utiliser sans connexion.
2: Mais surtout acheter aussi. Hein,
0: oui, ouais. Acheter aussi. Vous pouvez utiliser Yasap sans connexion. Aller jouer à une piste. Il faut gagner de la connexion, on ne peut pas être plus gentil.
1: En tout cas, on dit chez nous, la vendeuse d'Ablo ne dit jamais que son Ablo n'est pas chaud. Donc, nos comments, merci d'être passé.
0: Merci.
1: Bon retour chez vous et puis bon voyage. Et puis revoyez nos histoires de forfait, là, c'est important.
2: D'accord.
0: D'accord, merci beaucoup. Merci beaucoup pour l'invitation.
1: Voilà, merci, fidèle auditeur. C'est la fin de cette partie avec... nos invités de Yas Togo. On va marquer une pause musicale et puis on se retrouve juste après pour la suite.
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0: Je suis fatiguée de cette situation qui dure et perdure depuis plus de 6 mois. Qu'ai-je fait pour mériter ce sort? Je me demande si c'est de cette même manière que nos parents ont vécu dans leur foyer. Oh! Fodzo, mon mari, a encore découché depuis 2 jours sans qu'il ne donne signe de vie. Trop, c'est trop. Aujourd'hui, je vais l'appeler pour mettre les choses au clair. Ah, le voilà même qui arrive. Quand on parle du loup, on voit sa queue. Sois le bienvenu.
1: Merci de m'avoir souhaité la bienvenue chez moi.
0: Chérie de mon cœur, mon soleil, l'homme de ma vie qui...
1: Oui, je sais. Et puis quoi? Il y a quoi?
0: S'il te plaît, je veux te parler sans faire d'histoire. Alors, écoute-moi pour l'amour du ciel.
1: Je t'accorde 1 minute au maximum. Je dis bien 1 minute au maximum pour dire ce que tu as à me dire. Je n'ai pas du temps pour tes histoires à dormir debout, ok?
0: Ok. Mon amour, cela fait 6 mois que je dors seule les nuits sans ta chaleur à mes côtés. Tu reviens quand ça te plaît. Il y a 2 jours que tu as encore quitté la maison. Je ne comprends pas ce qui se passe. Je t'ai fait quelque chose. Je voudrais que tu me pardonnes.
1: Hé, arrête-moi ça! Arrête-moi ça! Donc c'est à cause de la jalousie que tu me perds le temps? Je croyais que c'était quelque chose d'important et d'utile. N'importe quoi!
0: Oh, donc Fodzo, ce n'est pas important pour toi. On est mariés, femme, je te rappelle.
1: Donc tu m'appelles pour me faire la morale ou bien? Tu m'appelles pour me faire la morale? Je sais que nous sommes mariés. Et alors? Et alors? Tu as besoin de me le rappeler sans cesse?
0: Hein? Oh non, s'il te plaît. Ce n'est pas pour te faire la morale, mais pour te rappeler que moi aussi j'ai besoin de l'affection de mon mari.
1: Arrête de me déranger! Arrête de me déranger! Tu veux bien? Arrête de me déranger! N'importe quoi! Affection.
0: Ah, oh. C'est quel mariage? Les gens se marient et vivent heureux. Mais moi, c'est à peine je souris.
2: Coco. Bonjour, ma copine. Comment vas-tu?
0: Je vais bien, copine. Et toi?
2: Mais tu pleures? Qu'as-tu, copine?
0: J'ai dit, je veux qu'on m'appelle madame, non? Je voulais me marier, non? C'est Fodzo.
2: Fodzo? Qu'est-ce qu'il y a? Il y a un problème? Mais d'ailleurs, en parlant de lui, je l'ai vu dans la maison de Kafu avant-hier. Il n'habite plus ici ou quoi?
0: Oui, ma copine. Cela fait 6 mois qu'il rentre dans cette maison comme un voleur. Il me parle à peine. Il vit avec Kafu. Et il m'a complètement oublié. Copine, tu peux t'imaginer que ce matin, il était de passage. J'ai voulu qu'on discute, mais il m'a parlé de la pire des façons.
2: Ce n'est pas vrai. De passage, dans sa propre maison, ne me dis pas que Fodzo que je connais si calme, toujours collé à toi chaque fois, peut te laisser pour une autre. Et tu comptes faire quoi?
0: Qu'est-ce que je peux faire, copine? Je suis dépassée. Dis-moi, que puis-je faire si ce n'est de supporter les yeux endoloris cette situation? J'ai voulu le signaler à la justice, mais je n'ai pas de moyens.
2: Ah, je vois. Tu as pensé aller voir le médiateur de la maison de justice?
0: Maison de justice? Ils peuvent m'aider. Tu es sûre de ce que tu dis?
2: Effectivement. Viens, allons-y. Ton mari Fodzo ne s'en sortira pas si facilement.

0: Soyez les bienvenus, Madame Akosiwa et Monsieur Fodjo, à la maison de justice. Monsieur Fodjo, votre femme a voulu qu'on discute, car elle a l'impression d'être abandonnée dans son foyer conjugal depuis 6 mois, et que vous ne prenez plus soin d'elle. Or, pourtant, vous êtes mariés, si je ne m'en abuse.
1: Monsieur, oui, nous sommes mariés, et je viens rarement à la maison depuis 6 mois. Je dis bien 6 mois. 1, 2, 3, 4, 5, 6. Car je suis fatigué d'elle. Je suis très fatigué d'elle. Chaque jour, toujours la même chose. Toujours la même chose. Elle laisse traîner les casseroles et autres partout dans la maison. Vous pouvez imaginer que la dernière fois en rentrant du service, j'ai vu dans la casserole son caleçon. Et tout ceci se retrouvait sur la télévision. Vous pouvez imaginer, moi qui suis une personne respectée de ce pays. Et si je rentrais à la maison avec des invités, vous pouvez imaginer. Donc, c'est moi que tu... Non, tu dis que je mens?
2: Je n'ai rien dit.
1: Il vaut mieux pour toi. Monsieur, si je veux tout citer, nous allons dormir ici. Je vous dis, nous allons dormir ici.
2: Oh, Fodjo, tu es fatigué de moi. Est-ce que tu me...
1: Ah, tu m'agaces. Tu m'agaces. Je suis fatigué de toi. Tu es sourde.
0: Calmez-vous.
1: Je suis fatigué de toi.
0: Calmez-vous, monsieur.
1: Non, monsieur, j'ai le corps chaud.
0: Mais calmez-vous, doucement. On est là pour régler. Monsieur Fodjo, vous reconnaissez quand même qu'elle est votre femme? Si oui, elle vit dans un désarroi. Dites-moi, vous l'aimez encore? S'il vous plaît, soyez franc avec moi.
1: Monsieur, bien sûr que je l'aime. Sinon, j'allais la renvoyer de plus. Mais voyez-vous, c'est comme si l'amour a diminué. Je ne sais pas pourquoi ma femme me convoque à la justice pour une affaire qui nous concerne seule. Je ne comprends pas.
2: Oh, Fodjo, j'ai fait quoi pour que ton amour diminue?
1: Commençons par le fait que tu as osé me convoquer à la justice. Tu as osé me convoquer à la justice. Moi, ton mari, et cela ne te suffit pas. Tu me demandes ce que tu as fait. Hein? Tu me demandes ce que tu as fait. Tu t'habilles comme une villageoise.
2: Oh.
1: Comment voudrais-tu que mon amour pour toi grandisse? Comment voudrais-tu que mon amour pour toi grandisse? Tu ne vois pas les autres filles du quartier? Tu ne vois pas les filles? Comment elles s'habillent? Tu es capable de venir me convoquer à la justice. Est-ce normal? Est-ce normal? Tu ne veux pas être à la page. Et tu traînes sur ta tête une coiffure qui fait des mois. Monsieur, regarde sa tête. Regarde sa tête.
2: C'est Rasta.
1: Ah bon, Rasta. Mais quel ziflé tu vas voir? N'importe quoi. Tu t'habilles mal. Et tu veux quoi? Je suis très fatigué de la monotonie. Je suis fatigué.
2: Est-ce que tu me l'as dit? Tu sais que pour toi, je ferai n'importe quoi, n'est-ce pas?
1: Ah, histoire.
0: On se calme. On se calme, monsieur Fodjo. C'est ce qui vous a poussé à l'abandonner, n'est-ce pas?
1: Sans vous mentir, monsieur le juge. Sans vous mentir.
0: Je ne suis pas un juge.
1: Ah.
0: Je suis le médiateur de la maison de justice. Savez-vous que le fait d'abandonner son foyer pendant des jours, sans donner de ses nouvelles, est puni par la loi et peut être une cause de divorce? Selon l'article 126 du Code nouveau des personnes et de la famille du Togo. Vous courez même des amendes de 500 à 2 millions de francs CFA et une peine d'emprisonnement de 6 mois selon les dispositions de l'article 377 du nouveau Code pénal du Togo. Mais monsieur, il fallait juste discuter avec votre femme. Êtes-vous marié légalement?
1: Oui, j'ai même payé la dot. Une dot très chère, monsieur. Une dot très chère. Et ce jour-là, il fallait voir. Non, monsieur, il fallait être là. J'ai tellement payé des choses à compter de 45 poules, 2 titans de fagots de
0: voilà,
1: bois, 45...
0: Voilà,
1: non, mais... monsieur, attendez que je finisse.
0: Mais félicitations. Vous êtes à féliciter parmi les hommes.
1: Ah, bien sûr.
0: Et nous allons vous classer parmi les hommes de valeur.
1: Ah, c'est normal.
0: Vous avez honoré votre femme. Et pourquoi ne discutez pas avec elle? Pour lui dire ce que vous voulez d'elle. Imaginez que c'est votre femme qui découche comme vous le faites.
1: Croyez, découcher, jamais. À quoi tu vois? Ose.
2: C'est un exemple.
1: Exemple, ose. Oh, vas-y, fais vert. Je te jure que le simple fait d'avoir même pensé à cela, je te repudie sur le champion. Le simple fait d'avoir pensé, ose seulement.
0: D'accord,
1: pense.
0: D'accord, monsieur. Vous avez raison. Mais pensez-vous que c'est bien pour la femme que vous dites aimer de rester des jours sans avoir de vos nouvelles? Et vos enfants? L'éducation de vos enfants se fait à deux, monsieur. Votre femme souffre de votre absence. S'il lui arrivait quelque chose, ou s'il arrivait quelque chose à vos enfants, vous feriez comment? Je vous rappelle que ces genres de comportements sont interdits par la loi, dans le souci de préserver la cohésion familiale et sociale. Dans un couple, il faut le dialogue et le partage, ce qui permet à chacun de s'améliorer. Abandonner votre foyer conjugal peut être source de divorce. Je ne pense pas que le divorce vous fera du bien.
2: Non.
1: Pas de divorce, monsieur le médiateur. Pas de divorce, s'il vous plaît. J'avoue que j'ai été très égoïste. Je n'ai pas bien agi et je le reconnais. Mais, monsieur, ma femme aussi aime tout porter des vieilleries. Les gens vont croire que comme si je ne prends pas soin d'elle. Et pourtant, regardez-moi, monsieur. Je suis un... Non.
0: Je comprends, monsieur. Mais sachez que nul n'est censé ignorer la loi. Il faut communiquer suffisamment avec votre femme. Maintenant qu'elle est au courant de ce que vous aimez, elle prendra des dispositions nécessaires. Ou bien, madame?
2: Bien sûr que oui, monsieur. Je ferai n'importe quoi pour qu'il me revienne. Mon mari me manque tellement. Mon faux Joe. Mon coq blanc. Mon étalon des saveurs.
1: Ma reine. Mon amour. ma lune.
0: Ah, c'est beau qu'on se les amoureux.
1: Ah.
0: Au moins, vous êtes revenus à de meilleurs sentiments. Que pensez-vous faire maintenant pour sauver votre mariage?
1: Nous allons rentrer, monsieur, dans la paix à la maison, mais dans la main, et célébrer notre réconciliation. Ou bien... À quoi tu vois?
2: C'est ça, mon mari vient de parler.
1: Je promets ne plus jamais abandonner mon foyer et de te protéger. Toi, ma femme et mes enfants.
2: Chérie,
1: oui?
2: Comme tu es en train de promettre là, dis-moi, tu vas plus retourner chez Cafu, non?
1: Ah! Oublie Cafu. Cafu, c'était juste pour te donner une leçon de morale. Mais elle n'est pas morte si tu continues. Toi-même, tu sais.
2: Merci beaucoup, chérie. Je te promets aussi de t'aimer encore et encore.
0: Je vous félicite pour votre décision. Notre rôle est de faire la médiation et de promouvoir la cohésion des familles. Je passerai de temps en temps chez vous pour voir comment vous allez.
1: Ah, vraiment, merci beaucoup pour vos conseils, monsieur. Je suis convaincu que la maison de justice va nous aider dans la communauté pour le règlement de nos différends familiaux et nos petits problèmes.
2: Oui, merci, monsieur. Vraiment, je ne sais comment vous remercier. Vous venez de sauver mon mariage.
0: Vous n'avez pas à me remercier. C'est l'une de nos missions ici à la maison de justice. N'hésitez surtout pas à revenir si vous avez des problèmes, à sensibiliser autour de vous sur l'existence de la maison de justice et surtout sur le fait que la saisine est simple, rapide et gratuite. Je vous en prie de signer le PV de conciliation que voici. Ce PV est le symbole de votre engagement mutuel.
1: Chérie, allons-y.
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0: Eh bien, si vous adorez, vous avez bien fait parce que c'est Canal FM, la nouvelle génération, et nous sommes dans l'émission Palais des princes et des princesses. Nous sommes arrivés à la dernière rubrique, c'est le courrier de l'auditeur. Ce n'est pas un nouveau courrier puisque nous l'avons débuté la semaine dernière. Nous avons eu le temps de faire le tour et de refaire. On va voir s'il y a de nouvelles. Qu'est-ce que je vais dire? Peut-être de nouvelles choses à ajouter. Bon, la personne ne s'est pas prononcée quand même. Mais même si les princes et princesses, tout le monde n'est pas là, il y a quand même Babine, il y a Imam. Voilà. Il y a le couple. Imano Balbine. Bon, bienvenue à vous. Bonsoir.
1: Tous nos auditeurs et auditrices, Imam, bienvenue, mon beau-père.
2: Merci.
0: Voilà. Toi, la même, ton histoire, là, je comprends. Tantôt, c'est ton beau-père, tantôt, c'est ton
1: chéri. De...
0: Ah, si ton mari doit plaire si ta femme doit plaire à ton beau-père, là, ce n'est plus ta femme, c'est la femme de ton beau-père. Ok.
2: Bonsoir, la reine.
1: Imam, ça fait deux.
2: Oui.
0: Il se fait rare, maintenant.
2: Oui, c'est deux jours. Aujourd'hui, moi, je ne croyais pas être là, mais bon, c'est
1: la fin de l'année.
2: Depuis hier, j'avais voulu même appeler la reine pour dire que désolé que je ne serais pas. Je serais pas. Oui, depuis hier. Pour la première fois, t'avertis d'avance.
0: Toi, avec tes histoires de je ne serais pas là.
2: Et ça pas. Ça pas, le programme n'a pas bien marché. Voilà, je me suis retrouvé ici.
0: C'est bien fait pour toi.
2: Et oui, et j'ai vu la reine très bien habillée.
0: Merci.
2: Très élégante, tout est marié. Je sais que ceux qui vont nous suivre sur YouTube vont passer des appels clandestins après. Ça, c'est sûr.
0: C'est pas toi. Ouais.
2: C'est sûr. Ou ceux qui suivent sur YouTube, sur Facebook, de la page de Canal FM. Balbine, j'espère que tu vas bien.
1: Oui, ça va.
2: La dernière fois, je n'étais pas là, donc j'ai voulu écouter le courrier me lançait déjà dedans. Et bonne fête, pas anticipation pour les chrétiens ou les catholiques.
1: À tous les chrétiens.
2: Demain, voilà, tous les chrétiens.
1: Merci.
2: C'est l'ascension.
1: J'espère que la tabasserie, c'est 27,
2: oui.
1: Souviens, le 26.
2: Non, vous nous donnez quelques jours. Mercredi prochain, je peux vous assurer.
1: Confirmer
2: le jour. Ça doit être le 26 ou 27 mai.
0: Ah, entre, oui. Ok.

0: Mercredi prochain, on peut avoir la certitude. C'est-à-dire 10 jours avant la fête, on peut avoir la certitude. Voilà.
1: D'accord. Apparemment, les fêtes commencent à se suivre, hein?
0: Surtout le mois de mai, là, je pense que c'est ça sature. Voilà.
1: Ok, c'est tant mieux, tant mieux. Bonsoir à Monsieur Amouzou. Babine attend toujours ta promesse. Hein.
2: Oui, bien sûr. Monsieur Amouzou, comment vous allez?
0: On peut Amouzou faire ça. Ou Amoussou?
2: On peut faire ça à sa soeur. Oh. Ah ben non, c'est pas Monsieur Amouzou que je connais. Hein.
0: Non, il y a un Monsieur Amouzou, lui.
1: Non, celui-là, il n'est pas ici. Hein. Il est passé Monsieur... nous saluer, tu te souviens?
0: Ah, je m'en souviens plus.
1: Ça fait un moment quand même.
2: Oui. De toute façon, bon, j'ai des choses à toi, mais je...
0: Donc, Amouzou, Amoussou, les gens là sont comme ça. Je connais
2: est-ce
0: un.
2: Est-ce qu'il est en ligne?
1: Je ne sais pas. Parfois, il reste en ligne, mais je ne sais pas. Mais je suis en train de lui envoyer ça.
2: Ah, ok, d'accord.
1: Babine dit qu'elle t'attend. Ta promesse. La promesse, c'est une dette, hein, voilà. Donc tu peux réclamer.
0: C'est ce que il a dit, mais moi, je n'aime pas m'appuyer sur ça. Parce que quand la personne te promet quelque chose et qu'il n'arrive pas à le faire, sache qu'il a la bonne volonté déjà de promettre. Et s'il n'arrive pas à réaliser, ne prenez pas. La promesse, c'est une dette. Hein, tu sais ce qui lui est arrivé au moment
1: d'un. Femme, oui. On ne veut pas promettre.
0: Femme ou pas, si quelqu'un vous promet quelque chose et qu'il n'arrive pas à réaliser, sachez au moins qu'il a déjà
2: l'idée,
0: l'intention de le faire. L'intention est déjà bonne et il a une rétribution pour ça auprès de Dieu.
1: Oui, mais moi, ce que j'aime, c'est... Mais, parce que quand tu fais une promesse, déjà, nous, les femmes, là, on fait notre calcul.
0: Donc, il faut noter que...
1: Au moins, après un
0: vous,
1: moment...
0: Vous voyez votre infériorité.
1: Après un moment, il faut dire à la personne, non, tu sais, je ne t'ai pas oublié, hein, mais voilà, voilà. Tu vois, c'est plus intéressant.
0: C'est si plus, il ne le dit plus... pas aussi, ça veut dire qu'il est coincé.
1: C'est plus... Ouais, il n'a qu'à dire quelque chose, au
0: non,
1: moins.
0: Il ne va pas le dire. C'est une personne sage. Comprenez comme ça.
1: Moi, je fais un gros bisou à Alphonse Ken depuis sa position.
0: Voilà.
1: Merci pour la dernière fois.
0: Ah. Un petit coucou à lui aussi, également.
1: Oui.
0: Avec sa maman.
1: Voilà, sauf que lui n'est plus ici. Ah. D'accord. On va continuer avec le courrier. Tu vas nous lire ça une fois, s'il te plaît, Babi. Et je vais lire la deuxième fois. Ou bien Imam va nous lire la deuxième fois.
0: Moi, je n'ai même pas lu ça. Donc, il faut aller, il faut rentrer. Je vais profiter du temps pour voir qu'est-ce qui ne va pas dedans. J'avais vu juste le début. Non, non, non. Puisque je t'ai parlé la semaine dernière.
1: Mais tu as reçu.
0: Oui.
1: Oui.
2: Ok. Salut, Tata. La différence d'âge entre mon mari et moi est grande. Je suis jeune. Mais je ne regrette pas d'avoir dit oui devant le maire ce jour-là.
1: Ah bon?
2: Mes arrières sont assurées et cela me soulage parce que je ne viens pas d'une famille aisée. Il fait beaucoup à ma famille aussi. Mon grand souci avec lui, c'est le lit. Il refuse certaines positions que je propose. Même quand je prends le dessus, il me fait descendre ou me demande où j'ai appris ça. Que lui n'a plus l'âge de toutes ces positions bizarres là. Moi, c'est ce qui me fait perdre la tête. Depuis un bon moment, nos rapports sexuels sont plats. Et moi, ça commence à m'ennuyer. Je suis jeune, pleine d'énergie et d'imagination. En plus, mon ex m'a initiée à tellement de folies. Alors maintenant, je le laisse faire ce qu'il veut. Jouit seul et moi je le fais semblant. Quand il s'endort, je me masturbe pour jouir aussi. Une bestie à moi m'a conseillé de trouver un petit pompier pour gérer mon côté sexe. J'y pense depuis, mais j'ai peur de perdre goût et de m'y attacher. Vu que je suis mariée à la mairie, il reste le religieux. Dites-moi quoi faire. Je manque de chaleur masculine. J'ai 23 ans et lui 67 ans. Les cas d'âge. Il y a quoi?
0: Bon, Malvin, il faut parler d'abord.
2: C'est ça le coup. Non, moi,
0: j'aime commencer, mais cette fois-ci.
2: Non, en fait, j'ai papoté. Tu vas commencer. J'ai papoté la dernière. Donc, tu n'as pas suivi l'émission.
0: Non, mais j'étais tellement pris. J'ai pas suivi. Comment ça?
2: La façon dont j'ai papoté ici, l'année fois dernière.
1: Il n'a vraiment pas suivi.
0: Et qu'est-ce que les auditeurs ont dit d'abord?
2: Non, il faut nous donner
0: c'est ce que le, c'est ce qui me fait mal. Les auditeurs ne réagissent pas. Ils écoutent, mais ils ne réagissent pas.
2: Les gens réagissent.
0: Oui, mais ils ne réagissent plus, voilà. Il faut réagir. On a besoin de vous aussi.
1: Ah oui.
0: Mais moi, je ne peux pas comprendre. Une fille de 23 ans qui dit son S l'a déjà initiée à des positions bizarres, elle comme elle-même dit.
2: Elle a commencé tôt.
0: C'est pas possible. J'aimerais savoir son mari là. C'est un Africain ou un Européen?
2: Elle n'a pas mentionné, mais c'est
0: un Africain. Oui, moi je pose la question.
2: C'est un Africain.
1: Non, c'est un Africain.
0: Non, qu'est-ce que vous dites que c'est un Africain?
1: C'est un Africain.
0: Qu'est-ce que vous voulez dire? Je ne sais pas.
2: Elle allait préciser, c'est un Africain.
0: Non, elle n'a pas dit. Moi, je voulais savoir si c'est un Africain. Et le monsieur, vous voyez, le saprophytine sanguin est toujours là.
2: De deux côtés.
0: Comme la fille là, je ne vois rien. Elle n'aime pas le monsieur. Pour elle, elle dit son arrière est assuré. Oh, travaillez là. Je vous en prie.
1: Ne prenez de la peine.
0: C'est le fond qui manque le moins. Je suis désolé pour ces filles-là. Ces filles-là sont des mendiantes, des demandeurs. Je ne comprends pas. Ça dit que les gens me font perdre de la tête, au fait. Quand les filles, vous êtes là seulement quémander. Alors que, oui, vous dites qu'il y a égalité. On vous a mis à l'école comme avant, on sait que les filles ne fréquentent pas. Aujourd'hui, les filles fréquentent comme les hommes. La fille peut être, comme les hommes sont, des garçons sont des répétiteurs, vous pouvez le faire aussi. Aujourd'hui, alhamdoulilah, je trouve quelques filles, et même notre, compris notre instructrice, un mec qui n'est pas là aujourd'hui, répète, c'est-à-dire que dispense en cours, des cours à la maison.
2: Bien sûr.
0: Avant, ce sont les garçons seulement qui... Vous, les filles aussi, faites ça. Vous n'êtes pas toujours scotché à votre smartphone.
2: Tu sais que
0: pour demander, pour avoir beaucoup d'amis, vous êtes là, allons à 10K, allons à 20K, qu'on va vous payer. Les gains faciles, c'est-à-dire que tu t'es abonné au compte de quelqu'un sur TikTok, et la personne que TikTok va payer. C'est-à-dire qu'on veut rentrer dans la chambre et gagner de l'argent. Faites l'effort là, c'est doux quoi. Je dis, tu travailles, tu souffres, et on te paie 20 000 francs. Quand tu prends l'argent là et que tu manges, tu es fier de toi. Ça donne, ça te booste encore votre les gens, ça te booste à faire encore mieux que ça. Mais c'est moi qui a travaillé comme ça. Vous êtes là seulement pour faire des pédicures. Vous êtes là seulement pour faire des manucures, des ongles comme ça. Pas possible. Des trucs sur les yeux très longs. Mais c'est pas possible. C'est pas possible. Quand vous voyez, vous n'avez pas de structure. Je suis désolé. Hein. La dernière fois, il y a une fille qui a ouvert son... Comment vous appelez ça? Un salon de...
2: De beauté.
0: De beauté. Où on fait les trucs que vous prenez, vous créez des problèmes à vos yeux, là, les fossiles. des ongles, là, comme vous avez.
1: Tout ce qui est faux, là.
0: Voilà. Pédicure, manucure. On vend...
2: Les mèches.
0: On vend un peu des savons, des produits pour se dépigmenter. C'est comme ça, hein. La fille, j'ai une fille, maman, une jeune maman, qui a un enfant. Ça fait longtemps que je ne l'ai plus vue. On s'écrit, on s'appelle, ça fait un bail. Depuis qu'elle a accouché, on ne s'est plus vue. Elle m'a dit, ah, je suis venue dans ton quartier et aujourd'hui, et je ne sais pas si je peux profiter de te voir. J'ai dit, ah, ça tombe bien, tu as la chance. J'étais parti vers Aného. Au retour, je vais profiter, comme si à Bagida, je vais passer là. Tu vois. Tu fais quoi là-bas? J'ai une amie, camarade de classe, nous avons formé un groupe. Moi, je suis dans mes trucs là. Elle a ouvert un salon de beauté et aujourd'hui, c'est l'ouverture. Tu peux, là, elle a indiqué, c'est sur la nationale numéro 2 et je peux passer. Je me suis arrêté parce que l'heure là, elle ne pourrait pas me voir à la maison. Maintenant, je me suis arrêté. On s'est vu. Et comme elle venait en ville, moi aussi, je venais au service et on a continué. J'ai dit, mais qu'est-ce que c'est fait, le salon de beauté ici au bord de la route de vie? Clément. Combien les gens, c'est-à-dire combien vous, imaginez sur la nationale numéro 2 à Bagida. La personne là peut trouver combien pour payer la location là d'abord. Les gens vont venir faire quoi pour qu'elle puisse payer la location? Combien les gens vont faire les faux cils, les pédicules, les manucures, des savons qui dépigmentent les gens là, avec les, jusqu'à ce qu'elle puisse payer le loyer et payer encore l'électricité, parce que c'est climé en fait. Et qu'est-ce que j'ai dit à mon ami là, j'ai dit voilà, tu sais, dit oui, c'est comme ça, c'est ce qui nous trompe, nous les filles, quand on voit les trucs sur TikTok, les gens font des trucs, des salons de beauté.
2: Mais faire, c'est bizarre, TikTok, c'est maintenant, c'est tout ce que les filles veulent
0: que,
2: avoir.
0: Que c'est ça, ouais. Vois ça, si tu veux faire. Mmh. Et quand tu vois ça en bas, il y a un garçon, il y a un homme qui dépense pour ça. Il y a un homme qui dépense son argent.
1: Un garçon officiel.
0: Oui, et ce monsieur, il peut être jeune, hein, je ne peux pas dire forcément marié. Mais il a l'espoir que la fille là, il va marier la fille là. Et ce n'est pas lui seul. Vu la structure, il n'est pas seul à dépenser là. Ils sont deux, trois qui dépensent. Or, peut-être c'est lui seul, le jeune garçon, la seule qu'elle a présenté devant la famille. Que lui pense que c'est ça. Au fait, c'est pas ça. Il faut faire des calculs. Moi, je fais des calculs. Après, je te dis non, c'est pas normal. Et j'ai dit à l'autre là que j'attends d'ici 3 mois, elle va fermer là-bas. Oui. Je suis désolé. Elle ne peut pas trouver. J'ai dit, elle a dit oui. Elle-même m'a dit que mais c'est l'ouverture. Je suis venu parce que c'est une amie. Moi, je vais encore quitter chez moi en ville pour venir là-bas pour faire quoi? Parce que je l'ai vu encore. Elle a mis les faux ongles. Vous savez que moi, je ne vais pas accepter. J'ai dit, mais pourquoi tu as mis ça? Elle a dit, ah, nous sommes venus, l'ouverture, il faut faire un chiffre d'affaires pour la personne. Elle dit, c'est une fois que je suis venu. Elle a même payé des produits, des pigmentants. J'ai dit, tu fais ça? Elle dit, non, je vais aller donner à quelqu'un. Au fait, j'ai voulu
1: l'encourager.
0: Mais ça va aller pour combien de temps? Elle dit, ouais. Moi, je vais encore revenir ici. Je n'ai pas venu ici pour faire quelque chose.
1: Okay.
0: Vous voyez? Donc, ça fait que ces réseaux sociaux influencent nos soi-disant filles là. Elle veut jouer toujours. Tout ce qu'on trouve. Avant, je parlais de feuilletons, des séries que les filles suivent. Et il y a des latinos qui font des trucs dans les esthétiques. On fait seulement que la personne a une société de décoration. Tu vas décorer quoi, le même pour avoir combien?
2: Et puis, imam, je vais te dire un truc aussi. Quand les gens parlent de les salons de beauté ou autre, là, est-ce que moi, je vois aujourd'hui comme esthétique, ça me fait peur. Et puis, j'ai honte de ce que moi, j'ai appris à l'école. Mmh. C'est pas ça. Au fait, c'est devenu du commerce. C'est que les gens veulent avoir de l'argent. Et puis, les produits que vous utilisez, les gens utilisent, là, c'est archi faux. Moi aussi, je peux faire ça.
0: Est-ce que,
2: mais
0: oui.
2: Le temps plus que moi, j'ai fait une école, je ne peux pas le faire. C'est interdit. Parce qu'on te dit ça, tu le fais, ça donne ça. C'est pas bon. Mais c'est ça que tu dois faire.
0: C'est parce que toi, tu as la bonne foi.
2: Mais
0: les autres, là,
2: et puis,
0: ce sont des gens...
2: Avec toi,
0: là, par exemple, tu peux encore mieux gagner que les autres là.
2: Dans
0: parce que tu as fait une école.
2: Dans 5
0: ans, tu braques l'école là, que j'ai fait l'école là. Et tu fais, les gens vont croire que parce que c'est ça. Je vois une fille sur TikTok qui disent que si une, elle dit, si une fille encore vient ici sur TikTok pour dire qu'elle a des produits pour faire votre plat.
2: Oui, ça tue.
0: Qu'elle va insulter la personne.
2: Oui, ça tue.
0: Qu'elles ont pris des produits jusqu'à... Elles ont fait la diarrhée fatiguée. Oui, ça ne marche pas.
2: C'est très bien pour eux.
0: Donc, elle dit...
2: Mais c'est bon.
0: C'est elle qui vient encore avec des moments pour dire que... Si elle voit encore une fille sur TikTok qui dit... Elle a des produits pour les vergetures... Que la personne la va voir.
2: Maintenant, quand
0: ça fait quoi? C'est tout le végétal.
2: Imam,
0: donne encore.
2: Non, au
0: fait, c'est nos filles rêvent quoi.
2: Imam, quand quelqu'un vend les produits de végétaux autres là, allez lui demander par quel moyen j'ai eu ça et pourquoi. Parce que naturellement, tout le monde a ça. Et qu'est-ce qui cause ça? La plupart, tu vois, quelques végétaux, c'est tellement grand, c'est visible. Il y en a pour certains, c'est pas visible. Pourquoi?
0: Et d'autres, c'est joli aussi.
2: Oui, c'est joli. Parfois, la perte subite de poids, ça crée ça.
1: Moi, c'est quand j'ai
2: et puis, quand tu prends rapidement de poids, ça fait ça. Et puis, quand tu utilises des produits qui ne sont pas adaptés, ça aussi, ça crée ça. Et maintenant, et la base de toutes ces choses-là, c'est l'hydratation. Il faut toujours hydrater la peau. Et puis, c'est fini. Tu n'as pas besoin de mettre un produit. On ne change pas la couleur de peau.
0: Il ne faut pas développer trop ça, là. C'est payant.
1: On ne change pas la couleur de peau. On entretient sa peau.
0: J'ai dit, oui, c'est payant.
1: Ah oui, c'est payant.
0: Elle a trop éclairci ça. Mais nos filles, là, ne sont pas là. Je suis désolé.
1: Donc, si je reviens
0: sur notre sujet, la fille, là, j'ai essayé d'orienter. Nos filles, je vais dire simplement que nos filles rêvent.
2: trop.
0: Elles sont dans les nuages. Elles sont là, rêvent, elles rêvent, mais elles ne dorment pas. Les yeux écarqués comme ça. Mais je ne peux pas comprendre que celle-là va dire que et son S, 23 ans, donc toi, 23 ans, t'as déjà tripoté, fatigué.
2: Mais là, c'est...
1: Jusqu'à... Les positions de singe.
0: Oui, tout ce qu'elle dit.
1: De grenouille.
0: Et que c'est sur ce... Elle dit que... C'est, donc, on lui a déjà initié sur ça.
1: Et le vieux ne veut pas.
0: Le vieux ne veut pas. Que, donc, mais... Comme il a l'argent, ça veut dire qu'elle n'est pas avec lui. Elle est avec le monsieur. C'est pour ça que j'ai dit qu'il n'y avait pas l'amour. Elle est avec le vieux juste à cause de l'argent.
1: Mais elle ne regrette pas d'avoir...
0: Elle regrette. C'est-à-dire, elle ne regrette pas quoi? Parce qu'elle ne veut pas souffrir. Elle ne veut pas avoir un monsieur qui peut lui donner 10 000 francs, 20 000 francs. Elle préfère un monsieur qui peut lui donner 100 000 francs. Tu demandes un iPhone. Moi-même, je n'utilise pas iPhone. J'ai un Android simple. Toi, tu veux iPhone 17 Pro, je vais trouver ça quoi? Quand? Je vais payer un terrain, je vais construire. C'est ce que tu veux. Mais c'est toi-même qui manges la pâte d'hier à la maison. Mm-hmm. Mais c'est-à-dire, nos filles rêvent séance debout. Donc, c'est ça l'histoire de cette fille. C'est pour ça qu'elle n'a qu'à me répondre. D'abord, c'est un blanc ou bien c'est un Africain. Et si c'est un Africain, est-ce qu'il a, il n'a pas une progéniture? Il veut faire quoi avec toi? C'est juste parce que peut-être sa femme n'est
2: mariés,
0: plus là.
2: Ils sont mariés légalement.
0: Oui, oui, oui. Pour se marier, c'est pour ça que je demande ça. Mm. Peut-être elle a, la, il est veuf. Mm. Il veut passer un peu de temps de sa vie avec toi. Mm. Et dans ce mariage-là, il y a un mariage, mais ce n'est pas contractuel. Ils ont fait un mariage à l'état civil. Mais il va mourir, tu n'auras pas droit à ses biens. C'est de ses biens. Il y a quelque chose qui va te léguer. Donc, les filles veulent être trop à l'aise. Alors que souffrir, tu peux avoir la chance de trouver un homme qui a déjà, c'est une chance. Mais se focaliser parce qu'on veut être trop libre, aucun homme qui aime sa femme ne veut pas faire souffrir la femme. À cause de sa faiblesse, la faiblesse de la femme. Il veut aider la femme, il veut faire bien, du bien à la femme. Mais nos filles d'aujourd'hui ne veulent pas travailler. Ça dit que pour eux, c'est le gain facile. Allons sur TikTok, allons à 10K, allons à 5K, allons à 20K. Pour que TikTok te paye. Tu ne veux pas te débrouiller. Alors que nos mamans, avant, les mamans vendaient. Quand papa n'a pas l'argent, il prend l'argent chez la maman. C'est-à-dire, il dit, prête-moi l'argent là. Des fois, même c'est avec difficulté, papa paye le reste. Il paye une partie, il ne paye plus le reste. Aujourd'hui, il n'a plus. Il donne un peu d'argent. La maman ajoute son argent pour pouvoir faire un repas copieux à papa. Papa ne va pas se douter que maman est partie faire le vagabondage pour avoir de l'argent. Il sait que maman se défend en vendant certaines choses. C'est avec l'argent qu'elle pourrait faire l'économie, préparer un repas plus copieux que ce qu'il a donné. C'est normal, ça fait vivre la famille. On a vécu comme ça. Pour vous, c'est des smartphones. C'est vous, c'est des pigmentés. Pour vous, c'est avoir 1000 garçons pour demander beaucoup d'argent. Demander, même, ça veut dire beaucoup d'argent, ça veut dire que un peu, on jongle pour faire ça. C'est quelle vie ça? Il faut arrêter tout ça là. Le Bénin vient de faire sortir une loi, c'est interdit de vendre des produits de pigmentation là-bas. Donc, ça veut dire que ces filles-là qui ont des circuits scolaires ratés, c'est eux, oui, c'est eux qui viennent sur TikTok pour vous donner des conseils. C'est eux qui viennent pour vous dire que j'ai fait l'école de la formation, de savon, de quoi, je ne sais pas.
1: Tout le monde est devenu vendeuse de produits. Oui,
0: j'ai dit, tous ceux qui sont qui ont créé ces établissements, façon-là, vont commencer à payer l'hôtel. Nous, attendez, je suis sûr que l'État est en train d'organiser quelque chose. Elles vont payer des impôts. Elles vont fuir le Togo ici. Oui, parce que quelqu'un ne peut pas avoir sa boutique quelque part, payant la location, payant l'électricité, ses employés, soit, mais des fois même la Caisse nationale de sécurité sociale, et tout cela avec les tracas là. Toi, tu es sur le... Comment on appelle-t-on sur le net pour dire que je vends les produits, c'est pour arranger ta peau, c'est pour faire sortir les fesses. Ah, oui.
2: Les seins.
0: Et ça vous crée des ennuis demain. Les filles là ne réfléchissent pas.
2: Dans quelques années, beaucoup de filles ne peuvent plus sortir de la maison.
0: J'ai dit, les filles là ne réfléchissent pas. Donc moi, tu vois, c'est pour cela des fois, il faut arrêter les amitiés. Même si c'est tes propres parents, il faut commencer à arrêter ça. Celle-là, voilà, l'autre qui le pousse, qui dit, mais comme le monsieur n'arrive pas à faire tout ça là, vas-y et cherche
1: un petit pompier.
0: Nous, nous avons la force, mais des fois, tu reviens de ton boulot, comme nous sommes des portefeuilles, tu reviens, tu ne sais même pas que tu es avec une femme.
1: Le stress et autre.
0: Oui, nous sommes des portefeuilles, tu souffres avec des canicules aujourd'hui, tu es là, sans appartement, tu cours dans les déserts, partout, tu reviens, tu ne sais même pas que tu as une femme à côté. Tu veux juste... Pourquoi tu fais ça? C'est pour pouvoir
1: assurer
0: des survies des gens. Alors, si tu as ça, si tu n'es pas marié, le garçon qui le fait, il garde l'argent là pour aller demander une fille. Et fille là, elle est là pour demander encore l'argent aux autres garçons pour aller donner, aller écarter pour le garçon là. Je suis désolé. Alors, c'est ce que l'homme ne veut pas. Donc, vous pensez que cette fille là, elle est consciente? Qui sont ceux-là, les parents qui l'ont concerné jusqu'à aller au mariage à la mairie? Parce qu'il faut cultiver d'abord pour voir s'il y a vraiment de l'amour. Ou c'est à cause du bien du vieux. C'est-à-dire, il faut considérer la fille-là comme une paresseuse. Et c'est parce que quand tu es trop libre dans la tête, que tu te donnes trop au sexe. Oui. Tout ce qu'elle dit, telle position, je ne veux pas. Quand il veut monter, c'est ça. Peut-être lui-là, peut-être le vieux, peut-être la retraite, lui, il est fatigué, il pense à... Non. 67 ans, moi, je ne vois pas qu'il est vieux parce que nous avons nos vieux. Chez 80, quand ils te prennent une fille de 18 ans, on te corrige bien.
1: Ça dépend de chacun. Hein?
0: Oui.
1: Comment il a mené sa vie.
0: Oui, oui. Il y a tout ça. Des fois, mener sa vie, ça c'est quoi? C'est pas parce qu'il est au niveau de poches. Ça dépend du travail qu'il a fait. Ça joue aussi sur le physique.
2: Moi, je me suis dit que le monsieur, c'est un monsieur qui a consacré toute sa vie à travail, à préparer... Son futur et autres là. Donc, du coup, c'est un monsieur, je ne sais pas, peut-être aller au boulot, revenir à la maison, il a une vie, un peu, truc là. Donc là, le problème de la fille, c'est sur le plan sexuel. 67 ans, moi je l'ai dit la dernière fois que le monsieur n'est pas trop vieux pour satisfaire la petite fille là. Parce que même plus que ça, un vieux de 70 ans, 75 même, tu vas jurer que tu vas plus retourner là-bas.
1: Les sportifs et
2: voilà,
1: tout.
2: Justement. Et la fille, elle a 23 ans. Moi, je la comprends. Pour le moment, le libido est tellement élevé à son niveau, mais en plus du libido, elle passe tout son temps à la maison. Elle ne travaille pas. Parfois, quand tu rentres du boulot fatigué, tout ce que tu as dans la tête, trouver un truc à manger, se doucher et puis aller au lit.
0: Voilà, je vais encore confirmer ce que Balbine a dit. Nos mamans, avant, on se bagarre avec nos parents juste parce que le papa veut faire le sexe, la maman ne veut pas.
2: Elle est fatiguée.
0: Elle est fatiguée. Pourquoi? Elle est fatiguée. Ce n'est pas parce qu'elle elle est de même âge que le papa. Il y a des cartes d'âge entre eux. Mais parce qu'elle est partie se défendre en vendant en demain, en vendant des tomates, en vendant des gombos, en faisant des vents va-et-vient. Ou elle revient du champ. Des travaux champêtres, c'est elle qui revient, c'est elle qui doit chercher les fagots de bois pour venir faire la pâte, les canaries, les casseroles sont toutes noires. Elle doit faire tout ça là. Nuit encore, le papa veut grimper.
2: C'est pourquoi non.
0: Des fois, ça mène de bagarre.
2: On peut dire.
0: Parce que elle est trop libre, elle n'a rien à faire.
2: Elle ne réfléchit pas, elle a tout à la maison.
0: Elle a tout à la maison, pour elle, c'est ça. Aussi, c'est ça. Donc, tu penses que celle-là, elle réfléchit à quoi? Elle ne réfléchit pas à avoir un boulot. S'il devait avoir un truc pour faire, c'est des trucs comme ça. Climer, en vendant des choses, en mettant. Parce qu'elle sait que, fin du mois, si elle n'a pas l'argent de
2: le
0: payer le loyer,
2: assurer.
0: Le monsieur va donner l'argent pour payer la location, le loyer. Il va donner de l'argent pour encore, même si continue à faire ses chichis-là, le monsieur va encore donner de l'argent pour encore étoffer et son salon.
2: Donc, maintenant, Imam. Oui. Elle demande comment elle va faire. On doit l'aider.
0: Moi,
2: je l'ai dit la dernière fois, de ne pas aller trouver un médicament pour ce monsieur et tuer le monsieur rapidement. Hein.
0: Non,
2: oui,
0: non,
2: dans
0: moi,
2: sa tête, elle veut avoir...
0: Le mariage civil, pourquoi elle a insisté jusqu'à... Ils n'ont pas fait le... Nous, communément, ici, c'est le mariage civil religieux que nous faisons avant le civil. C'est-à-dire que si quelqu'un qui veut faire le mariage civil, ça veut dire qu'il a déjà organisé le mariage
2: religieux,
0: traditionnel, tout cela. Le civil, c'est pour avoir un document permettant de ça. Donc, si quelqu'un dit, je vais aller au mariage civil, ça veut dire que le religieux ou le traditionnel est déjà garanti. Mmh. Et on passe. Mais elle, elle est partie directement faire tout ce qu'elle a dit qu'il reste le civil. Autrement dit, oui. La fille là, elle compte, elle a verrouillé le monsieur là, oui. Juste à cause de ses biens.
1: Oui.
0: Parce qu'elle sait qu'au moins là-bas, la loi peut passer pour
1: avoir
0: tout ça. Maintenant, sur l'histoire de sexe, je vous assure que notre princesse là va trouver quelqu'un qui va le faire. Parce qu'elle est accro au sexe pour le moment. Comme l'a dit Balbina, le libido, l'intensité est tellement élevée, elle n'a pas trouvé les gens.
1: Oui.
0: Sinon,
1: elle va démissionner.
0: Elle va démissionner. Elle va démissionner. Parce que quand tu comprends ça là, il y a une qui disait aujourd'hui que non, attention, vous pensez comme ça que après c'est pour aller voir un gynécologue. Voilà, il m'a dit ça. Que après tout ce que quand tu fais ça là, tu trouves quelqu'un qui te corrige, tu vas aller chez le gynécologue. Que vous pensez que le truc là, le sexe, c'est un truc là, c'est élastique, mais il y a des endroits où on touche. Tu es obligé d'aller voir le gynécologue. Mais si tu as le problème là de bas-ventre, que même tenir debout c'est un problème, t'asseoir c'est un problème, tu es obligé d'aller là-bas. Et ce sont des maladies, c'est ce qu'elle m'a dit, que ce sont des produits plutôt qui coûtent cher pour régler ce problème là. Donc c'est parce qu'elle n'a pas trouvé quelqu'un. Le vieux là peut aller trouver, juste si je connais le vieux vraiment, je peux lui conseiller des trucs. Il va prendre ça juste pour une seule nuit, pour demander encore deux fois monter. Elle va passer. Il prend la fille là.
1: Mais imam,
0: parce que moi je peux pas comprendre imam, que on fait, est trop libre comme ça.
1: Le vieux aussi a 67 ans. Et le monsieur choisit une petite fille de 23 ans. Lui aussi s'attendait à quoi?
0: Non, pour moi, le vieux s'il a choisi ça, et soit elle a eu le vieux, pas d'autres moyens. Sinon, le vieux va chercher une personne plus. Ou elle a montré une autre face au vieux. Une religieuse. Une humble. Une engagée. Qu'elle ne connaît pas. Elle ne fait pas le truc. Tu vois, les gens, tu le vois comme c'est. On dit que c'est comme les hirondelles d'église là. Tu penses que c'est les gens sages. C'est les gens qui sont comme des bougies de l'église, comme on les appelle. Elles sont plus volumineuses que ces filles-là qui se montrent comme ça. La fille la connaît tout. Et le vieux ne sait pas que la fille connaît. Pour eux, c'est lui qui va l'initier. Tu sais, d'habitude, quand tu inities une fille comme ça, elle est à ta portée. Ce que lui demandes, c'est ça que. Il a pensé que c'est une fille comme ça qu'il a trouvée. Alors que c'est une patronne. Parce qu'elle a dit, mon S m'a déjà
1: initié
0: à des choses. Donc, pour moi, ma soeur, demande déjà un divorce pour sortir de ce mariage. Parce que ça ne va pas durer. C'est des filles comme ça qui ont des soucis. Hein. Je vous dis la vérité. Une fille telle comme celle-là, même si le vieux mourait, ou bien ils ne sont plus ensemble, permettez-moi de le dire, la fille, elle peut mourir avant le vieux.
3: Oui, tout est possible.
0: Donc, si jamais le vieux là qui quittait avant, pour trouver, ou bien le vieux se divorçait avec cette fille, c'est très difficile à cette fille de se marier. Parce qu'il faut avoir un homme encore qui a ce calibre-là, la potentialité de pouvoir gérer tout ce que l'autre là gérait. Les filles aujourd'hui, il y a beaucoup de filles qui ont des soucis là parce qu'elles sont sorties avec un grotto ou bien un homme ou bien un jeune homme déjà qui a les moyens pour subvenir à ses besoins. Et aujourd'hui, ils ne sont plus ensemble. Il a voyagé, il y a eu quoi, ou bien pour des raisons que je ne sais pas, ne sont plus ensemble. Pour trouver, elle va dire, toi tu viens chez moi avec moto, lui il vient chez moi avec des bagnoles. Elle ne va pas accepter. Quand tu prends moto pour venir, la fille va te réfléchir deux fois avant de te dire bonjour. Elle a des smartphones de haut de gamme plus que toi, que l'autre a payé. J'attends le jour, ça va gâter. C'est là que ça commence. C'est un Samsung S22, Extra, tout ça là. Quand il y a fissure d'écran, c'est à la poubelle. Elle ne peut plus payer l'écran. Maintenant, elle va trouver les jeunes qui lui font la cour, demandant à payer des appareils de haut niveau comme ça. Oh, mais eux n'ont pas ça. Comment on peut te payer ça? C'est ça le problème. Donc, pour moi, la fille là, la relation, elle ne peut pas aller devant. Okay. Ne peut pas aller de l'avant. Non, je ne suis pas sûre.
1: Babi?
2: Oui, moi, elle n'est pas la seule à avoir ce problème. Hein. Beaucoup, beaucoup de filles ont ce problème. Et je disais la dernière fois que ce sont des trucs que beaucoup de personnes minimisent au début des relations. Ils se disent, oh, ça va aller, mais avec le temps, ça vous rattrape. C'est ça. C'est ça le problème qui se pose aujourd'hui. Ça. Et la base de cette relation, la dernière fois, je taquinais Momo ici. La base, la fille, elle, Elle veut assurer. Elle veut une vie assurée. C'est pourquoi il est avec le vieux. Le vieux aussi, il a vu une fille fraîche, tout ça là. Lui aussi, il veut profiter. Donc, les deux se retrouvent aujourd'hui devant, devant un problème. Le vieux n'a pas de problème parce que lui, il fait ce qu'il a à faire. Et puis, bon, ça passe quoi? C'est la fille. Et je disais la dernière fois que c'est un monsieur qui, même dans sa jeunesse, il n'a pas eu le temps de faire certaines choses. Il a consacré sa vie, peut-être études, après l'étude, il a trouvé un boulot, il a construit sa vie, tout ça là. Donc, c'est un monsieur qui est comme ça. Ce n'est pas un voyou. C'est un monsieur qui a vécu ainsi. Mais là, il rencontre une petite fille qui est formée. Elle est déjà formée. Oui. Donc, là où elle est, si elle ne... comment je vais dire ça? Si ce qu'elle avait vécu, elle veut encore avoir ça. Donc, comment elle va faire? Mais le vieux ne peut pas. Là où on est, le vieux n'a pas cette capacité pour te satisfaire au lit. Maintenant, tes amis te conseillent déjà. J'ai dit la dernière fois, si tu vas rester avec le vieux, étant marié légalement et sorti pour aller trouver un pompier, le vieux va mourir très tôt. Parce que ce n'est pas du copinage que vous êtes en train de faire. Tu vis sur son toit, sur le... Nous sommes des Africains. Et ça tue beaucoup d'hommes. Donc, aller trouver un pompier, moi, je ne suis pas d'accord. Mais j'avais relevé un truc la dernière fois. Ta bestie qui te dit de trouver un pompier, il faut avoir peur d'elle. Parce que elle, si tu ne sais pas, elle va venir prendre ta place très bientôt. Ce que ta bestie te conseille, elle va venir prendre ta place. C'est très simple. Quand la bestie peut dire à ton mari, lui montrer le message que c'est comme ça, nanani, nanana, on te fout, on te dégage. Et c'est elle que tu vas trouver dans la maison. Mais elle, elle va subir tout ce que le vieux fera. Même si elle n'est pas truc là, elle va se dire, ah, je n'ai rien, je vais rester ici comme ça. Elle, elle ne va pas afficher tout ça là. Mais comme toi, tu te dis, tu as 23 ans, c'est toi qui connais les positions, Kamasutra et autres là, c'est toi qui as vécu plus que tout le monde. C'est toi, tu veux montrer à tout le monde que c'est ça quoi. Non, mais c'est
0: Kamasutra.
2: Oui, nous sommes ici c'est le foyer. Tu n'es pas venu jouer un film.
3: Non.
2: C'est le foyer. Donc du coup, à la, toi aussi tu dois savoir que tu as en face de toi un vieux de 67 ans. Mmh. Tu n'as pas un jeune de 25 ans devant toi. Qu'est-ce que tu pensais? Tu pensais que ça serait la même chose avec un jeune de 24 ans ou bien de 25 ans? Non. Non. Donc, là où tu es, si tu ne sais pas, tu vas tuer le vieux là un jour. Tu te dis que ton arrière est sécurisé. C'est toi qui penses ça ainsi. Mm-hmm. C'est quand le vieux va mourir, tu sauras que rien n'a pas été, rien n'est garanti au fait. Ah, oui. C'est toi qui penses.
0: On a mis des exemples ici.
2: Voilà. Donc là, moi, je disais la dernière fois, si tu veux, tu restes avec le vieux, mais accompagne le vieux. Quand toi aussi, tu te fâches, tu t'attendais à quoi? Mais dis au vieux, j'aimerais qu'on fasse ça comme ça. Le fait de toi aussi, tu sautes sur lui, tu veux faire les trucs là. Il a peur de la mort, oui. Lui aussi, il a peur de... C'est pas à cause de toi qu'il va mourir comme ça. Ah oui, mais je te dis, tu sais, essaie de discuter avec lui. Tu lui expliques ça, quand tu fais ça, j'aime ça, nanani, nanana, tu le sais. Et le monsieur, il faut commencer par lui préparer de bonnes choses. C'est pas les choses de conservation, tout ça là. Il faut lui préparer de bons plats, des légumes et autres là. Essaie de lui dire, on va aller au sport. Un peu de ça, de gym et autres là. Peut-être ça va donner quelque chose. Mais ça ne sera pas à 100%. Comme ton jeune.
0: Tu penses qu'elle-même, si elle va au sport fatiguée, elle va encore penser à ça.
2: Oh, tu sais,
0: elle pense à douche.
2: La petite là, elle a quelque chose dans la tête. Elle, ce qu'elle veut, c'est autre chose. Même avec le vieux ne peut pas faire tous les jours, de lundi à dimanche. Parce que sûrement que c'est un business, quand c'est un monsieur qui a des entreprises à gérer, autres là, même tu rentres à la maison, toutes tes idées sont sur l'entreprise. Tu dois payer l'impôt, tu dois payer beaucoup de choses, les ouvriers, eux autres là. Tu calcules si le chiffre d'affaires que tu feras, est-ce que ça va suffire à payer tous ces trucs-là. Il y a toutes ces charges-là. Moi, là où je suis fatiguée. Tu sais, de là où moi je reviens aujourd'hui. Je suis partie sur un chantier voir tout ça. Like, comment est-ce que... Moi, je vais rentrer maintenant. Quelqu'un va me dire, il va faire quoi?
0: Voilà.
2: Ah, mais c'est ça.
0: Donc, vous voyez, c'est ça. Okay. C'est...
3: Une minute, hein.
0: Voilà, le problème de la fille, là, notre princesse, là, c'est ça.
2: Elle est dans les nuages.
0: Oui, dans les nuages, des rêveurs.
2: Alice au pays des merveilles.
0: Il faut, c'est trop de libertinage. Elle est trop libre dans sa tête. Elle n'a rien à faire. Donc, elle voit, c'est ce qui pousse les gens à penser ça. Même si vous êtes en couple, vous venez, le monsieur tourne dos à la femme tourne dos. Parce que tout le monde est parti, le mécanicien est parti, il a soulevé les choses, elle est partie vendre à des mains, vous êtes revenu. Tout le monde, personne ne veut même parler avec son truc, son partenaire. C'est parce que quand vous êtes trop libre, qu'on pense à trop, à ce genre de trucs. Mais moi, je pense que la fille, là, elle est mal tombée. Déjà avec l'idée là, moi, je ne vois pas comment je peux la recadrer. Excepté de la demander de divorce à les faire. Parce que, elle n'a pas besoin de. Elle dit, ça profite de l'argent. Mais elle a plus besoin de libido par rapport à l'argent. Elle n'a qu'à aller se satisfaire là-bas. Parce qu'ici, elle va faire le double jeu. Et ça, c'est très dangereux, comme l'autre l'a dit. Voilà.
1: Ok. Babine aussi a dit son mot de fin. Je crois.
2: Et pour terminer, ma soeur, c'est ton âge qui te fait penser que c'est le sexe qui est au-dessus de tout. Le sexe n'est pas au-dessus de tout. Avec là, tu sauras qu'il faut travailler, il faut gagner sa vie. Donc, il faut faire mollo-mollo. Il y a des jeunes filles de ton âge, même s'ils se marient, elles se marient plutôt avec ce vieux, elles vont rester. Parce que elles ont éduqué leur corps à une manière. Parce que toi, l'éducation que tu as donnée à ton corps, c'est ça que ton corps réclame, tu vois. Mais ça ne t'amènera nulle part. Tu auras juste à traîner avec les gigolos, des petits bandits, qui vont juste pour te donner de plaisir de quelques minutes.
0: Et prendre encore l'argent chez toi.
2: Ah oui, voilà.
0: Ah oui. Parce qu'il faut les payer aussi.
1: Ah oui.
2: Ah oui, c'est un job.
1: Ils déploient leur énergie.
2: C'est ça.
1: Voilà, merci. Donc, c'est l'affaire. Je crois que tu as écouté et tu sais ce qu'il te reste à faire. Alors, nous comptons sur vous. Envoyez-nous vos courriers au 91 73 59. Merci donc à tous. Et on veut vous sentir, hein. Ne restez pas à écouter. Alors, c'est fini pour aujourd'hui. Mais avant de partir, là, je lance un défi à la communauté musulmane imam.
0: Ah bon?
1: Oui, on dit demander, on vous donnera.
2: Voilà.
1: Je veux un nouveau téléphone.
0: Non, mais demain, c'est la fête des chrétiens. On va commencer par les chrétiens.
1: Non. Après, les chrétiens, je finis avec. C'est la communauté musulmane.
0: Ah, comment tu...
1: Vous connaissez mon numéro. La semaine prochaine, là, je vais revenir. Mon téléphone est gâté. Je vais travailler comment?
0: Non, mais demain, c'est Ascension. On va faire. Les gens vont faire.
1: Attention, là. Vendredi. C'est à la communauté musulmane, je lance le défi.
2: Ce sont ses cousins, non?
1: C'est ses cousins, donc envoie-leur le message. Ils sont là, dit salut là, moi. Salut là, moi, prouvez-le par un téléphone. Je veux juste un téléphone pour travailler.
0: Je vais te vendre un.
1: Tu veux voir, c'est eux qui vont payer. Aïe, c'est moi qui vais payer. Le défi est lancé, hein? Toute la communauté musulmane, envoyez. Si vous voulez passer par moi-même, vous connaissez mon numéro, 91 73 59. Je vais acheter, je viendrai montrer ici. Voilà. Voilà, merci à tous, bonne soirée, à la semaine prochaine et surtout prenez soin de vous. Ça, c'est important.
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2: Il est 17h.
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2: Il est 18h.
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Monsieur Zedam. Bonsoir, bienvenue dans cette nouvelle tranche d'information sur votre radio Canal FM. Et c'est un plaisir pour moi de vous informer. Il est 18h passé de quelques secondes, ici même dans nos studios, même heure dans le canton de Warengo, dans la préfecture de l'Aquéran. Vous êtes à l'écoute de la grande édition du soir sur votre radio Canal FM. Vous êtes en direct et voici le sommaire. Le maire de la commune Golf 5 a décidé de brandir le fouet après les carottes. Ce dernier a annoncé ici même dans nos studios une série de mesures destinées à améliorer le cadre de vie des populations et renforcer l'assainissement dans la municipalité. Le but est de rendre la commune plus attrayante. Le point dans ce journal du soir. Le ministère de la Sécurité et de la Protection civile a annoncé la création de 14 nouvelles unités de police bientôt opérationnelles à travers le pays. Ces unités, réparties sur 5 grandes zones géographiques, visent à renforcer la sécurité publique et à améliorer la protection des citoyens. Détails et précisions, c'est à suivre tout à l'heure dans cette édition. Nous aurons la page sportive qui sera assurée de main de maître par Maxime Akakpo. Et puis aujourd'hui mercredi, nous aurons la chronique et culture de Dr Anoumo Amekoudi. Messieurs et dames, c'est tout pour le sommaire. Le développement des titres, c'est dans une fraction de seconde.

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1: Monsieur et dames, encore une fois, bonsoir. Vous suivez la grande édition du soir sur Canal FM et c'est un plaisir pour moi de vous informer sur la radio de la nouvelle génération, la radio la plus écoutée de Lomé. Messieurs et dames, donc, merci pour votre fidélité et d'écoute. Tout d'abord, le président du conseil, Ferronia Singbe, a effectué hier mardi une visite officielle à Kampala. Le déplacement s'est articulé autour de deux temps forts. Ferronia Singbe participe d'abord à la cérémonie de prestation du serment du président ougandais Yoweri Museveni, réélu à l'issue de l'élection générale du 15 janvier dernier, une cérémonie qui réunit plusieurs chefs d'État et représentants d'organisations internationales. Il a également eu un entretien tête-à-tête avec Yoweri Museveni, qui occupe une position stratégique dans la gestion des conflits dans les Grands Lacs. Les deux dirigeants se consultent régulièrement sur la situation conflictuelle dans l'Est de la République démocratique du Congo. Un dossier au cœur des préoccupations du Togo, dont le rôle de médiateur de l'Union africaine est important. Rappelons que Ferronia Singbe s'était rendu en Ouganda en février et dernier.
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1: La commune du Golfe 5 veut désormais durcir le ton contre l'incivisme et l'insalubrité. Le maire Kossi Aboka a annoncé lundi une série de mesures destinées à améliorer le cadre de vie des populations et à renforcer l'assainissement dans la municipalité. L'objectif est de rendre la commune plus propre et plus agréable. Cette décision de la mairie du Golfe 5 intervient face à la multiplication des dépotoirs sauvages dans les quartiers, les ruelles et le blocage des caniveaux. Il était dans le club de la presse. Vous suivez cette émission avec Pascal Lessou. Nous suivons un extrait de cette intervention de Monsieur Aboka.
3: Une ville n'est pas un village. Hein. Lorsqu'on parle de ville, ce n'est pas le village. Et donc, par rapport à l'assainissement et à l'environnement, les collègues conseil municipal entendent appliquer la loi, et la loi dans sa totalité, dans sa rigueur. Aujourd'hui, les ordures qui sont dans les quartiers, qui sont dans les ruelles, seront éliminés. Hein. Nous allons les enlever, mais en appliquant la loi, le code de l'environnement, notamment l'article 102 du code de l'environnement, nous allons l'appliquer, c'est-à-dire le pollueur-payeur. Hein. Tous ceux qui vont polluer maintenant les ruelles, ceux qui vont abandonner les ordures dans les ruelles, ceux qui vont déverser les ordures dans les ruelles, dans les caniveaux, seront amendés, sanctionnés selon la loi en vigueur. Et donc, il y a déjà un grand projet qui est là. Nous allons travailler avec les CDQ et les CVD. Nous allons travailler également avec la voirie de la commune, dans 5, et puis des équipes de la commune. On va travailler en synergie. La population sera également associée à ce grand projet, afin que et ce projet d'enlèvement des ordures dans les quartiers, dans les ruelles, soit vraiment un succès. Et en tout cas, tous ceux qui auront le vilain plaisir de continuer encore à pratiquer l'incivisme seront purement et simplement sanctionnés selon la rigueur de la loi.
4: Selon la rigueur de la loi, ils seront sanctionnés.
1: Le maire Kossi Aboka qui promet une application stricte de la loi. Le ministre togolais en charge de la sécurité, le colonel Kalis Mandulba, vient d'annoncer la création de nouvelles unités de police à travers le pays. Cette décision vise à améliorer la protection des populations, la sécurisation des biens ainsi que le maintien de l'ordre public dans différentes localités du Togo. Au total, 14 nouvelles unités de police voient le jour sur l'ensemble du territoire national. Dans le district autonome du Grand Lomé, deux nouveaux commissariats centraux sont désormais opérationnels. Le premier est installé à Adjidogomé, dans la commune du Golfe 7, avec siège à Sagbado. Il supervise notamment les commissariats de police d'Amadaromé, d'Akato, de Hougomé, ainsi que la brigade anti-criminalité BAC de Yokwe. Le second commissariat central est basé à Bagida, dans la commune du Golfe 6, avec autorité sur les commissariats d'Adamavo, d'Avepozo et les brigades anticriminalité d'Avepozo et d'Adakpame. Toujours dans le Grand Lomé, deux nouvelles brigades anticriminalité sont créées à Kégué et à Adakpame, afin de renforcer la lutte contre l'insécurité urbaine. La BEC de Kégué couvrira plusieurs quartiers dont Kégué, Atiégou, Hidjanaoué et Froiva, tandis que celle de Dakpame interviendra dans les zones de Dakpame, Enfame, Kagome, Kanikopé et Katanga. Dans la région maritime, 4 nouvelles unités de police viennent également désensifier la présence policière. À Kpala, dans la commune de Ziodé, un commissariat et une brigade anticriminalité sont mis en place pour couvrir le canton de Kpala et l'ensemble de la commune. Deux autres brigades anticriminalité sont créées à Djagblé, dans la commune de Ziodé 1 et à Kévé, dans la V, et elles auront pour mission de sécuriser respectivement les zones de Djagblé, à Veta et toute la préfecture de Ziodé. Les plateaux ne sont pas en reste. Dans le secteur plateau S, deux postes de police sont installés à Awagome, dans le Gou 1 et à Kpové, dans le Haro 2. Ces nouvelles implantations permettent d'assurer une meilleure couverture sécuritaire des villages et hameaux environnants, souvent éloignés des grands centres administratifs. Du côté des plateaux Ouest 2, autres postes de police sont ouverts au marché central de Kpalimé ainsi qu'à Agou-Niogbo. Les autorités veulent ainsi renforcer la sécurité des activités commerciales et améliorer la présence des forces de l'ordre dans plusieurs villages de la préfecture d'Agou. Le secteur central bénéficie également d'un nouveau poste de police à Bouzalo, dans la commune de Tchaoudio 1. Cette unité couvre notamment Bouzalo, Malfakassa, Alombé, les localités de Tchamba, de Tabalo 1 et 2. Enfin, dans la région des Savanes, un poste de police est créé à Tampialim, dans la commune de Tandouaré 2. Il a compétence sur Tampialim, centre 1, ainsi que sur les cantons de Tingakpam et de Bakakouin. Le projet 2 du programme de la résilience à l'insécurité alimentaire et nutritionnelle au Sahel a été officiellement lancé mardi à Lomé. Le directeur de cabinet du ministère de l'Agriculture, de la Pêche, des Ressources animales et de la Souveraineté alimentaire, Dindiogue Colani, a présidé les travaux. Le projet vise à accroître non seulement la productivité agricole, pastorale et halieutique, mais aussi à renforcer la gestion durable des ressources naturelles, la nutrition, genre et à faciliter la création de l'emploi des jeunes. Le P2RC a été conjointement élaboré par le groupe de la Banque mondiale, de la Banque africaine de développement, BAD, le Comité permanent inter-État de lutte contre la sécheresse dans le Sahel, SILS, et ses États membres. Il consiste à mettre en œuvre les actions structurantes visant à renforcer la résilience des ménages ruraux sahéliens face à l'insécurité alimentaire et nutritionnelle. En 2022, le premier projet du P2RC a bouclé ses activités avec d'importants résultats enregistrés dans les 7 pays bénéficiaires, notamment le Burkina Faso, la Gambie, le Mali, la Mauritanie, le Niger, le Tchad, le Sénégal. Ces résultats fortement appréciés ont facilité le financement du projet 2 du P2RC par la BAD et d'autres institutions financières telles que la Banque Ouest-Africaine de Développement, BOAD, et le CAF, Canada African Development Bank Climate Fund, pour un montant de total de 220 milliards de nos francs CFA. Cette deuxième phase couvre 9, à savoir le Burkina Faso, la Gambie, la Guinée-Bissau, le Mali, le Niger, le Sénégal, le Tchad et le Togo, ainsi que 3 organisations intergouvernementales qui sont le SILS, la Commission Climat pour le Sahel et la Grande Muraille Verte. Au Togo, le projet est mis en œuvre dans la région Plateau, où le lancement régional s'est déroulé en avril dernier, marquant ainsi le démarrage concret des activités au plus près des bénéficiaires. À travers la coordination régionale du P2RS, le SILS a déjà formé des cadres nationaux sur les outils de collecte et de traitement des données phytosanitaires, l'outil de mesure de la résilience et l'approche des villages climato-intelligents. À terme, le projet offrira aux producteurs de la région des plateaux un accès durable et des services financiers et non financiers. Il touchera directement 395 000 bénéficiaires, particulièrement les femmes et jeunes des communes d'Agou 1 et 2, Akebou 1 et 2, Amou 2, Anié 2, Esmono 2, Raho 4, Pélé 1 et Agou 2.
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0: Parlons bien sûr de la 23e journée de la D1, le NATO, la première division togolaise. Voici donc les résultats. Actua Filante, vendredi, a battu en avancée. Unisport 1-0. 0-0 partout entre AS OTA et Tambo, bien sûr, samedi. Et puis, voici donc les résultats de dimanche. AS Binan, Asco de Kara. C'est bien sûr l'AS Binan qui crée la surprise en battant Asco de Kara 4-3. C'est Massi FC, Badit au 2-0. Gomido, via Abou de Golosu 1-0. En tente 2, 0 but partout et puis Barracuda battu par Aseka 1-0. Voici donc le classement provisoire de la 23e journée de la D1 NATO sous réserve d'homologation de la Fédération Togolaise de Football. Aseka est premier avec 55 points plus 27. Deuxième Asco de Kara 49 points plus 14. Troisième Unisport 35 points. Quatrième Etoile Filante 34 points. Cinquième Entente 2 31 points. Sixième Bolosu 30 points. Septième Barracuda 30 points également. Huitième AS Tambo, 30 points également. 9e Dito, 29 points. 10e Sébastien, 26 points. 11e AS Binan, 25 points, moins 5. AS OTA, 12e. 13e Gomido FC de Palimé, 23 points, moins 11. Et puis 14e, bon dernier, Espoir FC de Gion, 21 points, moins 12. Le bloc technique de la Fédération Togolaise de Football a accueilli la semaine dernière, bien sûr, l'ouverture de la formation des encadreurs en vue de l'obtention de la licence CECAF. La cérémonie s'est déroulée en présence du directeur technique national d'Odier Kloussiabi, entouré des instructeurs Bawa Adamou et Kaito Meti. Dans son allocution, le DTN a rappelé les enjeux de cette initiative. Nous devons nous inscrire dans la dynamique du plan stratégique de la Fédération Togolaise de Football. Cette formation vise à renforcer les éducateurs à la base de manière structurée et cohérente. Il a également souligné la rigueur du processus ayant conduit à l'organisation de cette session. Les contenus et programmes ont été soumis à la CAF pour étude. Après un examen minutieux, l'instance continentale a validé notre démarche et autorisé la tenue de cette formation au Togo. À travers cette nouvelle série de formations, la direction technique nationale confirme sa volonté de doter les éducateurs des compétences essentielles afin de bâtir un football de jeunes solide, organisé et tourné vers la performance durable.
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2: La chronique culture d'aujourd'hui, Dr Anoumou Amekoudou reçoit le professeur Balung, auteur de philosophie, éducation et développement en Afrique. Nous les suivons.
3: Bonjour, professeur Ballon.
4: Bonjour.
3: Comment allez-vous?
4: Oui, ça va bien. Merci.
3: Ça va bien. Merci d'être là. Me référant à la présentation faite par le professeur Akuelu TV de votre ouvrage Philosophie, éducation et développement en Afrique, il affirme ceci. Il me semble qu'il faut lire ce titre comme une équation, c'est-à-dire une formule qui exprime la relation conditionnelle entre deux termes dépendant d'une inconnue. La relation conditionnelle entre éducation et développement semble évidente. La plupart des lecteurs pressés ou rapides, devrais-je ajouter, c'est le professeur Akuelu TV qui parle de cet ouvrage, ne serait intéressé que par cela. Mais la grande inconnue et méconnue de cette relation, c'est la philosophie. Et d'aucuns pourraient rétorquer tout de suite en affirmant que vient chercher la philosophie dans cette affaire. Que viennent chercher les philosophes dans cette affaire si sérieuse? Ce sont les propos du professeur Akuelu TV qui sonnent comme une sorte de provocation, professeur Ballon.
4: Oui, et ce n'est pas une provocation.
3: Oui.
4: Puisque dans d'autres cas, des gens ont pu tenir des propos qui n'ont pas assez de sens et assez d'importance. Vous allez voir que dans certaines situations, des gens demandent qu'est-ce que les gens de lettres viennent faire. Mais quand vous êtes concret, les documents de la Banque mondiale, ils ne sont pas écrits en français. Quand vous les recevez, vous avez besoin de quelqu'un pour les traduire. Donc la philosophie et les lettres ont une importance dans la vie de l'homme. La langue, c'est le moyen, l'outil de communication. Et chaque fois que nous franchissons la frontière, surtout du côté ouest, nous devenons des handicapés en situation de langage. Une seule phrase en anglais correcte est difficile à faire par un Togolais qui n'a pas une culture linguistique en anglais. Alors qu'on ne peut pas dire que les langues et la philosophie ne servent à rien dans le processus de développement.
3: On parle souvent de développement. Et ce terme, ça fait longtemps que nous l'utilisons. Et dans le préambule de votre livre de réflexion, Philosophie, éducation et développement en Afrique, vous parlez du continent africain et vous écrivez « Sans ambition et sans rêve, l'aventure du développement est devenue une mésaventure pour un continent dont l'identité se perd dans le brouillard de l'histoire ».
5: territoire. Fin de citation. Cela m'amène, même si vous avez déjà évoqué le terme de développement, cela m'amène quand même à vous demander de nous définir le développement pour une meilleure compréhension de la problématique de votre livre et des autres aspects que nous aborderons dans les minutes à venir.
4: Merci beaucoup. Le développement, d'une façon, je crois, assez simple,

0: doit être perçu comme une volonté d'améliorer les conditions de vie. Si on travaille à améliorer les conditions de vie, on pourra accéder au développement, avoir de quoi satisfaire les besoins et couvrir l'existence de ce dont on a besoin. Et je le disais parce que je m'appuyais un peu plus sur l'économiste américain John Galbraith, qui pense que éduquer les gens, instruire les gens, permet d'avoir de meilleurs rendements avec eux. Parce que l'analphabétisme n'est pas un facteur favorable au développement. Le problème que nous vivons actuellement dans la désertification, il faut le comprendre. Et vous n'allez pas dire aux paysans qui abattent les arbres pour fabriquer du charbon et avoir un peu d'argent de ne pas le faire. Il ne vous comprendra pas. Parce que pour lui, c'est sa source de revenus. Mais et si vous lui faites comprendre qu'au fur et à mesure que vous abattez des arbres, il faut planter d'autres pour que dans l'avenir, dans 5-10 ans, vous pouvez avoir d'autres arbres pour pouvoir faire votre charbon, peut-être que vous allez préparer son esprit à comprendre que et abattre sans remettre, on ne pourra pas continuer ainsi. Un jour viendra où il n'y aura plus. Mais remettre à la place ce qu'on a abattu, bon, ça permet de continuer. Et justement, et ça va aller un peu plus loin quand on va parler du développement durable. C'est le développement durable suppose que quand on agit aujourd'hui, on pense à demain.
1: Dans les propos introductifs de votre ouvrage, vous écrivez, l'objectif de cet ouvrage est de s'interroger sur les conditions de possibilité du développement du continent. Le déficit de pensée n'est-il pas responsable du déficit de développement en Afrique? Et si nous faisions une analyse critique des différentes théories de développement, peut-être nous trouverions les raisons de leurs insuffisances. La faiblesse de la volonté tendant à l'implication de toutes les forces vives au processus du développement. Professeur Ballon, c'est quelque chose que vous avez déjà dit il y a quelques minutes, mais sur lequel je voudrais que vous reveniez pour mettre l'accent réel sur l'impact, je dirais peut-être nuisible, de ce déficit de pensée dans la gestion même de toutes nos cités en Afrique.
0: Et merci pour la question. C'est que nous nous comportons quelquefois de façon mécanique à satisfaire les besoins immédiats sans avoir le souci de ce qui va arriver demain ou après-demain. Et à moyen terme et à long terme, nous n'envisageons pas de solution. La secrétaire qui écrit les lettres qui reçoit ou qui transmet, elle joue un rôle dans le développement. L'élève qui vient à l'école pour apprendre, il va jouer un rôle dans le développement. Plus il connaît, mieux il agit. Oui. Alors quand on ne peut pas faire, quand on ne veut pas agir dans ce sens-là, on ne peut pas promouvoir le développement.
1: Et dans les dernières pages de votre ouvrage, vous faites part de quelques défis du développement. Premier défi, préserver l'environnement. Deuxième défi, favoriser la cohésion sociale. Troisième, promouvoir une économie responsable. Donc, ce sont des défis qui vous paraissent très importants, professeur Ballon.
0: Oui.
1: Quel est votre mot de la fin?
0: Ah, notre mot de la fin, c'est que nous devons réveiller les consciences. Il faut que tout le monde se sente concerné par le problème du développement. Chacun dans son coin, chacun dans la mesure du possible, peut faire quelque chose pour le développement. Et il faut une synergie, il faut une complémentarité entre les disciplines. Que certains ne pensent pas qu'ils sont plus aptes au développement.
1: Ouais, et que plus importants, plus utiles que les autres.
0: Absolument. Donc il faut une synergie, il faut une coalition de toutes les énergies, de toutes les forces pour que le développement soit possible.
1: Merci beaucoup, professeur Bilinan Iba Ballon. Vous êtes philosophe, vous avez écrit Philosophie, éducation et développement en Afrique, publié aux éditions L'Harmattan Paris en 2022. Merci beaucoup.
0: Merci aussi, merci pour l'invitation et à très bientôt.
2: Monsieur Jedam, c'est sur cette chronique et culture de Dr Anoumou Amekoudji que nous mettons fin à cette édition. Merci de nous avoir suivis. Le prochain rendez-vous avec la rédaction, c'est demain matin sur la même fréquence, la 93.5 FM, et ceci pour d'autres points de l'actualité. D'ici là, je vous souhaite à toutes et à tous une très bonne soirée et à nos frères chrétiens une bonne fête de l'Ascension. Prenez soin de vous et de vos proches, car il n'y a qu'une seule vie et chaque jour est une vie. Pour votre méditation, retenez ceci. Le temps est le seul véritable tribunal de l'histoire. Le temps est le seul véritable tribunal de l'histoire. 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
4: 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Merci de nous choisir pour vous informer à la une de cette édition. Ce soir, le Sénégal, où se tient une conférence internationale sur la dette et les alternatives aux politiques du FMI. La rencontre regroupe économistes, experts financiers, anciens ministres des finances parlementaires et représentants de la société civile. Au Bénin, la sentence est tombée pour Soumaïla Bokessounou, l'ex-député du principal parti d'opposition, les démocrates. Va passer 5 ans derrière les barreaux. Il est reconnu coupable d'apologie du terrorisme pour avoir écrit dans un groupe WhatsApp « C'est la fête ». Juste à côté, au Togo, la grève de la faim se poursuit pour des opposants détenus à la prison civile de Lomé. Ils protestent contre leur maintien en détention alors que la justice a ordonné leur libération.
5: Il y a eu plusieurs qui sont tombés malades. Ça devient inquiétant que ces mêmes personnes soient obligées de recourir à une grève de la faim pour obtenir la mise en application des décisions de justice les concernant.
4: Kao Acholi à suivre dans un instant au Nigeria. L'appel d'Amnesty International a situé les responsabilités après une frappe contre les civils dans l'état de Zamfara. L'organisation pense que c'est important pour éviter que la confiance des populations dans l'armée ne se dégrade. À suivre encore dans la seconde partie le dossier de la rédaction, l'invité et la page des sports. Au micro, je suis Sylvie Ouedraogo, Mustapha Seck assure la mise en onde et Maodo Diouf, le streaming, une fois encore, bienvenue.
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4: Première destination dans ce journal, le Sénégal à Dakar se tient une conférence internationale de haut niveau sur la dette du Sénégal et les alternatives aux politiques d'austérité du Fonds monétaire international. La rencontre regroupe économistes, experts financiers, anciens ministres des finances parlementaires et représentants de la société civile. Des participants ont exposé les conséquences des irrégularités révélées dans les finances publiques, notamment les difficultés d'accès au marché financier et la suspension du programme avec le FMI. Compte rendu de Maïmouna Fofana.
7: Les échanges ont largement porté sur la situation du Sénégal confronté depuis plusieurs mois à une crise liée à l'endettement public. Les participants sont revenus sur les irrégularités relevées dans les finances publiques qui ont entraîné des difficultés d'accès aux marchés financiers ainsi qu'à la suspension du programme avec le FMI. Aïb Dafé, député et président du groupe parlementaire de PASTEF Les Patriotes, a réagi à cette situation.
8: Nous sommes en plein dans la crise de la dette. Le problème du Sénégal actuellement n'est pas politique, mais plutôt économique. Et nous devons en discuter, élargir la réflexion, également explorer les possibles. Et depuis 2 ans également, nous n'avons pas de programme avec le Fonds monétaire international. La situation n'est pas simple. On nous a annoncé pour bientôt également une réforme du Code général des impôts et une loi sur le patriotisme économique. Il faudrait aller également vers un contrôle parlementaire renforcé de la dette et de l'exécution budgétaire.
7: Plusieurs experts ont également plaidé pour des alternatives aux politiques d'austérité, estimant qu'elles ne permettent pas de répondre efficacement aux besoins de développement des pays africains. C'est le point de vue de l'économiste Nongo Sambasila.
9: Le FMI pour nous n'est pas la solution. Le FMI crée le problème, maintient le problème. Donc le FMI, c'est une institution qui a une approche typiquement pro-créancier et qui est utilisée par les États-Unis et la France pour leur dessein géopolitique. Les pays les plus endettés vis-à-vis du FMI sont les pays qui sont les alliés des États-Unis. Ça, les données le montrent. Il faut vraiment nous dire pour savoir ce qui s'est passé. Parce qu'il ne faut pas que le peuple sénégalais subisse les contre-coups, disons, des défaillances du FMI et peut-être aussi des défaillances des gouvernants sénégalais.
7: À travers cette conférence, les organisateurs espèrent susciter une mobilisation internationale pour une gestion de la dette plus juste et plus transparente.
4: Merci à vous, Maïmouna Fofana, sur la conférence internationale sur la dette. Direction Nairobi, Emmanuel Macron s'est exprimé hier chez nos confrères de TV5, France 24 et RFI sur plusieurs sujets en marge du sommet Africa Forward qui s'est achevé hier. Le président français a parlé du repositionnement militaire français en Afrique. Il s'est déclaré solidaire du peuple malien qui traverse une crise sécuritaire multidimensionnelle. Pour lui, les militaires au pouvoir préfèrent leur propre sécurité à celle des Maliens. Je vous propose d'écouter le chef de l'État français.
0: Je pense au peuple malien et à ce qu'il subit depuis tant d'années, sous les coups de boutoir de groupes terroristes, puis de décisions qui ont été prises par les auteurs de coups d'État qui ont décidé plutôt de s'allier à des milices privées puis parapubliques russes qui ont préféré leur propre sécurité plutôt que la lutte contre le terrorisme. On a ensuite été, pardon de le dire comme ça, mais reconnu par de l'ingratitude et beaucoup de fausses informations. J'en veux beaucoup aux dirigeants et à tous ceux qui ont tenu ces propos inacceptables. Néanmoins, maintenant, c'est le peuple malien qui souffre. C'est toute cette région qui souffre. Et donc je pense qu'on aurait dû avoir ce dialogue exigeant plus tôt. Et peut-être, dans ces cas-là, repenser notre présence militaire plus tôt. Ils ont été extrêmement offensants à la garde de nos soldats. Mais surtout, ils n'ont pas pris une bonne décision parce qu'ils ont acté en 2020-2021, pour ces putschistes, que leur priorité n'était plus la lutte contre le terrorisme. C'est tout. Et je le déplore.
4: À l'instant, le président français Emmanuel Macron parlant de cette accusation au Nigeria émanant d'Amnesty International. Elle reproche à l'armée d'avoir tué de nombreux civils dans une frappe aérienne dans l'état de Zamfara. Il faut situer les responsabilités, affirme l'organisation de défense des droits de l'homme. Amnesty met en garde contre, je cite, des accusations qui pourraient saper la confiance entre la population et l'armée. Fin de citation. D'autres détails de notre correspondante à Abuja, Yetchenou Sassetou, avec Marcel Ariston-Blé.
1: Selon Amnesty International Nigeria, la frappe aérienne de l'armée mise en cause est celle de dimanche dernier dans la localité de Tomfa, dans l'état de Zamfara, dans le nord du pays. L'Organisation de défense des droits de l'homme indique que c'était lors d'une opération militaire contre des groupes armés. Selon Amnesty International Nigeria, la frappe a touché un marché très animé et des habitations environnantes. Le bilan fait état d'une centaine de morts et plusieurs blessés, essentiellement des femmes et des enfants. Plusieurs autres personnes blessées sont actuellement soignées dans des services sanitaires, ajoute Amnesty International. L'armée de l'air nigériane n'a pas encore réagi à ces nouvelles accusations de frappe ayant touché des civils. Le commandement militaire a très souvent rejeté des accusations similaires, affirmant que toutes ces opérations sont menées sur la base de renseignements précis. Pour l'armée nigériane, toutes les frappes aériennes visent avec précision des groupes criminels. Depuis plusieurs mois, les organisations nigérianes de défense des droits de l'homme, la société civile et des chefs de communautés locales ne cessent de dénoncer des bavures de l'armée de l'air de plus en plus nombreuses. Ils mettent en garde contre des actions qui pourraient saper la confiance entre la population et l'armée.
4: Et nous restons toujours au Nigeria où les autorités nigérianes ont intercepté plus de 4 tonnes de Canadian Land, une forme puissante de cannabis synthétique à Lagos. La drogue estimée à plus de 7,6 millions de dollars était cachée dans des véhicules importés du Canada, notamment un bus Ford et une Mercedes-Benz C300. L'opération a été menée par la NDLA avec l'appui des douanes nigérianes et de partenaires internationaux comme le DEA américain et la police montée canadienne. Selon les autorités, la cargaison avait transité par Toronto, Montréal, puis le port marocain de Tanger avant d'arriver à Lagos le 9 mai. Cette saisie intervient quelques jours seulement après la découverte de plus de 2 tonnes de la même substance dans une villa du quartier de Lekki. Le NDLA affirme vouloir intensifier la coopération internationale pour démanteler les réseaux de narcotrafic utilisant les ports nigériens.
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4: Et nous poursuivons l'actualité, les cris de cœur de plusieurs détenus au Togo. Ils sont nombreux à la prison civile de Lomé à avoir entamé une grève de la faim. Voilà 8 ans qu'ils ont été arrêtés lors des manifestations contre le pouvoir en place. Ces prisonniers estiment aujourd'hui qu'ils doivent être relâchés parce qu'ayant déjà purgé leur peine. Il y a quelques mois, la justice togolaise a ordonné leur libération. Ces détenus ont le soutien d'organisations togolaises de défense des droits de l'homme qui dénoncent leurs conditions de détention et appellent à leur libération. Des précisions avec Alpha Aboubakar.
10: En entamant une grève de la faim, les 13 détenus à la prison civile de Lomé espèrent être libérés. Arrêtés fin 2018 dans le cadre de manifestations contre le pouvoir, ils ont été condamnés à 10 ans de prison. En février dernier, la chambre d'instruction de la cour d'appel de Lomé a demandé leur mise en liberté provisoire sous contrôle judiciaire. 3 mois plus tard, ils sont toujours sous les verrous. La SVITO, Association des victimes de la torture au Togo, dénonce leurs conditions de détention et appelle à leur libération. Acholi Kao est le président de l'organisation.
5: C'est inquiétant parce que c'est des gens qui ont été déjà affaiblis pendant leur interpellation. Et il y a eu plusieurs qui sont tombés malades. Parmi le lot, il y a un cas de décès qu'on a enregistré il y a de cela quelques années. Ça devient inquiétant que ces mêmes personnes soient obligées de recourir à une grève de la faim pour obtenir la mise en application des décisions de justice les concernant. Cette détention aujourd'hui qu'on peut qualifier simplement d'arbitraire, quoi.
10: Tout comme la justice togolaise, la Cour de justice de la CEDEAO avait demandé en 2023 la libération de ces détenus. L'Association des victimes de la torture au Togo dénonce depuis plusieurs années la surpopulation carcérale et appelle à la libération de tous les détenus dits politiques. Acholi Kao.
5: Le cas le plus inquiétant, c'est la prison civile de Lomé, qui est construite pour 600 places, mais qui abrite au jour d'aujourd'hui 2250. On est à plus de 300% de surpopulation carcérale.
10: Les organisations citoyennes togolaises dénoncent depuis plusieurs années une restriction de l'espace civique, des arrestations et des tensions arbitraires.
4: Merci à vous Alpha Aboubakar. En bref, au Bénin, la Cour de répression des infractions économiques et du terrorisme vient de condamner l'ancien député du parti d'opposition des démocrates, Soumaïla Sounoboké. Il va passer 5 ans en prison et payer une amende de 10 millions de francs CFA. Il a été reconnu coupable d'apologie de crimes contre la sûreté de l'État et incitation à la rébellion par voie électronique. En cause, un message publié dans un groupe WhatsApp le 7 décembre 2025 pour jour de la tentative présumée de coup d'État contre le président Patrice Talon. Il avait écrit « C'est la fête pour les autorités. Il s'agit là d'un soutien explicite aux putschistes ». Soumaïla Sounoboké a expliqué que le message avait été envoyé par erreur et qu'il était destiné à un autre groupe d'amis dans lequel étaient organisées des retrouvailles. Voilà donc pour la brève et nous continuons l'actualité en Guinée. Le retour dans le jeu politique du Frondeg, le Front démocratique de Guinée, est arrivé deuxième lors de la dernière présidentielle. Ce parti avait annoncé il y a 2 semaines qu'il se retirait du processus électoral. Le Frondeg dit que c'est en raison des irrégularités. La formation revoit sa position et décide finalement de conquérir pour les élections législatives et communales du 31 mai prochain. Dénouement à mettre à l'actif d'une médiation de la société civile et des partis politiques. Des explications à Conakry de Tcherno Alpha Ibrahim Abaldé.
11: À l'issue de son assemblée générale extraordinaire, le Frondeg a annoncé à ses militants qu'il participera finalement aux élections législatives et communales du 31 mai. Le parti justifie son retour dans la course à la satisfaction de plusieurs de ses revendications, entre autres la validation de plusieurs candidats qu'ils avaient présentés et qui avaient été rejetés par la direction générale des élections. Souleymane Mara, porte-parole du Frondeg.
12: Si vous avez demandé à un moment quelque chose et que vous soyez satisfait à moitié, je crois que tout être normal, c'est mieux que vous reveniez. C'est notre objectif aujourd'hui, c'est de satisfaire la population. Et qui parle de satisfaction de cette population, parle de la participation active, bien entendu, du processus électoral. Vu que nous sommes rétablis dans beaucoup de nos droits, je crois que nous sommes heureux aujourd'hui d'entendre le Bureau politique national qui accepte déjà notre avis.
11: La société civile et des acteurs politiques qui ont joué les médiateurs pour faciliter le retour de Frondeg dans le processus électoral se félicitent de l'issue heureuse de la situation. Amadou Barry, président de la plateforme Union citoyenne pour l'émergence de la Guinée, faisait partie des médiateurs.
13: Ce qui nous a motivés, c'est avant tout notre responsabilité citoyenne. En tant qu'acteurs de la société civile, nous ne pouvons pas rester spectateurs lorsque le dialogue est fragilisé et que le processus démocratique peut être affecté. Aucune divergence ne doit être plus forte que l'intérêt supérieur de la Guinée. Nous avons donc agi avec clarté pour rapprocher les positions, apaiser les tensions et favoriser un climat de confiance. Au-delà des acteurs politiques, c'est la stabilité du pays, la cohésion sociale et la crédibilité du processus électoral qui sont en jeu.
11: À 3 semaines des élections législatives et communales, le président guinéen, le général Mamadi Doumbouya, a appelé à un scrutin inclusif, libre et crédible.
4: Merci à vous, Tcherno Alpha Ibrahima Baldé. Et c'est sur cette information du retour du Frondeg dans le processus électoral que nous mettons point final à la première partie de cette édition. Je vous rappelle l'essentiel des titres. À la une de l'actualité ce soir, le Sénégal où se tient une conférence internationale sur la dette et les alternatives aux politiques du FMI. La rencontre regroupe économistes, experts financiers, anciens ministres des finances parlementaires et représentants de la société civile. Au Bénin, la sentence est tombée pour Soumaïla Bokessounan, l'ex-député du principal parti d'opposition, les démocrates, va passer 5 ans derrière les barreaux. Juste à côté au Togo, la grève de la faim se poursuit pour des opposants détenus à la prison civile de Lomé. Ils protestent contre leur maintien en détention alors que la justice a ordonné leur libération. Au Nigeria, l'appel d'Amnesty International a situé les responsabilités après une frappe contre les civils dans l'état de Zamfara. L'organisation pense que c'est important pour éviter que la confiance des populations dans l'armée ne se dégrade. L'information se poursuit, la seconde partie bien sûr de cette édition. Restez avec nous.
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4: Au cœur de la trépidante ville d'Abidjan, entre circulation dense, immeubles et activités urbaines intenses, se cache un véritable trésor naturel, la forêt du Banco. Véritable poumon vert de la capitale économique ivoirienne, la forêt est classée, on fascine par sa richesse écologique, sa biodiversité exceptionnelle. Dans cette rubrique, donc, nous allons à la découverte de cette forêt dans ce dossier signé Marcel Harrison Blé.
14: Créé en 1953 et érigé en parc national en 1983, le parc national du Banco s'étend sur plus de 3400 hectares. Il constitue l'une des rares forêts tropicales primaires encore conservées à l'intérieur d'une grande métropole africaine. Située principalement dans les communes d'Atékoubé, d'Adjamé, de Yopougon et d'Abobo, cette forêt représente un patrimoine écologique inestimable pour la Côte d'Ivoire. La forêt du Banco joue d'abord un rôle environnemental majeur. Grâce à son important couvert végétal, elle contribue à purifier l'air, à réguler la température de la ville et à limiter les effets de la pollution urbaine. Elle agit également comme un véritable réservoir d'eau naturelle grâce à la présence de la rivière Banco qui participe à l'alimentation en eau potable d'une partie d'Abidjan. Lieutenant-colonel Fousseni Koulibaly, chef secteur forêt du Banco.
15: L'eau de pluie qui se déverse sur cette étendue-là ne va pas avoir tendance à ruisseler comme on peut le voir ailleurs par les toitures ou bien dans les rues de nos quartiers. Mais l'eau de pluie qui va tomber sur le parc va avoir tendance à s'infiltrer, à recharger la nappe phréatique, laquelle nappe peut ruisseler sous forme de cours d'eau, de ruisseaux souterrains, de sorte à pouvoir capter ces eaux souterraines qui ruissellent là et qui ont été piégées à partir du parc national du Banco et ravitailler la ville d'Abidjan en eau potable. Et c'est ce qui nous amène à dire que le parc national du Banco est non seulement le poumon vert, mais également le réservoir hydraulique de la ville d'Abidjan.
14: Mais au-delà de la fonction écologique, le parc est aussi un sanctuaire de biodiversité. On y trouve plusieurs espèces d'arbres centenaires, des plantes médicinales, des oiseaux rares, des singes, des reptiles ainsi qu'une multitude d'insectes et de petits mammifères. Certaines espèces présentes dans cette forêt sont aujourd'hui menacées dans d'autres régions du pays, ce qui fait du Banco une zone de conservation stratégique. La forêt abrite également l'arboretum du Banco, un espace scientifique où sont préservées différentes essences forestières ivoiriennes. Ce site constitue un important centre de recherche et d'éducation environnementale pour les élèves, étudiants, chercheurs et visiteurs. Patricia, chercheur.
16: Un hectare de forêt stocke 39,9 tonnes de carbone. Voilà, donc si on fait ces calculs-là, nous allons trouver que le stock de carbone est environ 137 000 tonnes de carbone.
14: Par ailleurs, le parc national du Banco possède une dimension touristique et récréative de plus en plus valorisée. Ses pistes ombragées, ses sentiers écologiques et son calme naturel offrent aux visiteurs un cadre propice à la détente, à la randonnée et à la découverte scientifique.
17: Venir au Banco ici à vélo chaque fois, une fois par mois ou deux fois par mois, ça nous fait vraiment plus de bien. Déjà le vélo c'est bien fait du sport.
18: On sent très très heureuse d'être ici dans cet endroit merveilleux, dans ce parc. C'est une grande richesse pour notre ville, pour notre pays. J'ai longtemps entendu parler du parc de Banco, c'est ma première fois d'y être. Et puis, je sensibilise beaucoup tous mes camarades à bien prendre soin de leur environnement. Je t'appelle aussi l'État à bien entretenir ce cadre afin que nos futures générations puissent venir dans ce cadre merveilleux.
14: Dans une ville aussi dynamique qu'Abidjan, ce sanctuaire naturel apparaît comme un lieu privilégié de respiration et de reconnexion avec la nature. Cependant, malgré son importance, la forêt du Banco fait face à plusieurs menaces. Urbanisation galopante, pression humaine, pollution et occupation illégale de certaines zones périphériques. Lieutenant-colonel Fousseni Koulibaly, chef secteur forêt du Banco.
19: Avec le rapprochement, nous a permis de savoir que certains lotissements ont bel et bien empiété sur le parc national du Banco. Et l'État de Côte d'Ivoire a pris les devants et a érigé des murs de protection à des endroits sensibles, des endroits vulnérables où on avait, n'est-ce pas, affaire à ce type de grignotage de limites.
14: Les autorités ivoiriennes et les acteurs de la protection de l'environnement multiplient ainsi les actions de sensibilisation afin de préserver durablement ce patrimoine national. La forêt du Banco demeure bien plus qu'une simple forêt. Elle est un symbole vivant de l'équilibre entre nature et urbanisation, entre patrimoine écologique et développement moderne. Véritable héritage pour les générations futures, elle rappelle l'urgence de protéger les espaces naturels dans un monde confronté aux défis climatiques et environnementaux. Préserver la forêt du Banco, c'est préserver une part essentielle de l'âme verte d'Abidjan et garantir aux générations futures un environnement plus sain, plus équilibré et plus durable.
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4: L'hantavirus, une maladie qui a fait son apparition récemment sur un bateau de croisière. Elle a déjà fait des morts et contaminé plusieurs personnes prises en charge actuellement dans leurs pays respectifs. En Afrique de l'Ouest, de nombreux pays annoncent prendre des mesures face à l'hantavirus. Pas de cas signalés pour l'instant dans la région ouest-africaine. Mais est-ce que les pays s'y préparent? Peuvent-ils protéger leur population? Le professeur Yaya Karamoko, virologue à l'université Nangui à Bougoua d'Abidjan, est au micro de Alpha Aboubakar.
10: Docteur Yaya Karamogo, bonjour.
20: Bonjour.
10: À ce jour, l'Afrique n'a enregistré aucun cas de hantavirus. Beaucoup sur le continent craignent une nouvelle épidémie à la COVID-19, tant les symptômes du hantavirus sont similaires à ceux du COVID-19. Est-ce qu'il faut craindre à ce point?
20: D'abord, il faut dire que des fois, les symptômes de ces viroses-là se ressemblent, mais les conditions de transmission peuvent être vraiment très différentes. C'est le cas typique entre le hantavirus et le coronavirus. Autant la transmission de personne en personne du coronavirus se fait avec un taux élevé, de la même façon pour le hantavirus, la transmission d'une personne à une autre personne relève de l'exception, donc on n'est pas face à un risque de l'ordre de la situation qu'a constitué le coronavirus.
10: Beaucoup de pays ouest-africains disent suivre de près l'évolution de cette situation sanitaire avec leur partenaire, l'Organisation mondiale de la santé. Alors l'OMS se veut rassurante jusqu'ici. Mais certains anticipent déjà en mettant en place des mesures sanitaires. Comment éviter l'apparition de l'hantavirus sur le continent?
20: La flambée des hantavirus est habituellement liée à des rongeurs, à des souris dont les déjections, ensuite inhalées par des aérosols, peuvent transmettre. La transmission de personne en personne, qui puisse être une grande épidémie, est quelque chose de peu probable. Mais il faut garder surtout la capacité d'analyse des laboratoires qui permet de clarifier les cas suspects rapidement et le fonctionnement aussi des systèmes de santé qui permettent de tracer toute situation qui demande à être tracée et suivie. À part cela, il faut veiller au bon fonctionnement de nos systèmes sanitaires. Il n'y a pas de mesures d'exception, de dangers immédiats, mais la vigilance, elle, doit rester de mise. Des mesures de surveillance renforcées, comme dans le cas des navires de croisière, des transports de masse, où les passagers passent un certain temps ensemble. C'est comme les vols long courrier. Et surtout, les laboratoires régionaux doivent se tenir prêts pour pouvoir soutenir les analyses là où c'est nécessaire.
10: Est-ce que les systèmes de santé en Afrique de l'Ouest sont prêts à répondre et à faire face à une nouvelle crise sanitaire à l'ampleur de celle du Covid-19, même comme on ne le souhaite pas et comme vous l'avez souligné, docteur, le hantavirus ne peut avoir cette proportion-là due au système de transmission de l'homme à l'homme qui est très faible.
20: Il faut dire que l'Afrique de l'Ouest a été éprouvée par une très grande épidémie d'Ebola avec une létalité habituelle, taux de létalité habituel élevé pour les situations d'Ebola, suivi de la pandémie de coronavirus. Toutes ces épreuves-là ont eu un retour positif de la prise de conscience généralisée, d'avoir un système sanitaire solide, ont aussi entraîné, éprouvé et renforcé en quelque sorte nos systèmes sanitaires de surveillance. C'est de continuer de renforcer ces systèmes et de telle sorte qu'ils soient fonctionnels et coopératifs entre eux.
10: Justement, l'Afrique reste très faible quand il faut parler industrie pharmaceutique. Alors, comment amener les États à véritablement investir dans ce secteur sur le continent ? La question de l'investissement dans la recherche en Afrique reste toujours un gros problème.
20: Oui, effectivement, la recherche coûte cher, mais de toutes les façons, elle est un levier de résilience dans toutes sortes de crises parce que les mesures de riposte, les moyens de lutte, d'adaptation, de résilience vont demander à être basés sur des évidences, des capacités locales, des préférences de production. Il faudrait que l'Afrique évolue avec les moyens qu'il y a aujourd'hui en donnant une plus grande priorité à nos propres capacités de recherche, à nos capacités de diagnostic, mais aussi de production, en profitant de nos réseaux de coopération, de solidarité en Afrique, entre nous, mais aussi à l'extérieur du continent, pour pouvoir adresser la question du renforcement de notre capacité d'analyse, de diagnostic, mais aussi de production de médicaments pour pouvoir faire face à ce genre de crise. Donc, dans nos politiques de santé, il faut continuer de prioriser, malgré les moyens limités, à travers la collaboration entre États africains, mais aussi la collaboration internationale, pour que sur place, sur le continent, nous soyons plus capables de produire des médicaments, des vaccins, capables de faire des diagnostics dans des conditions d'urgence, y compris sur des pathogènes exceptionnels.
10: Docteur Yaya Karamogo, merci.
20: Merci.
4: Quelques brèves sportives pour clore cette édition. La Coupe d'Afrique des Nations U17 Maroc 2026 débute ce mercredi et se poursuivra jusqu'au 2 juin à Rabat et au complexe Mohamed VI de Mahamoura. 16 sélections prennent part à la compétition avec le Maroc champion en titre parmi les favoris. Les 8 équipes qualifiées pour les quarts de finale décrocheront automatiquement leur billet pour la Coupe du Monde U17 de la FIFA prévue au Qatar en 2026, le match d'ouverture oppose le Maroc, pays hôte, et la Tunisie. Match à suivre à 19h, temps universel. La Confédération africaine de football a annoncé la création du comité de supervision PAMOJA pour coordonner les préparatifs de la CAN 2027. Elle sera organisée conjointement par le Kenya, la Tanzanie et l'Ouganda. Et nous terminons avec la sélection féminine marocaine de rugby et qui a battu la Côte d'Ivoire 27-5 mardi à Tunis lors de la deuxième journée de la Rugby Africa Women's Cup Division 1 2026. Dominatrice dès la première période, les Marocaines menaient déjà 22-5 à la pause avant de confirmer leur avantage en seconde mi-temps. Ainsi prend fin cette édition. Merci d'y avoir prêté une oreille très attentive. Merci à Moustapha Seck qui a assuré la mise en onde des Maodo Diouf qui vous a permis de nous suivre sur nos différentes plateformes digitales. Merci à l'ensemble de la rédaction. Au micro, je suis Sylvie Wedraogo. Prenez soin de vous.
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23: Il est 19h.
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10: Ravi de vous retrouver pour revivre ensemble les temps forts de l'heure des citoyens, votre magazine sur la bonne gouvernance dans la région ouest-africaine. La semaine dernière, on parlait de la démocratie au Sahel. La question était simple. Peut-on parler de la fin de la démocratie au Sahel ou la naissance d'une nouvelle forme de gouvernance? Faut-il repenser le système de gouvernance au Sahel? On en discutait avec Aliou Barry, directeur de StatView International, cofondateur de Wademos et représentant en Guinée d'Afrobaromètre. On était aussi avec Batraoré, chargé de recherche à Wati. Nous en discutions aussi avec Ousmane Diallo, chercheur senior au bureau Afrique de l'Ouest et du Centre d'Amnesty International. Docteur Aliou Barry, quelle est l'histoire entre l'Afrique et la démocratie? Vous avez parlé tantôt de l'âge d'or de la démocratie sur le continent pour justement poser le débat si est-ce qu'il faut repenser le système de gouvernance dans la région. C'est également bien de savoir d'où nous vient le système de gouvernance actuel et quelle est l'histoire entre la région et ce système de gouvernance que nous pratiquons aujourd'hui.
25: Merci bien. Je pense que en certains des pays, naturellement, des pays africains, chacun des pays a une trajectoire différente, mais de façon globale ou générale, ce qu'on pourrait dire, c'est que au début, disons, les années de l'indépendance, d'une manière générale en Afrique, c'était quand même des élections plus ou moins libres, pour ne pas dire, en tout cas, les pères des indépendances, la plupart d'entre eux, c'était déjà la démocratie. Ils étaient venus suite à des élections, qui sont des élections qui ont été acceptés par tout le monde, qui donc des élections crédibles. Et puis, à un moment donné, je crois que les coups d'État ont commencé, c'est dans les années 63-65, je crois qu'il y avait le Togo déjà, et puis d'autres pays ont suivi, le Ghana, et il y a eu la période des coups d'État et des régimes militaires à qui se sont succédés jusqu'au début des années 95, je crois à partir de 1995, je pourrais dire, je crois, je ne sais pas si c'est Ousmane ou Batraoré qui le disait, de 1995 pratiquement, moi je dirais à 2005 plus ou moins 2010, c'était vraiment la période, c'était l'âge d'or de la démocratie. C'était vraiment, là on a participé à des alternances dans beaucoup de pays, à des élections qui étaient considérées comme des élections ouvertes, des élections transparentes, où vraiment c'était des élections inclusives, et tous les partis politiques, en tout cas tous ceux qui voulaient être candidats étaient candidats, et les résultats étaient facilement acceptés. Mais le problème est venu d'où? Le problème est venu du fait que la plupart de ces personnes ou ces personnalités qui ont été élues, en tout cas qui ont été portées à la tête de nos États, se sont retrouvées à la tête des États et beaucoup n'étaient pas préparés à gouverner. Et c'est là que se pose la question, je crois que M. Batraoré soulevait tout à l'heure, il y a une différence importante entre la démocratie et la gouvernance. La démocratie, comme on le sait, c'est généralement se manifeste par l'élection, c'est le pouvoir du peuple, en fait, c'est la représentativité ou c'est la représentation du peuple. Et ça, c'est quelqu'un peut être très populaire, quelqu'un peut créer un parti politique et tout, mais s'il n'est pas préparé à assurer en tout cas sa fonction. Donc c'est là que se pose la question de gouvernance. Et généralement, quand la plupart de ces dirigeants qui ont été élus, qui sont retrouvés à la tête des États, et on n'a pas été capables vraiment de résoudre les problèmes essentiels ou les problèmes cruciaux des populations. Et il y a eu, dans la plupart des cas, c'était, comme on dit, le cooptage, c'est une sorte de camaraderie, même au sommet de l'État. Hein. C'est pas... beaucoup de dirigeants ont associé leurs familles, ont associé leurs proches à la gestion de l'État. Et parfois, vous retrouvez dans certains pays, et ça continue d'ailleurs, que c'est des amateurs qui se retrouvent au sommet de l'État. C'est-à-dire que vous avez des gens qui sont au sommet de l'État qui ne savent pas. Je peux vous donner un exemple. Il y a eu un moment donné où il y a quelqu'un qui a été nommé ministre du plan. Quand il est arrivé, il a demandé de sortir le plan d'urbanisation de la ville. Donc vous voyez déjà le contraste, la différence entre pour la compréhension de la mission et la mission elle-même. Donc je crois qu'il y a vraiment c'est le problème de la gouvernance. Le principal problème, c'est la gouvernance. La démocratie, elle est là. Le peuple veut quand même que les dirigeants soient élus légitimement, en tout cas d'après les données que nous avons au niveau d'Afrobaromètre. Parce que 75% des populations africaines tiennent à ce que leurs dirigeants soient élus. Et ça, c'est important. Mais maintenant, une fois que les dirigeants sont élus, ils sont élus pour des missions précises, pour produire des résultats. Quand ces résultats n'arrivent pas, quand la sécurité est menacée, quand les problèmes de chômage ne sont pas réglés, quand les ressources minières sont bradées, quand la corruption est là, et vous voyez des gens qui s'enrichissent, à un moment donné en Guinée, on avait la corruption, à travers la corruption, les détournements correspondaient presque à l'équivalent de la moitié du budget guinéen. On avait dénoncé ça à l'époque. Donc, quand vous voyez tout ça, vous vous interrogez finalement, à quoi ça sert d'élire des gens qui vont se retrouver au sommet de l'État et qui ne seront pas à même de résoudre les problèmes pour lesquels ils sont là quand la pauvreté continue à croître de façon, on pourrait dire, significative. Donc, je pense qu'il y a le problème aujourd'hui, en tout cas au Sahel, et ce n'est pas seulement au Sahel, mais en Afrique d'une manière générale, c'est le cas en Afrique du Sud aujourd'hui, parce que l'un des taux les plus faibles de satisfaction vis-à-vis de la démocratie a été enregistré en Afrique du Sud. Mais vous voyez déjà ce qui se passe en Afrique du Sud, avec tout ce qui se passe avec les étrangers, parce qu'on pense que les problèmes sont liés au fait que les étrangers soient là. Donc je vais peut-être m'arrêter là, mais ce qu'il faut retenir, c'est qu'il y a la démocratie qui est en question, mais fondamentalement, c'est une crise plus profonde que la crise démocratique, c'est une crise de gouvernance, c'est une crise de souveraineté. Merci.
2: Docteur Aliou Barry, que répondre justement, pour ceux qui nous écoutent, que répondre à ceux qui tentent tout le temps de ramener la question de la démocratie à l'organisation des élections?
25: Ben, je crois que c'est une erreur monumentale, parce que la démocratie ne se résume pas qu'aux élections. La démocratie, c'est vrai, c'est l'élection, c'est une composante essentielle. Il y a l'état de droit, il y a les libertés dont on parlait tout à l'heure. Je crois que votre invité Ousmane Diallo en parlait. Il faut qu'il y ait les libertés, et les libertés fondamentales sont menacées dans la plupart de ces pays aujourd'hui. Les droits de l'homme ne sont pas là. Donc la démocratie, c'est pas seulement l'élection, ça c'est vraiment la face visible. Mais il y a beaucoup d'autres éléments qui sont à prendre en considération. Quand vous êtes dans un pays, vous avez un dirigeant élu, mais vous ne pouvez pas vous mouvoir comme vous voulez, vous ne pouvez pas intervenir, vous ne pouvez pas contester, vous ne pouvez pas réclamer, vous ne pouvez pas manifester, vous ne pouvez pas vous associer, vous ne pouvez pas participer au développement de votre pays, est-ce que c'est vraiment un pouvoir démocratique? Je crois que non. Donc il y a beaucoup d'éléments qui entrent en ligne de compte, même si les élections constituent peut-être l'élément central que la communauté internationale continue à regarder. Mais il faut regarder au-delà des élections elles-mêmes et voir la question de gouvernance d'une manière générale, les questions de respect des droits humains et d'autres questions fondamentales telles que la participation citoyenne.
2: Batraoré, est-ce que vous pensez qu'aujourd'hui dans la région, il y a comme une forme, sinon on veut apporter comme une forme de gouvernance autrement?
7: Peut-être juste un complément assez rapide par rapport à ce que Dr Barry disait sur les questions des populations, sur les élections. Je pense qu'il faut souvent insister sur le fait, c'est que ce qui différencie la démocratie de tous les autres régimes politiques, ce sont les élections. Pas que les élections, mais les élections sont essentielles dans une démocratie.
2: Où la population a que la population a la possibilité d'élire ses dirigeants.
7: D'élire ses dirigeants, je crois que c'est important, mais il y a aussi dans d'autres formes de gouvernance où on peut avoir souvent de la liberté d'expression si vous n'avez pas d'élection, même si souvent les gens n'ont pas d'élection, et du développement souvent dans des formes non démocratiques. Et souvent, les exemples qui reviennent, ce sont des exemples comme le Singapour, un peu à l'échelle mondiale, mais il y a aussi le Rwanda qui revient dans les débats. Mais il y a toujours eu cette tension autour de la démocratie, et c'est pas nouveau. On peut même partir pendant les périodes d'indépendance où des acteurs, souvent qui ont été élus, parce que... contrairement à beaucoup de pays, le Ghana, quand Nkrumah venait au pouvoir en 56, c'était à la suite d'élections. Donc il fut élu Premier ministre. Mais lui, même ayant accédé au pouvoir de façon démocratique, trouvait que la démocratie n'était pas conforme avec la construction de l'État et de la nation. Donc, très souvent, les pères d'indépendance ont longtemps trouvé que la démocratie ne rimait pas avec la construction d'unité nationale. Maintenant, pour revenir à la question sur la forme de gouvernance, cette gouvernance n'est pas si nouvelle que ça, parce que même au début, on l'a rappelé, c'est-à-dire de 1963 jusqu'en 90, c'était des régimes militaires qui se sont succédés. Peut-être ce qui a changé, c'est que depuis 90-91, on n'avait pas eu trois régimes militaires, voire quatre régimes militaires dans la région. Mais pour terminer avec cette question, c'est que au-delà de la question qui se pose entre régime civil et régime militaire, la réflexion doit être poussée sur le modèle de gouvernance qu'on veut. Et le nouveau modèle de gouvernance, au-delà du fait de proclamer la démocratie, c'est aussi de travailler sur les profils de ces personnes qui sont censées animer les institutions. Je crois que ce que Ousmane disait ou ce que Dr Barry disait sur la corruption, sur le népotisme et tout, c'est parce qu'il faut aussi réfléchir les hommes qui sont censés incarner
2: les institutions. Docteur Barry, est-ce qu'il faut repenser le système de gouvernance au Sahel? Vous disiez tantôt qu'il faut dissocier le système finalement de la gouvernance des hommes qui gouvernent. Aujourd'hui, quand on voit l'évolution politique de la région, est-ce qu'il faut poser la question de repenser le système de gouvernance?
25: Ah oui, je pense fondamentalement, en tout cas, le point sur lequel je crois qu'on est tous d'accord ici, c'est qu'il faut vraiment repenser le système de gouvernance d'une manière générale, et aussi bien dans le Sahel que dans les autres pays africains. C'est-à-dire que la démocratie, il faut qu'on la conserve. C'est la meilleure manière d'élire nos dirigeants, en tout cas d'avoir nos dirigeants. Mais le système de gouvernance doit être repensé. Le système de gouvernance doit être repensé de manière à ce que, à mon avis personnel, que le pouvoir soit vraiment le pouvoir du peuple, qu'il soit décentralisé et que, et par exemple, de plus en plus, les communautés puissent s'administrer elles-mêmes. Quand on prend les crises ou la crise qu'il y a au Sahel, et je ne vous apprends rien en disant qu'il y a beaucoup de communautés dans ces pays-là, le cas du Mali, par exemple, du Burkina Faso aussi, vous avez des communautés, vous avez

0: Il faut travailler sur des questions liées à l'inclusivité. Il faut travailler sur des questions liées à la participation de tout le monde. Il faut travailler sur des questions liées à la décentralisation, mais une vraie décentralisation. Et de plus en plus, donner de l'autonomie aux régions, de l'autonomie aux préfectures. Donc, c'est vraiment la gouvernance qui doit être repensée. Nous avons hérité d'un modèle de gouvernance, je crois, qui est un modèle colonial, où le pouvoir est fortement centralisé. C'est-à-dire que tout le pouvoir, tout le système est relié pratiquement à un individu, qui est le président de la République, qui prend toutes les décisions par décret. Vous avez certaines institutions républicaines qui sont là juste pour, je pourrais dire, je m'excuse de l'expression, en tout cas la plupart d'entre elles, ou dans beaucoup de pays, c'est le cas, c'est pour meubler le décor. C'est-à-dire quand vous avez un Parlement qui ne joue pas son rôle de contrôle citoyen, quand vous avez un Parlement qui ne peut pas interroger, poser des questions sur des cas de corruption avérés, et quand le Parlement ne peut pas jouer son rôle de contre-pouvoir, vous avez la justice, peut-être qu'on en...
1: Alors, la ligne n'est pas très bonne, hein. On n'arrive plus à correctement vous entendre. Docteur Aliou Bari, on vous redonnera la parole dans un instant pour que vous terminiez. Alors, Batraoré, faut-il repenser notre gouvernance ou adapter la démocratie à nos réalités? Il y a quelqu'un qui le disait tantôt, et vous le soulignez également, hein, Batraoré, vous disiez évidemment... que vous disiez, Batraoré, que concernant le système de gouvernance, que c'est finalement la gouvernance qui importe, que dans certains pays où dans certains pays qui ne sont pas forcément démocratiques, il y a quand même une forme de gouvernance qui est acceptée par le peuple et qui permet à ces pays-là de se développer. Finalement, est-ce qu'il faut adapter le système démocratique à nos réalités, la gouvernance démocratique à nos réalités?
2: Alors, souvent, on aime parler des questions superflues dans la mesure où, quand on parle de gouvernance adaptée à nos réalités, la question que je me pose, c'est de quelle réalité parle-t-on? Est-ce que c'est une réalité malienne, une réalité burkinabé, ou est-ce que même au sein de nos États, c'est une réalité bambara, une réalité soninké, etc. Je crois que on est dans des États où on a des communautés, où on a des institutions qu'il faudra renforcer. Donc, pour moi, dès que notre forme de démocratie est réfléchie par nous-mêmes. C'est notre démocratie, et c'est une démocratie malienne, ça peut être une démocratie burkinabé ou une démocratie nigérienne, dans la mesure où ce sont des Nigériens, ce sont des Burkinabés qui se mettent ensemble pour réfléchir la gouvernance. Et je crois que ce qu'on ne fait pas assez, c'est de prendre le temps. C'est parce que c'est dans le temps long qu'on peut mettre en place des projets structurants et même une gouvernance qui puisse être efficace. Il y a l'exemple souvent de l'Afrique du Sud qui est donné, c'est-à-dire le processus de la rédaction de la nouvelle constitution après l'apartheid a pris plusieurs années. Il y a d'abord eu la transition, la petite constitution qui a permis d'organiser des élections. Mais là, la constitution n'est arrivée que 5 ans plus tard. Donc, mais alors que chez nous, par exemple, l'élaboration de la dernière constitution au Mali qui a été promulguée en juillet 2023, cela a pris quelques mois, 3 mois. C'est-à-dire que le pays est dans une crise aiguë, on ne prend pas le temps suffisant de réfléchir le modèle de gouvernance qu'on doit avoir. Je pense qu'il faut du temps long pour réfléchir nos constitutions et notre modèle de gouvernance. Pour terminer avec cela, je crois que nos États fonctionnent plus ou moins de façon verticale et centralisée, même si dans les textes il y a une décentralisation, mais dans les faits il y a encore une centralisation du pouvoir par l'État central. Donc je pense qu'en donnant effectivement de l'importance, et le Ghana l'a reçu, le Ghana a réussi à plus ou moins à décentraliser le pouvoir et à renforcer aussi le pouvoir des autorités coutumières. Et aujourd'hui, dans ces pays-là, il y a une réflexion effective.

0: effectivement de renforcer le rôle de ces autorités coutumières qui sont souvent proches des populations. Donc je pense qu'il faut aussi décentraliser à la fois les pouvoirs de l'État, mais aussi les moyens qui suivent. Parce que très souvent, certains disent qu'on décentralise les problèmes, mais on centralise les moyens. Donc aussi essayer de décentraliser les ressources.
1: Docteur Aliou Bari, j'espère que vous nous recevez mieux cette fois. On espère pouvoir également mieux vous entendre. On vous laisse terminer justement votre réflexion.
2: Je rejoins les collègues qu'il faut repenser le modèle, notre modèle de démocratie. Mais beaucoup plus axé sur la gouvernance qui s'adapte à nos pays. Et la question qui était posée par M. Ba Traoré était de savoir est-ce que cette gouvernance, elle est unique, elle est universelle, elle est applicable à chacun des pays. Non, je crois qu'il a raison. Chacun des pays doit penser à la manière dont elle devrait s'appliquer, en tout cas, compte tenu de son propre environnement. Mais je pense qu'il y a quand même des éléments qui peuvent être des éléments communs. En tout cas, dans les pays dont on cite, même s'il n'y a pas eu, si vous voulez, des élections, on a parlé du Rwanda, on a parlé de Singapour, on peut citer d'autres pays africains également, mais le fait de décentraliser vraiment le pouvoir central et de rendre les régions, les préfectures beaucoup plus autonomes et qu'à ce niveau-là, qu'il y ait des élections beaucoup plus ouvertes et que les dirigeants puissent a produit des résultats attendus, je pense que ça change, ça peut amener à changer beaucoup de choses. Il y a la question de redevabilité d'une manière générale, et ça, c'est la question qui se pose aujourd'hui avec ces régimes militaires dans beaucoup de pays. Il est difficile de les questionner, il est difficile de s'opposer à eux, il est difficile de leur demander de rendre des comptes. Je crois que ça, c'est quand même de toutes les façons, et les régimes militaires, à mon avis, doivent être là comme une alternative, mais une alternative pour corriger, pas une alternative définitive. C'est-à-dire que quand les gouvernements civils ont failli, on peut, en tout cas d'après les résultats que nous avons au niveau de Afrobarometer, les citoyens disent que quand les gouvernements civils faillissent, c'est possible que les militaires puissent surgir, et même pour un laps de temps, pour rétablir l'ordre, pour corriger ce qu'il y a à corriger et remettre le pouvoir aux civils. Ça va être très difficile, en tout cas dans les pays dans lesquels nous vivons, que les pays puissent se développer dans l'autorité militaire. L'autorité qui est en place, c'est une autorité militaire. Et la justice, la question de la justice reste posée. C'est-à-dire que le principal problème, en tout cas à mon avis, dans les pays d'Israël aujourd'hui, c'est l'exclusion. Je crois que ceux qui ont pris les armes ont souvent les raisons qui sont avancées, c'est des raisons liées à l'exclusion. Vous avez par exemple des régions comme le nord du Mali, hein, et d'autres parties, par exemple du Burkina, vous avez les questions d'identité des peuples dans la sous-région, dans beaucoup de ces pays africains-là. Vous avez des questions, peut-être qui fâchent, mais la question des Touaregs, la question d'autres communautés qui ne se sentent pas tellement concernées par tout ce qui passe dans le pays. Je pense qu'il faut travailler sur ces questions-là pour qu'il y ait beaucoup plus d'inclusivité de toutes les communautés, que le pouvoir soit un pouvoir partagé, que les régions soient beaucoup plus autonomes et que le développement ne soit pas un développement vertical, en tout cas décidé de façon verticale, mais que les communautés puissent elles-mêmes décider de leur avenir, même si c'est à l'intérieur d'un même État, mais que ce soit beaucoup plus ouvert. Je ne dirais pas je ne vais pas citer de pays, mais je connais des exemples où ça marche. C'est-à-dire que le pouvoir central peut rester très fort, mais laisser les communautés, laisser les populations s'auto-administrer, s'auto-gérer, et conduire à un développement harmonieux au sein de leur communauté. Merci.
1: Docteur Aliou Bari, finalement, par quels moyens on pose le débat aujourd'hui? Beaucoup d'organisations citoyennes travaillent sur la question du modèle de gouvernance qu'il faut au peuple de la région. Par quels moyens poser justement le débat? On a vu beaucoup de concertations organisées, souvent contestées, certains se sentent exclus. Par quels moyens on pose le débat de repenser la gouvernance dans la région?
2: Je pense qu'on a beaucoup d'intellectuels, on a beaucoup de cadres, on a beaucoup de cadres. Je pense qu'on pourrait peut-être commencer déjà à susciter les débats au sein du milieu universitaire, du milieu académique, à repenser le problème. Je pourrais peut-être, en termes de modèle, vous le savez certainement comme moi, si vous prenez les pays de l'Asie de l'Est, la Chine et d'autres pays, en 1965, on avait les mêmes indicateurs de développement. C'était les mêmes indicateurs de développement, les PIB et autres étaient les mêmes. Mais comment ont-ils réussi à transcender, à transformer tout ça et à se hisser à ce niveau de développement que nous connaissons aujourd'hui? C'est de ça qu'il s'agit. Vous avez des pouvoirs, bon, le pouvoir central dans beaucoup de ces pays de l'Asie de l'Est aujourd'hui sont considérés comme des... C'est pas de la démocratie en tant que telle, c'est la dictature, ainsi de suite. Mais au moins, à la base, vous avez une certaine autonomie. En tout cas, vous avez le développement qui est là. Je pense qu'on pourrait voir un peu comment ces pays de l'Asie de l'Est là ont réussi à construire leur propre modèle de gouvernance, une démocratie qu'on pourrait peut-être discuter. Mais la question aujourd'hui, c'est le modèle de gouvernance. Et pour rejoindre vos invités, c'est vrai que la démocratie peut ne pas correctement fonctionner, mais si le modèle de gouvernance fonctionne très bien, le pays peut avancer. Je pense qu'on a beaucoup à apprendre de ces pays de l'Asie de l'Est. On a peut-être à apprendre un peu de certains pays africains également. Je pourrais peut-être citer, en tout cas, il y a eu, même s'il y a eu des cas, on pourrait dire spécifiques, mais le cas du Ghana, par exemple. Je pense aujourd'hui que le Ghana, le Cap-Vert, on les a cités déjà. On pourrait aussi apprendre de ces pays-là, mais ce qui retient davantage mon attention, c'est vraiment les pays de l'Asie de l'Est. C'est d'aller voir comment ils ont fait et peut-être réfléchir par rapport à nos propres réalités, en tout cas aux réalités de chacun de nos pays, et voir ce qui pourrait être adaptable et ce qu'on pourrait faire en termes de modèle de gouvernance.
1: Ousmane Diallo, que faut-il revoir finalement dans le système de gouvernance concrètement, selon vous ?
3: Ce qu'il faut revoir, c'est l'inclusion de tous les citoyens dans les processus de décision et dans les mécanismes de gouvernance, et aussi limiter les discriminations dans la gestion des affaires publiques. Pour moi, ce sont des éléments essentiels à toute légitimité des modalités de gouvernance dans la région, que ce soit via des élections, que ce soit via des processus décentralisés avec les moyens, comme le disait Traoré, que ce soit à travers des mécanismes fédéraux qui peuvent être mis en place, comme c'est le cas au Nigeria. Il y a assez de matière et il y a assez de diversité dans les expériences politiques dans l'Afrique de l'Ouest pour que tous les pays puissent s'inspirer en discutant entre parties concernées sur les mécanismes de gouvernance et sur les modalités futures de la gestion des affaires publiques. Pour moi, c'est ça le plus essentiel, plutôt que de dire qu'il faut une démocratie comme telle ou pas, ou bien qu'il faut que les militaires soient au pouvoir. Ce qui est essentiel, c'est de définir clairement ensemble les règles du jeu politique, de garantir les libertés et l'inclusion pour tous. Et par cela, l'inclusion, je ne pense non seulement à l'inclusion politique, mais aussi à l'inclusion linguistique, à l'inclusion territoriale, et à favoriser la participation de tous les citoyens au processus de décision.
1: On va terminer par vous, Traoré, la même question également pour vous.
0: Je pense qu'il n'y a pas de modèle unique, et même on parle de modèle occidental qui n'existe pas, parce que même en Europe ou en Occident, les modèles diffèrent d'un pays à un autre. Donc je pense qu'il y a beaucoup de littérature sur les formes de gouvernance et de démocratie qui ont existé en Afrique précoloniale. C'est intéressant aussi de s'intéresser à ces études-là où des populations se sont mises ensemble pour mettre en place des formes qui puissent permettre une délibération, parce que c'est aussi de cela qu'il est question. Donc, repenser la gouvernance au-delà de l'inclusion ou de tout ce qui a été dit, c'est aussi de prendre en compte la dimension très souvent culturelle, notre rapport à la démocratie, parce que à la gouvernance même et au modèle de leader aussi qu'on veut. Souvent les populations aspirent à de la démocratie, à des libertés. tout en ayant aussi en tête d'avoir un leader qui puisse incarner une forme d'autorité. Et c'est d'ailleurs pour cela que dans certains pays, on pense que les militaires sont beaucoup plus autoritaires et que les civils sont beaucoup plus laxistes, même si c'est pas totalement vrai, c'est juste une perception. Donc pour terminer, je pense que le modèle de démocratie ou le modèle de gouvernance, c'est un modèle qui nous permettra aussi à la fois d'avoir des libertés, mais aussi d'avoir du développement et d'avoir une justice qui fonctionne, une inclusion des populations. Et pour terminer, c'est aussi une gouvernance qui puisse s'attaquer aux défis d'éducation, d'accès à l'eau, à l'électricité des citoyens, c'est-à-dire le bien-être.
1: Et c'est tout ce qu'il fallait retenir de l'heure des citoyens samedi dernier. Merci à tous nos invités. Merci également à vous tous de nous avoir suivis. Je vous donne rendez-vous pour un nouveau numéro de l'heure des citoyens. Et d'ici à là, portez-vous bien.
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0: Kiki Sousa est à la réalisation et la mise en onde de cette émission. Mesdames, messieurs, bonsoir et bienvenue dans l'émission On s'éclate. Je suis TP Pascal. Bonsoir.
1: Depuis que je reviens, dès que je reviens, après, je me dis.
0: Ah oui, à mes fonds.
1: Des vieux.
0: Des vieux fonds.
1: Car je dis, monsieur, me font. 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À d'accord, je me font. 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Je me dis, tout dit, non, ton fond, il est tout dit, non, lol. Toji douane imbe gamé sous de quelque bois. On a Toji vous oui c'est l'aîné. Mio patamia s'est éclaté de yalo. Vos mignons bobé ne mis éclaté à. Mi plan à nous l'homme. Et mi jalan à nous d'autres. 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Yo as. Et il n'y a pas de trait à toi. Oui, il n'y a pas de volo. De combien de raisons, il n'y a pas de tout dit non là.
0: Il y a deux raisons, il n'y a pas de tout dit non là. Voir qu'il n'y a pas de mien. Et autant, il y a des amis qui sont là.
1: Et moi qui est mon, qui se sait à l'eau.
0: Et aussi, qui est gardé à l'eau, et il se le trompe.
1: Oh, ouais, il se trompe quoi? Ouais, on se trompe quoi.
0: Il y a joyeux anniversaire.
1: Eh oui, mais joyeux anniversaire quoi. Et pas oui, mais ben il d'accord et tout.
0: Yo, bon malheureux gamin.
1: Aïe, bah ya. De quoi dire, moi, rasa tazo.
0: Eh y en a, ils ont ton à télé, nous bonnes qui bureau.
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0: Aoula.
1: Il y a deux noms ici.
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1: Oh, il y a deux noms ici.
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0: Oh, pas les quais. Non, les quais, vous les télé, mais. Fafa, il verbe gamin. Nous, y'a pour nous boire, c'est vous, y'en a.
1: Pour Fafa, donne de la lozo et des
0: lozo. Alors, Fafa, qui me venait dans la
1: lozo. Ah, dommage, y'a de la lozo à tout. 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
0: J'ai lancé avertissement.
1: Ouais.
0: Doit Canal FMB ou Titoroa. A souhaité joyeux anniversaire dans mes vivines dans nos deux trous.
1: Oh!
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0: de commencer par soi-même au blanc.
2: La charité bien ordonnée commence par soi-même.
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0: 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Era we no so début kaka ba gome.
1: Mo gbo no via vo 10 ans e.
0: Eh.
1: Bo ine gbo no a 10
0: ans. Il a été aussi le premier à commencer l'émission avec nous.
1: Très bien. E nyabe nyawe e gbo nya Nyonyanis, voilà, tu connais ton chalou.
0: Eh, quel bon ami.
1: Moi, mi tomi a dit, y'a pas d'yau pour voir.
0: Père, mais ouais.
1: Ah, oui, puis, nous bon, madajoulou. Puis, nous bon, nous bon, pour vous, pour vous, c'est le camion millier.
0: Ya.
1: Oh, mi quand, vide le dit.
0: Oh, mi ouais.
1: Oh, quand, ouais,
0: mi ouais, là. Service rendu à la nation.
1: À la nation. Y'a en décoration.
0: Il y a en décoration.
1: Il y a en décoration.
0: Un service rendu à la nation.
1: Vous avez duré
0: 10 ans. De 11
1: à 14. Et quoi, vous dites?
0: Mido, du join à mon.
1: Mais il y a un peu de diable. Service loyau. Loyau de Mendy.
0: Rendu à la nation.
1: Rendu à la nation. Rien de décoration.
0: Rien de décoration. Décoré mi.
1: On est décoré mi.
0: PC a décoré mi.
1: Eh, oh, Pierre, tu as été oué.
0: Ah.
1: Eh, ouais.
0: Eh, y'a sous bon.
1: Oh, y'a sous bon. Eh, ouais. Bah, oh, mi non, ce sont, allez. Et, la messe,
0: oh, mi non, c'est, et que j'y ai oublié, et que bog, blémi d'adou.
1: Eh, car j'y ai oublié, de pauvre, n'y a, non, pour, oué, a mi a marqué.
0: Eh, oui, mi a marqué.
1: Allô? Mm. Yeah, on de wa nya bobo.
0: Novembre de melo.
1: Eh, donc là.
0: Premier novembre.
1: Eh. Yema, qu'est-ce qu'il y a?
0: Oh, nya sans les noix, mais non.
1: Oh, oui. Et quoi calendrier? Ne la connerie. Yema, à me calendrier. Historien, tiens, oui.
0: Oh, mia, pe, mon va, émission.
1: Eh, oh, mia, oui.
0: Eh, mia, pe, papa, timitia,
1: papa, comme
0: la vie,
1: papa, omega.
0: Omega. Mais que l'on a connu, Jérima, Cédric, alors,
1: Frédéric.
0: Frédéric.
1: Frédéric.
0: Mia, c'est la télévision.
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0: génération vers ce monde. Et Bobby,
1: ne perdons pas de temps.
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1: 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Et Yaya, dis-moi, Messia Mene, sur le temps. Ne perdons pas de temps. Profitons.
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0: Oui. C'est dire en attendant. Un nuit, il y a tout le monde à un temps.
1: Kiki, qu'allez-vous faire?
0: Qu'allez-vous faire?
1: Ah, il y a un nuit. Il y a un nuit. Il y a qu'allez-vous faire ce soir, Pascal? Après le divorce, une femme envoie un SMS à son ex-mari. Après le divorce, une femme envoie un SMS à son ex-mari. Je suis désolé de t'informer que notre fille que tu as élevée pendant 15 ans n'est pas ta fille. Mesdames, messieurs, qu'allez-vous faire si vous étiez à la place du monsieur? C'est le thème. Après le divorce, une femme envoie un SMS à son ex-mari. Je suis désolé de t'informer que notre fille que tu as élevée pendant 15 ans n'est pas ta fille biologique. Y a l'homme biologique ou blanc?
0: Eh,
1: blanc.
0: Eh, blanc.
1: Ah. Mesdames, messieurs, qu'allez-vous faire si vous étiez à la place du monsieur? C'est le thème ce soir dans cette émission. On s'éclata.
0: Eh, quoi vous dites?
1: Quel nom veut m'apprendre?
0: Oh, eh, quoi? Elle m'a dit, on ne l'a pas. Et pour vous
1: dire,
0: il est blanc, il va ça. Il y a un trivose dans le voile, un trivose, il va trop. Et quoi? Et le bagoulin, vous voyez, elle a dit, on a mis un fou de kakudo, le soir d'ici.
1: Le
0: soir là.
1: Oh, la ex.
0: Eh, le soir,
1: tu vois souvent.
0: Ouais, elle va faire un beau au clan. Elle m'a dit, Egbe mi clan yawo. Allô,
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0: Pascal, les nouvelles des réseaux sociaux et Gladi.
1: Quel
0: est Gladio?
1: Et pas bien Gladi, il y a un mot sur la bouche.
0: Sauf deux jours, entretien Gladi, chauffé l'eau de Gagnane.
1: Ouf, oui.
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0: Et toi, les anciens, ça ne veut pas se stoyer. Alors, me manquer.
1: 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Pharmacie. 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
1: 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Même chose, vous n'êtes pas stoyé. Ah. Bah, il n'a pas
0: de bénin, vous n'êtes pas
1: stoyé. Et il n'a pas de bénin, vous n'êtes pas stoyé. 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

0: Chacun n'a qu'à venir avec son agent. Pascal, foyer à Ebéaninélo. Messia mine va couper Gaïlo.
1: Et quoi, tu gardes mon roi, bah, netto.
0: On va laisser ça.
1: C'est une bonne fumo, bignacbo, son de bignacbo, code de la famille, et moi, et quoi, mon bani, j'ai les noms, le naissant, l'homme est le chef de la famille. Et un bé, et moi, trois.
0: Ah, on on vient se compléter.
1: Si
0: là,
1: complémentarité.
0: Il y a un tignon qui est un peu de moyens qui sont en train de se
1: faire.
0: Nous sommes tous les deux. Il y a des gens qui ont ma mère ménagère les
1: schools.
0: Sans mien, on a eu nos biomibé, ton papa fait quoi? On adore les pieds. Ta maman fait quoi? Elle est ménagère. Nous sommes tous les deux. Il y a des gens qui ont ménagère les schools.
1: La femme est d'or.
0: La femme est d'or.
1: On a pas on a pas mordu.
0: Au quoi?
1: On va donner un troll. Allô, donner un troll. Un bobo de l'évier le gonglon. Et va quoi? Et va gonglon. Oh, mère nuya.
0: Après le divorce, une femme envoie un SMS à son ex-mari. Je suis désolée de t'informer que notre fille que tu as élevée pendant 15 ans n'est pas ta fille biologique. Mesdames, messieurs, qu'allez-vous faire si vous étiez à la place du monsieur Pascal? C'est le thème.
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4: Frédéric, c'est bien qu'on dit.
1: Eh, il ne m'a pas dit. Eh,
4: mais d'abord, il y a une invitation qui m'est lancée l'année prochaine. Moi, la veille, il y a une invitation.
0: Oh, l'année prochaine, il y a une invitation.
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0: Non, les histoires TPN et nous là-haut. Merci Frédéric. Le message est passé, bonne soirée. Oh, qui gamin à voir? 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
1: allô, bonsoir. Oui, bonsoir.
0: Bonsoir. Mais les gars,
1: nous, Allô, bonsoir.
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1: Oui, bonsoir.
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0: 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Beaucoup d'argent, beaucoup de femmes. 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Beaucoup, hein.
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0: une seule femme
1: 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Amadou Blanvier, vous c'est Neblon. Frédéric, ça t'a rendu confrère.
0: Beaucoup d'argent. Joyeux anniversaire à toi encore une fois. Joyeux anniversaire à Alphonse Ken. Mesdames, messieurs, merci à toutes et à tous de nous avoir suivis. Pascal, c'était
6: On s'éclate.

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